Ain't Nobody de Chaka Khan, toujours Medien qui vous accompagne, toujours Live Summer. On continue en musique et on continue avec 2001 de Falls qu'on va écouter maintenant sur Medien.

Turn Up the Sunshine, Diana Ross et Tame Impala qu'on vient de s'écouter, toujours Medien, toujours Live Summer qui vous accompagne, chers amis. On va clôturer cette première partie d'ici quelques minutes avec notamment Bruno Mars, Blessed Off, mais juste avant Elfie Templeman, Living Today, et puis seconde partie d'émission dédiée à notre interview avec le DJ marocain Omari qu'on va accueillir dans nos studios, évidemment, chers amis. Tout de suite, Living Today, Elfie Templeman dans Live Summer.

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0: Et oui, seconde partie d'émission, comme vous le savez, dédiée à notre interview du jour. Chers amis, on est en studio. Oh, Marie, quel plaisir de la voir, de vous avoir. Oh, Marie, première question avant que je vous présente, que je fasse eh bien, cette introduction que j'ai l'habitude de faire. La première question, toute simple, comment ça va?
2: Ça va très bien.
3: À chaque fois qu'on est ici, on est bien en tout cas.
0: ça fait plaisir. Nachette tranquille, le transport.
3: Parfait,
0: bien ça, réveillé, c'est... super. Ça, c'est le plus important là, pour moi.
3: C'est difficile de faire réveiller un DJ le matin, mais ça.
0: Là, ça va, il est 3h, ça va.
3: Ah, ça, je parlais de prendre le train.
0: Oui, c'est vrai. c'est vrai. Bon, je vous présente pour ceux qui vous connaissent pas. DJ, producteur, vous êtes né, vous avez grandi à Casa. C'est on va dire, la maison mère, Afro House, ouais. Organic House, fusionné à des sonorités marocaines et africaines, Gnawa, on parle forcément de ça. Vous êtes entré dans la musique par la percussion,
3: ouais.
0: Derbouka,
3: ouais.
0: Avec eh bien, votre papa qui a eu un rôle à jouer dans ça. La seconde question que j'ai tout de suite envie de vous poser, parce que c'est une actualité qui est assez chaude, vous sortez du festival Jazzablanca avec une scène juste incroyable, une première pour un DJ dans ce festival, ouais. Spécial jazz. Comment ça s'est passé? Donnez-nous un peu votre sentiment, parce que vous étiez à la fois DJ, chef d'orchestre, des musiciens sur la scène, c'était une première. Dites-nous tout.
3: C'est la vérité, c'est la meilleure expérience que peut avoir un DJ, un producteur de musique qui aime la musique. Mm-hmm. Alors, faut vraiment aimer la musique pour prendre ce risque, mm-hmm. et faire ce challenge. Mais il faut vraiment remercier la direction de Jazzablanca de m'avoir fait, et à Hindner aussi, confiance. Parce que faire la clôture d'une scène aussi importante dans un festival aussi important, dans une ville aussi capitale, c'est pas aussi évident. Donc, je le remercie toujours et je vais pas arrêter de le remercier parce que c'est une grande opportunité pour moi, pour la musique électronique, pour la fusion électro-marocaine aussi. C'est beaucoup de choses positives. Je ne vais pas arrêter de dire que de belles choses, mais pour le moment, c'est la meilleure expérience de toute ma carrière qui a duré plus de 20 ans.
0: C'est fort quand même.
3: La vérité, c'est je peux le dire clairement. Avec toutes les villes que je me suis tapées, toute la planète que j'ai dû faire, toutes les scènes que j'ai dû faire, j'ai fait des scènes de 100 000 personnes, 120 000 personnes, mais cette expérience particulièrement, elle est exceptionnelle.
0: En plus, elle est à la maison, Casa.
3: Ben oui, c'est chez moi. Et je pense que c'est le deuxième festival que j'ai fait dans ma ville. Mais c'est le premier festival aussi important que je fais dans ma ville natale aussi. Mais l'expérience est dingue.
0: L'expérience, elle est dingue. Et puis, quels ont été peut-être les moments un peu de pression, un peu pas de difficulté, parce que vous avez repris ce challenge-là vraiment de manière ultra positive. C'est quoi justement ces challenges-là avant de performer? Quelles sont les questions que vous vous posiez dans la tête? Parce qu'avec les musiciens, l'aspect du mix aussi qu'il faut délivrer, le public, Casa, enfin toutes ces notions.
3: Ben moi, je pense que la chose la plus compliquée à avoir, c'est constituer une équipe. Mm. Parce que derrière, j'étais pas seul. Il y avait moi, il y avait Hind. Il y avait le support incroyable d'un monsieur qui s'appelle Walid Halimi, qui aujourd'hui nous a aidé beaucoup plus sur le côté artistique et sur le côté logistique aussi. Donc Walid, la vérité, il nous a même enlevé tout le stress qu'on peut avoir sur comment gérer ça, ou répéter, toute la logistique, les répètes, tout ce qui peut nous stresser et nous ramener des ondes négatives. Lui, il l'a appris et nous, on est resté concentrés que sur la musique et sur notre show. Et ça, c'est très important aussi quand on doit performer une performance pareille. Les musiciens aussi, faut pas les oublier. On a eu la crème des musiciens. J'ai eu la chance d'avoir Younes à la batterie. J'avais Salah Fafah qui faisait violon et ribab à la fois. Chose qui est magnifique. Les Koyo Gnawa aussi, bien sûr, faut pas les oublier, c'est une partie très importante du show. Et aussi notre clavier Sama, qui est

0: incroyable. Donc oui, c'est une petite grande équipe qui est là. Et après, il fallait aussi qu'il y ait une certaine homogénéité entre tout le monde. Faut qu'il y ait du feeling, faut qu'il y ait beaucoup de vibes positives, faut pas qu'il y ait de problèmes. On n'a pas pris beaucoup de temps aussi pour répéter parce que après, si on avait trop de temps, on allait commencer à peut-être faire n'importe quoi. Donc, on s'est minimisé en termes de durée de répétition. Donc, il y avait tout un travail derrière, mais c'est que des belles choses, la vérité.
1: En tout cas, ça a été de belles ondes positives à envoyer, qui ont été envoyées à ce public de Casablanca et même à ce public largement, parce qu'il y a des personnes du Maroc entier et même des pays avoisinants qui viennent à ce festival. Moi, j'aimerais bien remonter le temps avec justement, je le disais, cette initiation à la musique avec la Derbouka, votre père. Est-ce que la musique, c'était quelque chose qui est venu naturellement dans votre parcours finalement, parce que vous aviez été initié assez tôt avec la Derbouka?
0: Oui, en fait, toute la famille, j'ai grandi dans une famille qui écoute la musique, qui fait un peu la fête entre familles. Donc, j'ai grandi dans cet univers-là. Il y avait mon frère aussi qui partait souvent dans les petites boums, les après-midi dansantes à l'époque, de 14h aussi. J'ai grandi dans un univers complètement musical, que ce soit ma petite famille ou que ce soit toute la grande famille aussi. C'est vraiment une famille complètement artistique. Donc après, c'est avec le temps que voilà, on commençait à s'ambiancer en famille. J'ai vu souvent les gens les musiciens d'orchestre que je suivais par eux, et après je commençais, parce que mon père chantait aussi dans les mariages et les célébrations familiaux avec mes oncles. Et après je me retrouve, eux, y en a un qui chante, il y en a un qui joue le oud, et moi je fais la darbouka, et on était en train de s'amuser en famille. Mais après voilà, ça, tout est parti tout seul. Après c'est beaucoup plus entre ce que j'ai appris avec mon père en percussion, mais aussi parce que mon frère sortait beaucoup. Et moi, j'avais cette rage aussi. Pourquoi lui, il sort? Moi, je sors pas. Sauf que lui, il était plus âgé que moi, ce qui est logique. Et moi, j'avais pas encore atteint l'âge de commencer à faire ce que je voulais faire. Mais c'est après, petit à petit, moi, j'ai commencé. En fait, ce qui a déclenché le truc, c'est que dans notre ruelle, il y avait un magasin de location de matériel. Et c'est l'une des plus grandes aujourd'hui au Maroc. Et souvent, je partais là-bas pour graver des CD pour mon frère. Donc, je faisais des courses pour lui, mais en même temps, je profitais pour rester là-bas. Et bah, techniquement, il y avait la table de mixage, il y avait beaucoup de choses qui attiraient ma curiosité. À un moment donné, c'était même l'ingénieur et le technicien du magasin qui a commencé à me faire apprendre voilà ce qu'il faut faire, voilà comment on fait ça, voilà comment on fait ça. Et c'est qu'après que j'ai commencé à m'intéresser petit à petit à ce genre d'activité. Et ensuite, ouais, après je pense, 1 an ou 2 ans, on a commencé à me dire, ouais, faut que tu commences à mixer dans des trucs et dans des événements. Et par pur hasard, il y en a un qui était directeur de BDE à l'époque dans une faculté de médecine en 2008. Il est parti vers mon frère, je me rappelle très bien de ça parce qu'il est venu, je pense, à 23h du soir à la maison pour demander à mon frère, est-ce que ton frère voudrait bien mixer dans une soirée de faculté de médecine et tout. Je lui dis, mais grave. Et alors là, la première question qu'il me pose, il me dit, c'est quoi ton nom de scène? Je lui dis, j'ai pas. J'avais aucune idée de ce que c'est. Et bah, figurez-vous, après, que j'ai dû mixer devant 3000 personnes pour ma première fois dans
1: la vie. Wow, donc la première perf, c'était devant 3000 personnes.
0: À la faculté de médecine de Casablanca.
1: Waouh, incroyable.
0: C'était la soirée de fin d'études.
1: Et le nom de scène, il est venu quand, du coup? Il est venu juste avant, juste après? Comment ça s'est fait?
0: J'ai dû prendre un nom de scène d'un rappeur, je me rappelle. Je m'appelais Xibit à l'époque. Tellement j'avais aucune notion de la chose. Et ils ont dû mettre Xibit dans le
1: ils
0: flyer
1: ont
0: aussi.
1: Xibit,
0: C'est juste que j'ai rajouté un Z pour différencier un petit peu le nom. Mais c'était hyper drôle. Mais après, mais j'avais aucune perspective de carrière. C'était pas.
1: Mais c'est à quel moment justement que la perspective elle a changé dans votre cerveau?
0: Je pense que ça a changé à un moment donné où j'ai commencé à prendre un peu le sens de responsabilité.

0: responsabilité à très jeune âge et donc j'ai dû commencer à me débrouiller un petit peu à droite à gauche pour m'aider à financer un petit peu mes besoins personnels et mes études aussi.
1: Okay.
0: Mais même à cette époque-là, genre, je me rappelle même pas le nom que j'avais. J'avais changé encore de nom et après c'était Angelo Omix. Après c'était, je commençais à me dire, oh, et ça fait trop long et en plus j'enlève le Angelo, je garde le Omix. Et ça c'était, je commençais à être un peu conscient. Donc le Omix, c'était référence à Omari plus Mix. Donc j'ai dû faire un peu le jeu de mots. J'ai même eu des retombées de presse et des articles et la radio
1: Avec
0: et
1: ce
0: tout
1: nom-là.
0: avec ce nom-là. Et je peux pas vous dire la galère que j'ai dû pour retravailler sur le nouveau nom après que je dois enlever toutes les surnoms que j'avais auparavant. Mais oui, c'est à partir de, je pense, 2013, 2014, où je commence à être conscient que voilà, il y a des choses qui se passent et que peut-être ça peut faire quelque
1: Il y
0: chose.
1: a une carrière à travailler, il y a un aspect professionnel à ajouter à la
0: Ouais, la
1: passion.
0: vérité, j'avais aucune idée de ce que ça allait devenir parce que j'étais en pleine étude, je faisais toujours mes études et tout, j'étais normal. C'est, je pense, en 2015 où j'ai eu un petit déclic parce que je commençais. En fait, j'ai toujours travaillé le soir en parallèle de mes études en journée. Donc, c'est quelque chose que j'ai toujours fait. C'est juste qu'à un moment donné, je commençais à avoir des petits événements un peu spéciaux. Donc, à un moment donné, je dis, OK, je pense qu'il y a quelque chose qui va commencer à se passer. Mais en même temps, j'avais promis à mes parents que je ne dois pas négliger mes études et tout.
1: Eux, ils étaient OK avec cette carrière-là de
0: Pas
1: DJ?
0: vraiment, non. Vous connaissez, quand vous êtes jeune marocain,
1: Même si, même en venant de la culture musicale, parce qu'ils avaient quand même une petite carrière, les parents, le
0: Oui,
1: papa
0: non,
1: notamment.
0: la vérité, c'est beaucoup plus l'inquiétude maternelle que paternelle, la vérité. Vous connaissez les mamans
1: Bien
0: marocaines, elles
1: sûr.
0: sont plus exigeantes.
1: Est-ce qu'il y avait l'aspect DJ aussi, le monde de la nuit? Est-ce que
0: Ben,
1: ça jouait?
0: c'était ça et c'était la musique en
1: En
0: général.
1: général.
0: Même allez, il y a 10 ans, on n'était pas aussi ouvert d'esprit
1: Bien sûr.
0: musicalement qu'aujourd'hui. Mais bon, après moi, le challenge, c'était voilà, je donnais des promesses à ma mère que voilà, je te promets, je finis mes études, je vais faire ce que je dois faire et après, on verra pour le reste. Mais le plus important, c'est que je devais finir mes études en bonne et due forme comme tout jeune citoyen
1: Pour
0: marocain.
1: régler le contrat. Voilà.
0: Ça, faut le faire. Mais je
1: Voilà.
0: parlais pas que du bac. Faut vraiment
1: Aller
0: finir les
1: jusqu'au
0: études,
1: bout.
0: aller jusqu'au bout. Et après, tu fais ce que tu veux. Donc, j'avais ce challenge-là et c'était un très bon challenge réussi, alhamdoulilah. Donc, parce qu'en parallèle, moi, j'ai un bac économie, mais après, j'ai dû switcher en restauration. Donc, je suis quelqu'un de l'hospitality management à la base. J'ai eu un bachelor français, j'ai un diplôme suisse, j'ai dû faire tout ce que j'ai dû faire. Mais c'est bon, après, à un moment donné, j'ai même travaillé dans l'industrie de la restauration, chose que quasiment peu de personnes le savent aujourd'hui. J'étais manager, je servais 2000 couverts par jour, j'étais dans le plein rush de restauration. Mais à un moment donné, je suis arrivé à un stade où je devais prendre une décision. Parce
1: Ouais,
0: que
1: c'était soit l'un, soit l'autre. C'était compliqué de
0: la
1: gérer les deux.
0: restauration, comme tout le monde le connaît, c'est pas un métier aussi facile.
1: Ouais, c'est très compliqué.
0: Surtout quand on sert un grand nombre de couverts aussi importants. J'avais à ma disposition la gestion de 5 restaurants que je gérais tout seul aussi. Donc,
1: Ça, c'était à Casablanca?
0: ouais. Et en même temps, c'était dans une multinationale, donc c'était pas un truc indépendant. C'est pas évident. Mais à un moment donné, je devais prendre une décision. C'était vraiment soit la musique, soit la restauration. Je les aime tous les deux, mais la musique a pris le poids parce que c'est là où je me retrouve vraiment à faire beaucoup plus d'efforts. Et c'est vraiment quelque chose qui a été construit depuis des années. Bon, ça serait bête un peu de laisser tomber quelque chose qui a grandi avec toi que de repartir sur un truc que tu as appris pendant quelques années. Et voilà,
1: Et
0: c'est.
1: ça a tellement grandi d'ailleurs que il y a 6 ans, vous avez créé le label Ostawana.
0: Ostowana, ouais,
1: Ostowana, avec l'accent c'est mieux effectivement. Moi, j'ai envie de comprendre un peu en fait, ces rouages-là dans l'univers de la musique et peut-être celles et ceux qui nous écoutent aussi, on se pose des questions. En quoi c'est important pour un artiste ou un producteur de créer un label avec peut-être des artistes à l'intérieur? C'est en fait pourquoi? Pourquoi un label?
0: Ça reste des choix. C'est pas une obligation.
1: Ok.
0: C'est des décisions personnelles qu'un artiste peut prendre ou pas. Moi, la décision qui m'a permis de construire mon propre label, c'était à la base ma vocation musicale. Ça veut dire que moi, à un moment donné, je me dis, OK, je vais commencer à produire de la musique électronique, mais je veux bien garder ma touche arabe et marocaine avec laquelle j'ai grandi, parce que j'ai grandi en écoutant de la musique classique arabe et de la musique marocaine. Et ça, je me voyais mal construire et bâtir une carrière musicale sans pour autant garder les choses avec lesquelles j'ai grandi. Donc le challenge, c'était qu'à chaque fois que je produisais un truc marocain en arabe, ça a été souvent refusé par les labels parce qu'on devait envoyer ça au label, parce qu'il n'y a pas de label au Maroc. Et donc on devait envoyer ça au label de musique électronique en Europe, souvent en
1: Donc
0: Europe.
1: le premier aspect, c'était une question de liberté, en fait, finalement, de choix,
0: C'était même
1: liberté de
0: pas de
1: choix.
0: liberté, mais c'était déjà que la musique que je voulais partager devait être diffusée, mais qu'on doit passer par des circuits.
1: Oui,
0: D'où
1: on
0: la
1: va.
0: distribution, d'où la promotion, d'où beaucoup de choses. Mais quand tu as un label qui commence à refuser, des labels qui refusent tes sons, mais le fact, moi je disais, c'est que quand je jouais ma musique dans des endroits où je travaillais, les gens y dansent et ça passe, mais quand je l'envoie à des labels, ça se refuse. Donc j'avais compris que le problème n'était pas ce que je faisais, mais c'était juste le mauvais emplacement pour le mauvais produit. C'est, on revient sur tout ce qui est marketing et stratégie commerciale, placement de produits. Donc quand on prend un produit, on le place dans un mauvais endroit, il va pas se vendre aussi bien que dans son propre entourage. Donc je me dis, OK, ce que je vais faire, c'est que je vais créer mon propre label et je vais voir ce que ça va faire. Et c'est là où j'ai sorti mon premier album, qui était un album complètement de ce que je fais aujourd'hui. Parce que je voulais sortir un premier album qui était beaucoup plus loungy, beaucoup plus artistique, beaucoup plus. Il y avait une histoire, c'était les instruments avant, c'était vraiment parler des instruments, chercher l'histoire des instruments et inclure par ailleurs les instruments marocains derrière. Mais du coup, depuis, j'ai commencé à signer tous les tracks que je produisais dans mon propre label. Et que par ailleurs, je commençais à avoir le support de beaucoup d'artistes marocains qui m'ont aidé et supporté à prendre le dessus sur le label. Et ils ont commencé à signer des tracks sur mon label et tout. Et voilà, après, c'est le reste, la vérité, moi je le dis dans toutes les interviews, le reste est parti tout seul.
1: Justement, vous parlez de vos influences marocaines. C'était important pour vous de mettre ces inspirations-là, votre identité dans votre musique, et je trouve ça intéressant. Et d'ailleurs, avec justement cette, on peut parler de fusion parce que finalement c'est de la fusion. Il y a le Gnawa qui rentre en ligne de mire, avec notamment le projet que vous créez avec Hind Naira. Pourquoi le Gnawa? Est-ce que ça aussi, ça fait partie de votre identité? Est-ce que ces chants, ces rituels, parce que c'est quelque chose de sacré, évidemment, faisaient partie aussi de votre éducation?
0: Alors, il faut savoir que je ne travaille pas que sur la culture gnawa, je travaille sur la culture
1: Marocaine en
0: marocaine
1: général.
0: en
1: En
0: général.
1: général.
0: C'est juste que ça n'a pas été aussi publiquement perçu parce que je travaille sur un album qui va bientôt sortir et cet album qui m'a pris beaucoup plus de 4 ans. Et cet album-là, c'est l'album de Omari. C'est vraiment l'identité Omari qu'on va découvrir, qui n'est pas aussi marocaine, qui est aussi arabe. Donc, je travaille sur la culture marocaine et arabe classique, comme on dit arabe, l'arabie, parce que j'ai grandi avec. Et du coup, j'ai essayé de mélanger les deux cultures que j'aime beaucoup sur un album. Et c'est juste que la majorité des sons qui sont sortis dans ma discographie, éventuellement des remixes que j'ai sortis aussi avec des collaborations, qui sont gnawa. Donc, les gens, ils ont beaucoup plus tendance à écouter dans ma discographie la musique gnawa qu'autre chose. Mais j'ai commencé après à sortir des extraits où je dis, voilà, là, je ne travaille pas que sur de la musique gnawa, j'ai revisité l'Aïta, j'ai revisité la chanson Moulay Abdallah, qu'il faut être vraiment taré dans sa tête pour la revisiter en électronique. Et ça, c'était un autre challenge aussi. Mais j'ai dû le faire et ça a été un bon succès aussi. J'ai aussi hubé de la chanson, c'est des classiques marocains de nos traditions de mariage et tout. Donc, je reprends beaucoup de titres comme ça. Mais Oui, je ne vais pas le nier, Gnawa.

0: Moi, je suis un Gnaoui dans ma tête. Et Gnawa, c'est l'une des musiques qui me touche le plus. C'est juste qu'aujourd'hui, Gnawa, ça fait plus longtemps que je travaille sur la musique Gnawa que sur les autres styles de musique. C'est pour ça que ça a été aussi rapide qu'aujourd'hui, on voit des projets comme Gnawa Tronic avec Hint.
1: Et puis, une appétence, il y a un vrai public autour de la fusion électro-Gnawa aussi qui fonctionne assez bien. On l'a vu, je vous ai vu aussi au festival d'Essaouira au mois de juin, au festival Gnawa, bien sûr. Vous avez mixé aux fenêtres. J'ai les vidéos dans mon téléphone, j'étais là. Donc, il y a un vrai public autour de ça. En quelques mots, il y a un son qui me touche particulièrement que vous avez réinterprété à vos platines, c'est Baba Mimoune. Est-ce que vous pouvez nous en dire quelques mots rapidement avant qu'on puisse l'écouter avant la fin de l'émission?
0: En fait, déjà, moi, j'ai une connexion très spéciale avec cette ville en particulier. C'est même avant que je commence à atteindre ce niveau de carrière, j'ai toujours été attractif par la ville, mais qu'après, quand j'ai commencé à mixer là-bas, aujourd'hui, c'est la ville où j'ai le plus d'influence dans le Maroc. Et je fais toujours des sold-out là-bas, je fais toujours des expériences dingues, et toutes les premières expériences, je les fais là-bas. Mais du coup, quand j'étais en train de... Parce que le projet avec Hint, c'est aussi un album.
1: Oui.
0: À part mon album, j'ai aussi l'album avec Hint. Et on avait même commencé à... On allait sortir un autre track à la base. Et on avait bien sûr Baba Mimo, on a toute la discographie. Mais pendant le festival de Souera, j'étais en train de mixer dans le balcon. Et Hint, il était de passage. Et je lui ai dit, allez, vas-y, monte, on se fait un kiff en plein balcon. Et là, je lui ai dit, écoute, je vais faire passer Baba Mimoun. Je pense que c'est un peu l'hymne Gnaoui. Il n'y a pas quelqu'un qui écoute Gnaoui qui n'écoute pas Baba Mimoun. Et surtout que ça n'a jamais été revisité tout court. Non, j'ai cherché, j'ai pas trouvé une version revisitée. Et je dis à Inde, voilà, on fait ça et on s'ambiance un petit peu avec le public. Mais ça a été un carton, alors que je peux vous dire que le track, il n'était même pas encore fini. Donc, j'ai juste voulu voir la réaction des gens. Et qu'après, ça a pris direct. Et je retourne en studio, je dis à Inde, faut qu'on finalise Baba Mimoun en premier, qu'on le sort très rapidement. Parce que c'est la suite logique de ce qu'on est en train de construire ensemble.
1: Donc, moi, je trouve que c'est aussi ça un peu le boulot entre guillemets du DJ, c'est de faire parcourir des émotions, mais surtout du feeling.
0: Bien sûr,
1: c'est
0: très important pour moi le feeling.
1: C'est beaucoup de live performance au final, l'aspect du mix.
0: C'est moi, 90% aujourd'hui de ma tournée mondiale, c'est vraiment beaucoup plus ce que je partage comme feeling avec les gens et même avec les propriétaires et les promoteurs d'endroits que la musique en elle-même. Parce qu'aujourd'hui, la musique, on peut en trouver partout. Mais trouver les bonnes personnes et dégager de la bonne énergie pour influencer un public avec une énergie positive, ça, c'est une grande partie du métier qu'on fait aujourd'hui.
1: Omari, merci beaucoup pour cet échange. C'était un plaisir de vous accueillir en studio. On va même terminer sur Baba Mimoun. Quelques minutes, allez, une minute 30 pour pouvoir s'écouter ce fameux refrain. Et puis c'était un grand grand plaisir de vous avoir en studio. Encore
0: merci pour l'accueil.
1: Omari, moi je vous laisse évidemment avec la suite de vos programmes toujours médias qui vous accompagnent. Et c'est la fin de Live Summer. On se retrouve demain 14h30 toujours sur cette même fréquence média évidemment.

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1: Ravie de vous retrouver sur Média, et c'est avec un énorme plaisir que je vous retrouve pour On Fusionne. C'est donc reparti pour une petite heure de fusion, de coups de cœur. On lève le pied ensemble. Très bien, bien sûr, à la réalisation.

12 et Zahar Layali façon afro-soul, un peu acoustique, un mélange totalement inattendu. C'est vrai que Fairouz sur de l'afro-soul, il fallait y penser. Ils l'ont fait pour nous et juste après, également dans cette veine un peu soul, jazzy, et bien Baba Mimoun, un superbe mélange très chill qui nous colle à la peau, question de se mettre dans l'ambiance doucement. Et puis on se retrouve dans quelques petites minutes.

poursuit dans un tout autre registre, beaucoup de poésie, une électro mouvante, Zaman Lebnet. Et juste après, Shirin Abdelwahab, Batman 95, un remix qui avait connu un succès assez incroyable, notamment sur les réseaux sociaux. On écoute et on se retrouve dans un instant.

toute sa splendeur, avec toute la délicatesse et le talent qu'on lui connaît, et cette électro mi-tempo qui va à merveille à l'univers de Shirin Abdelwahab Batman Sack. Restez avec nous tout de suite d'ici qu'on ne le présente plus, bien sûr. Énorme star, un des talents qui a bouleversé le paysage musical marocain, maghrébin, africain ces dernières années. Il revient avec Kaina, un morceau fait de petits bouts de fusion, mais profondément ancré dans la musique marocaine. Et juste après, Saint-Levant, qui rend hommage à ses origines libanaises avec ce morceau phare donc de You Love Me des années 70, la pop un peu sirupeux sur les bords donc libanaise. Et il a décidé de tout remanier à sa manière avec Feres Sokar. On adore le résultat. Très bonne écoute à tous et on se retrouve dans un instant, bien sûr, toujours pour la suite de Confusion.

arabe bien sirupeuse comme on aime, et puis il a totalement réinterprété ça à sa manière avec Feris Sokar. Dans un instant, on vous retrouvera bien sûr pour la deuxième partie de On Fusionne, et tout de suite on revient au Maroc avec Laïta Marsawiya, Hiya Hiya Chama, bien sûr, avec sa voix éthérée qui reprend l'Hajj El Hamdawiya. Elle joue toujours dans les parages, il collabore souvent avec Chama et vient habiller le tout et bien avec son électro très shabby, très haïta, mais profondément et bien ancré dans l'univers d'Eljo, électro-mouvante comme on aime. À tout de suite.

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1: Ravi de vous retrouver sur Média, bien sûr, pour la deuxième partie de On fusionne. Encore une belle demi-heure à passer avec vous en tête à tête, et on révise nos classiques pour ce début de demi-heure avec Yaraïeb façon My Love. C'est Inès qui le dit, avec eh bien son côté très subtil, très féminin, très solaire. Elle vient tout simplement métamorphoser cette chanson avec son univers musical peut-être un peu plus pop. Et juste après, Balti pour Yalili, et c'est The Cub Brothers, donc une deep house très franche, très honnête, et qui vient souligner ce classique, cet énorme succès donc de la musique tunisienne. Très bonne écoute à tous, et puis on se retrouve juste après, on reviendra au Maroc. À tout de suite.

un classique, un des plus grands succès donc de Balti. Et ici, il est totalement réécrit avec l'association de The Cobb Brothers, une électro, une deep plutôt très mid-tempo qui est tout en douceur et qui vient rehausser le tout. Restez avec nous tout de suite. Un classique du chabi marocain comme on aime, Khlib Wahed Daoudi, qui nous régale encore une fois. Et c'est Batman qui vient remixer le tout. Ça fait rire à chaque fois. Donc voilà, il nous régale avec son électro très rentre-dedans qu'il assume. Et c'est tant mieux. Et juste après... Ça va vous plaire. Mchiti Fiha façon cover, Ahmed El Ahmadi, à sa manière, très solaire. Très bonne écoute à tous.

Same Shit, Ifir, superbe reprise pop électro, tout ce qu'on aime. Et c'est ça aussi, on fusionne, c'est reprise 2.0 avec l'apport de tel ou tel artiste qui font justement la différence. Et on arrive à la fin de On fusionne, ou presque, avec eh bien tout de suite chez Harmiti et Night Flyer pour Tegu Dami Wanaura, qui est Night Flyer, qui est notamment connu pour avoir repris Warda avec Batouan Nesbi, qui a une électro très aiguisée, très rentre-dedans, qui ne change pas, peu importe la fusion à laquelle il a affaire. Et avec Cheikh Harmiti, c'est juste incroyable. Et juste après, si on a le temps, eh bien, DJ Ice avec Daoudia et Ava, deux univers totalement opposés. Daoudia Ice Waken et Ava avec l'électro, et ça fusionne à la perfection, question de clôturer en beauté. Merci en tout cas d'avoir été avec nous. Merci également à notre ami Issam à la réalisation. À partir de 18h, heure marocaine, retour de Hassad. Et sinon sur l'antenne Afrique, Carrefour de l'information également, à la même heure qui vous attend. Très bonne suite des programmes sur Média. Et surtout, prenez soin de vous et à demain, sans faute.

0: 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أكادير، إضافة إلى مناطق الريف وسايس والأطلس المتوسط وتدلى، فيما ستكون الأجواء الصحوة بباقي المناطق. درجات الحرارة المتوقعة 27 درجة بالعاصمة الرباط والدار البيضاء وكذلك بطنجة، 32 درجة بالعيون، 36 درجة بمراكش، 41 درجة بالراشدية، 32 درجة بفاس، 28 درجة بالصويرة. في الجزائر من المرتقب أن يكون الطقس غائما كليا إلى مشمس في غالب الأحيان على السواحل الواقعة غرب البلاد، فيما ستكون الأجواء صحوة بباقي المناطق. درجات الحرارة المتوقعة 30 درجة بالجزائر العاصمة، 37 درجة بشلف وتمن راست، 44 درجة بغردايا، 46 درجة ببسكرة، 47 درجة بأدران. في تونس ينتظر أن يكون الطقس مشمسا في مختلف أنحاء البلاد. درجات الحرارة المتوقعة 40 درجة بتونس العاصمة، 33 درجة بالطبرقة، 46 درجة بمدنيين وتوزر، 44 درجة بقفصة، 41 درجة بالمنستير وكذلك بالقصرين، 38 درجة بكل من صفاقس وقابس. تمام الخامسة والنصف باستوديوهاتنا بميديا، 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
1: Bonjour à toutes et à tous. Au Maroc, à l'occasion de l'Aïd al-Maoulid Nabawi, le roi Mohamed VI a accordé sa grâce à 634 personnes, dont certaines sont en détention, d'autres en liberté, toutes condamnées par différents tribunaux du royaume. Parmi elles, 15 personnes condamnées dans des affaires d'extrémisme et de terrorisme qui ont obtenu l'approbation royale après avoir officiellement exprimé leur attachement aux constantes et aux sacralités de la nation et rejeté l'extrémisme et le terrorisme. Plus tôt dans la soirée, le roi Mohamed VI, commandeur des croyants, a présidé au palais royal de Rabat une veillée religieuse pour commémorer l'Aïd al-Maoulid Nabawi. Dans le reste de l'actualité, un navire touché par un projectile dans le détroit d'Ormuz au large d'Oman. C'est ce qu'indique l'agence maritime britannique UKMTO qui précise que l'ensemble de l'équipage du bateau est sain et sauf. Dans ce contexte, le ministre pakistanais de l'Intérieur écrit sur le réseau social X que Téhéran et Islamabad sont en discussion en ce moment pour tenter de redonner vie au protocole d'accord signé en juin dernier par les deux belligérants. Les frappes entre les États-Unis et l'Iran ont cessé depuis plusieurs semaines, mais Washington veut imposer une guerre économique à Téhéran. Hier, le secrétaire américain au Trésor a annoncé qu'une soixantaine de personnes et d'entités iraniennes ont été ajoutées à la liste des restrictions. En réaction, le ministre iranien de l'économie a promis aux États-Unis, je cite, une nouvelle défaite. Washington, toujours, qui hier a retiré la Syrie de la liste des pays accusés de terrorisme. Une décision qualifiée d'historique par le gouverneur de la Banque centrale syrienne et par le chef de la diplomatie du pays. Cela faisait presque un demi-siècle que Damas figurait sur ce document. Cela ouvre la voie à des investissements en Syrie.

0: D'autres pays ont, il y a quelques mois, retiré la Syrie de la liste des États auxquels il faut appliquer des sanctions, à commencer par le Royaume-Uni. En République démocratique du Congo, il faut reporter les grands rassemblements et limiter les trajets à moto à une seule personne. Ce sont les préconisations transmises hier par l'Organisation mondiale de la santé, l'OMS, dans les zones de transmission d'Ebola. Désormais étendu à 6 provinces, le virus a fait plus de 2500 morts en un peu moins de 3 mois. L'OMS qui demande aussi à Kinshasa de faciliter le déploiement des équipes sanitaires internationales et l'acheminement du matériel médical. Il y a quelques jours, un peu plus de 15 000 doses de vaccins sont arrivées dans le pays. Un traitement qui ne cible pas spécifiquement la souche qui circule en ce moment, mais qui, selon les scientifiques, garantirait une certaine protection. En France, enfin, 41 blessés et 300 habitations touchées. C'est le nouveau bilan de la tornade qui a frappé le sud-ouest du pays hier après-midi, selon les autorités locales. 15 blessés sont hospitalisés. Ainsi s'achève cette synthèse. Merci beaucoup de l'avoir suivi. Je vous retrouve avec plaisir dans moins d'une heure pour Matin Info.
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0: 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Et bonjour à toutes et à tous. Nous sommes le mardi 25 août 2026. Bienvenue dans Matin Info. Merci de vous réveiller avec Médien. Dans quelques instants, le journal de 6h30. Et à la une ce matin, les musulmans du monde qui fêtent aujourd'hui l'Aïd al-Maoulid al-Nabawi. On est en Tunisie dès le début du journal d'Alicia Mihami. Notre correspondante revient sur la tradition dans le pays, une cuisine qui se perpétue de génération en génération. Ce sera juste après la météo. Au Maroc, du soleil sur le sud de l'Oriental, à l'ouest de la ligne Marrakech-Casablanca et au sud de la ligne Tata-Boujdour, clair sur le reste du pays. Côté température, c'est à Casablanca et sa fille qu'il fera le plus frais avec 26 degrés, 27 à Tanger et Rabat, 1 degré de plus à Essaouira et Agadir, 29 à Nador, 32 à Oujda, Fès et Laayoune, 35 à Beni Mellal et Marrakech. La maximale, ce sera pour Errachidia avec 41 degrés. En Algérie, quelques nuages et du soleil à l'ouest du pays, clair ailleurs. Côté Mercure, la minimale c'est à Oran avec 29 degrés. Comptez 30 à Alger, 32 à Béjaïa, 34 à Annaba. Il fera 36 degrés à Tamanra 7, 38 à Chlef. Le Mercure dépassera les 40 degrés avec 40 à Tcharet, 42 à Constantine, 44 à Hardaya, 46 à Biskra, 47 à Adrar. Le soleil sera au rendez-vous dans le ciel de la Tunisie. La minimale, c'est pour Tabarka avec 33 degrés. Il fera 36 à Bizerte, 39 à Tunis, comptez 40 à Djerba, 41 à Sousse, Monastir et Kasserine, 44 à Gafsa. Le mercure grimpera jusqu'à 46 degrés du côté de Médnine et de Tozeur. h 30 sur Médian, c'est l'heure du premier journal de Matin Info qui vous est présenté ce matin par Alicia Mihami. Bonjour Alicia.
1: Bonjour Sophie, bonjour à toutes et à tous.
0: C'est à la une ce matin, Alicia, le monde musulman célèbre le Maoulid.
1: Et en Tunisie, les célébrations passent par tout un éventail de traditions, notamment en cuisine. Notre correspondante à Tunis vous fera donc découvrir les spécialités qui accompagnent la fête.
0: L'actualité, c'est aussi SOS Méditerranée qui dénonce un véritable harcèlement.
1: L'ONG qui vient en aide aux migrants perdus en mer pointe du doigt la Libye entre course-poursuite avec les autorités et menaces de groupes armés. Nouvelle victoire diplomatique pour la Syrie. Le pays a officiellement été retiré de la liste états-unienne des nations soutenant des organisations terroristes. Un pas de plus vers la réhabilitation de Damas sur la scène internationale.
0: C'était hier, l'Ukraine célébrait ses 35 ans d'indépendance.
1: Un anniversaire au goût amer après plus de 3 ans et demi de guerre avec la Russie, mais un peu adouci par le soutien des élites de Kiev. Nous ferons le point sur les annonces faites hier.
0: Et on finira ce journal, comme à notre habitude, avec du football.
1: Et oui, puisque c'est officiel, on connaît le calendrier des éliminatoires de la CAN 2027. Et pour le Maroc, ça commencera dès le 25 septembre à Rabat. Avant de commencer cette édition au Maroc, à l'occasion de l'Aïd al-Maoulid al-Nabawi, le roi Mohamed VI a accordé sa grâce à 634 personnes, dont certaines sont en détention et d'autres en liberté, condamnées par différents tribunaux du royaume. Parmi elles, 15 personnes condamnées dans des affaires d'extrémisme et de terrorisme qui ont obtenu l'approbation royale après avoir officiellement exprimé leur attachement aux constantes et aux sacralités de la nation et rejeté l'extrémisme et le terrorisme. Plutôt dans la soirée, notez également que le roi Mohamed VI, commandeur des croyants, a présidé au palais royal de Rabat une veillée religieuse pour commémorer l'Aïd Maoulid al-Nabawi.
0: On reste au Maghreb, direction la Tunisie, qui célèbre elle aussi le Maoulid justement.
1: Une fête qui se vit aussi à travers les saveurs et les gestes traditionnels qui l'accompagnent. À l'occasion, les cuisines familiales retrouvent des habitudes anciennes. Certaines préparations occupent une place toute particulière dans les célébrations. Une tradition gourmande qui se perpétue au fil des générations. À Tunis, on retrouve donc Yosr Belkhiria dans ce reportage derrière les fourneaux.
2: À l'approche du Maoulid, les cuisines tunisiennes changent de rythme. Dans les souks, comme dans les foyers, une odeur, une couleur, une préparation annonce la fête. Mais au-delà des recettes, c'est un rituel qui se répète chaque année, acheté, préparé.

0: partager et bien sûr transmettre. Au centre de cette tradition, une préparation devenue indissociable du mouled en Tunisie, l'arsida de Zgourou. Une crème sombre et parfumée à base de pain d'Alep, couronnée de fruits secs qui transforme la table familiale en véritable rendez-vous de fête. L'historien Abd Sattar Amemou nous explique les origines de cette tradition.
1: Depuis tout le temps, on prépare ce plat, l'arsida, pour fêter la naissance d'une femme. L'accouchement d'une femme. Alors, puisqu'il y a cet accouchement, c'est une naissance, on fait l'arsida, différemment bien sûr, parce que l'arsida d'habitude c'est à base de semoule et de farine, mais là on l'a fait avec des fruits secs ou bien avec le fameux.
0: Et lorsque les premiers bols arrivent sur la table, le dessert devient presque un langage. On en prépare suffisamment pour la famille, mais aussi pour les voisins, les proches, ceux qui passent souhaiter une bonne fête. Du zgougou aux fruits secs, des gestes appris des grands-mères aux tables d'aujourd'hui, la cuisine du moule raconte finalement une même histoire, celle d'une fête qui se transmet autant par le goût que par la mémoire. Depuis Tunis, Youssef Belkhiraya pour Medi 1.
2: Encore un mot du Maroc, pardon, où il faut penser à vérifier vos boîtes aux lettres.
3: Oui, tout à fait, hein, puisque depuis hier, les administrations locales distribuent des avis d'information pour les élections du 23 septembre prochain. Et c'est notamment là que vous pourrez retrouver le bureau de vote dont vous dépendez, ou encore les horaires d'ouverture et de fermeture.
2: On reste au Maghreb avec cette alerte lancée par SOS Méditerranée.
3: L'ONG dénonce une forte intensification des menaces en Méditerranée centrale. L'association, dont le navire Ocean Viking est déployé dans la zone, constate des interceptions de plus en plus violentes à l'encontre des embarcations de fortune qui tentent la traversée vers l'Europe, mais aussi contre les navires humanitaires. Des attaques perpétrées par des milices, mais également par les gardes-côtes libyens, et qui découlent directement de la politique de dissuasion migratoire financée par l'Union européenne. Lucille Gagné est responsable communication pour SOS Méditerranée. Elle est elle-même embarquée sur l'Ocean Viking depuis des mois et elle observe ces menaces et ce harcèlement perpétré à l'encontre des personnes migrantes. Une situation qui aggrave les conditions déjà extrêmes dans lesquelles ces personnes traversent la Méditerranée.
4: Différents bateaux qui intimident, que ce soit les personnes en détresse ou les ONG. Puis il y a les gardes-côtes libyens officiels où on peut voir un numéro écrit et ils sont reconnaissables et on sait que c'est un corps officiel qui appartient aux gardes-côtes. Et puis il y a un autre type de bateaux qui a proliféré en Méditerranée centrale, qui sont des bateaux de type un peu zodiac, inidentifiables, c'est-à-dire qu'il n'y a pas de chiffres et on ne sait pas à qui ils appartiennent. On soupçonne que ce soit des milices. Ce qu'ils font, c'est que parfois ils vont poursuivre, que ce soit dans la nuit ou dans la journée, ils vont nous suivre. Les gardes-côtes parfois vont nous appeler à la radio, nous demander de partir alors qu'on est dans les eaux internationales. Et donc c'est vraiment quelque chose qu'on voit de plus en plus. Grâce à l'Albatros, qui est l'avion de monitoring d'espace méditerranéen, on a pu aussi documenter des interceptions très violentes à l'encontre des personnes qui essayent de traverser. Il n'y a pas plus tard qu'il y a quelques jours, un patrouilleur des gardes-côtes libyens qui a foncé sur une embarcation en détresse, alors que c'est un bateau, vous imaginez, en caoutchouc qui est surchargé. Gros risque en fait de chavirage. Et pour la plupart, ils ne savent pas nager, ils n'ont pas de gilet de sauvetage. Donc la situation s'est empirée malheureusement.
3: Le témoignage de Lucille Gagné, responsable communication de SOS Méditerranée, embarquée à bord de l'Ocean Viking. Elle répondait aux questions d'Éline Roussel.
2: L'actualité, ce sont aussi les États-Unis qui ont annoncé hier lundi avoir retiré la Syrie de leur liste des pays accusés de soutenir le terrorisme.
3: Et ça faisait pourtant 47 ans que Damas y figurait. Une annonce qui marque donc encore un peu plus le rapprochement entre les deux pays suite à la chute de Bachar el-Assad en 2024. Paul-Lionel Kivigère.
5: Début juillet, Washington avait déjà indiqué son intention de retirer la Syrie de cette liste. C'est chose faite désormais et cela s'explique en grande partie par les mesures prises par Damas pour lutter contre le terrorisme. C'est ce qu'a rappelé le secrétaire d'État américain Marco Rubio, citant l'adhésion en novembre des nouvelles autorités syriennes à la coalition mondiale contre Daesh. Le chef de la diplomatie américaine est aussi revenu sur des opérations visant à démanteler les réseaux d'Al-Qaïda ou encore du Hezbollah et de groupes proches de l'Iran. Si la Syrie est maintenant rayé de cette liste en tant qu'État. Les États-Unis ont également retiré le groupe armé HTS, Hayat Tahrir al-Sham, anciennement Front al-Nusra, qui avait pour dirigeant l'actuel président Ahmed al-Shara. Des retraits qui devraient favoriser les investissements en Syrie, confrontés au défi de la reconstruction, dont le coût est estimé par la Banque mondiale à 216 milliards de dollars après 13 ans de guerre interne. Pour le gouverneur de la Banque centrale syrienne, cette annonce de Washington est une étape historique qui permet au pays de retrouver sa place naturelle au sein du système économique mondial.
3: C'était les explications de Paul-Lionel Kivigère.

0: Dans le reste de l'actualité, lundi, l'Ukraine a célébré un anniversaire sous les bombes.
1: Et oui, puisqu'hier marquait 35 ans d'indépendance du pays, mais l'heure n'était pas vraiment aux célébrations dans la capitale. Le défilé militaire annuel a eu lieu sans public et sans militaires. Et pour Kiev, cette date a été surtout une occasion de réunir ses soutiens et d'envoyer un signal fort à la Russie. Le président Volodymyr Zelensky, pour l'occasion, a reçu à Kiev plusieurs chefs d'État membres de la coalition des volontaires, parmi lesquels le premier ministre britannique Andy Burnham. On fait le point sur les sujets à l'ordre du jour de cette rencontre, donc avec Cyril Amourski, reporter de guerre en Ukraine.
2: Ces déplacements sont évidemment très symboliques. Il y a notamment donc le Premier ministre britannique qui a décidé de faire son premier voyage en tant que Premier ministre en Ukraine à l'occasion de la journée de l'indépendance du pays. Le but, c'est d'envoyer un message fort de solidarité, de soutien à l'Ukraine, que malgré ces 4 années et demie de guerre à grande échelle, malgré les difficultés financières aussi pour certains pays en Europe, le soutien pour l'Ukraine continue d'être là et la solidarité n'a pas disparu. Et d'annoncer aussi des mesures assez fortes et concrètes en termes de soutien économique au pays. L'Ukraine manque de moyens pour pouvoir financer son effort de guerre pour l'année prochaine, mais aussi pour pouvoir financer sa propre économie. Aujourd'hui, l'Ukraine a de véritables problèmes pour pouvoir intercepter les missiles balistiques. Donc, la France avait annoncé il y a quelques jours que l'Ukraine recevra bientôt des missiles intercepteurs de missiles balistiques. On suppose qu'il s'agit notamment des missiles franco-italiens Aster 30 pour les batteries et Sempé, et qu'on appelle en français aussi Mamba. Donc ça, c'est une annonce très importante parce que l'Ukraine a cette urgence immédiate en termes de défense antiaérienne.
1: C'était Cyril Amourski, reporter de guerre en Ukraine, au micro d'Arnaud Dalmas. Notez que malgré plus de 6 milliards d'euros d'aide annoncés hier par l'Union européenne, le président Volodymyr Zelensky a une nouvelle fois sollicité ses alliés. Nous avons besoin de plus d'argent, beaucoup plus, pour être compétitifs en termes de nombre de frappes en profondeur, a estimé le dirigeant ukrainien.
0: Place au sport dans votre journal, Alicia, avec de grandes annonces pour le football africain.
1: Et oui, ça y est, Sophie, la Confédération africaine de football a officialisé le calendrier des éliminatoires de la CAN 2027. CAN prévue dans 3 pays différents, le Kenya, l'Ouganda et la Tanzanie. On va voyager décidément pour cette édition. 48 sélections sont engagées dans ces éliminatoires qui débutent déjà le mois prochain. Hakim Tamim nous dit tout.
3: L'équipe du Maroc débute sa campagne par un match à domicile le 25 septembre à Rabat, avec pour cadre l'ensemble sportif Moulay Abdellah contre le Gabon. Une rencontre qui sera dirigée par le Sud-Africain Tom Abondjil. Ça sera la première sortie des hommes de Mohamed Wahbi depuis le quart de finale du Mondial début juillet. 4 jours plus tard, le 29 septembre donc, en déplacement contre le Lesotho, un trio camerounais a été retenu par la CAF pour cette rencontre. Le Niger est la 4e sélection de cette poule A. Les 3e et 4e journées auront lieu au mois de novembre. 48 sélections réparties en 12 groupes de 4 prennent part à ces éliminatoires. Les deux premiers de chaque poule se qualifie pour le tournoi. La compétition débute le 19 juin et s'achève le 17 juillet. La CAN 2027 sera la première organisée conjointement par 3 pays d'Afrique de l'Est, le Kenya, l'Ouganda et la Tanzanie.
0: Des précisions signées Hakim Tamim qui referme ce journal d'Alicia Mihami. Merci à vous. On se retrouve dans une petite heure pour un nouveau point complet sur l'actualité. Merci à vous, chers auditeurs, chères auditrices, qui vous réveillez en compagnie de Médias.

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1: Bienvenue à vous, si vous venez de nous rejoindre. On est ensemble jusqu'à 9h. Et au menu ce matin, le ministre de l'Intérieur a dévoilé dans un communiqué la procédure à suivre par les Marocains résidant à l'étranger, les MRE, pour les élections législatives. Ils peuvent dès à présent faire leur procuration via une plateforme en ligne. Mais attention, autant le dire tout de suite, hein, ce site ne leur permet pas de voter à proprement parler. Alors comment fonctionne ce système? Plus largement, quels sont les enjeux qui entourent le vote des MRE? On en parle avec le politologue, journaliste spécialiste du monde arabe, Mustapha Tossa. Il est notre invité de la matinale. Rendez-vous à 8h15 sur Medi. Dans une quinzaine de minutes, on traverse la Méditerranée. L'Espagne commémore cette année les 90 ans de la mort du poète Federico Garcia Lorca, fusillé par les troupes du dictateur Franco. Des dizaines d'années plus tard, les circonstances du décès de l'artiste, célèbre à l'international, restent méconnues en vertu d'une loi adoptée sous Franco et toujours en vigueur.

0: L'an dernier, le gouvernement de Sanchez avait annoncé en grande pompe de rendre publiques les archives classifiées antérieures à 1981. L'initiative devait permettre de faire la lumière sur tous les documents ne mettant pas en péril la sécurité nationale ou la défense. Or, les délais pour présenter la proposition de loi n'ont pas été respectés et le texte est tombé dans les oubliettes de l'administration parlementaire.
1: Une association demande donc l'abolition de toute urgence de ce texte. Diane Cambon y revient dans sa chronique d'actualité. C'est une petite ville turque qui aurait pu rester complètement anonyme. Sauf que c'est là qu'est né, il y a 7 siècles, Hacı Bektaşveli, un grand penseur à Lévis. Chaque année, des milliers d'Alévis se rendent en pèlerinage dans la localité. Notre correspondante Céline Pierre Magnani en a rencontré certains.
2: En tant que femme, je me sens chanceuse d'être à Lévis. Ma famille ne m'a jamais empêchée d'étudier, par exemple. Pendant les cérémonies religieuses de Djem, les femmes s'assoient avec les hommes. Nous sommes dans la même pièce. Ça montre la valeur qui est attribuée aux femmes. C'est très important, je trouve.
1: Une tradition à Lévis sur laquelle nous nous attarderons dans le magazine de l'été. Ce sera à 7h20 sur Médien. Voilà, vous avez le programme. Merci d'être en notre compagnie. Vous restez avec nous. On revient dans une poignée de secondes sur Médien.
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1: Merci d'être avec nous sur les ondes de Médien. On revient dans une petite poignée de minutes après Ava Max. C'est Kill It Queen sur Médien.

0: Et c'est ce qui s'appelle une chanson qui donne de l'énergie pour toute la journée. Ava Max, Kill It Queen sur Médien. Quel plaisir d'être en votre compagnie dans quelques instants. La chronique d'actualité nous emmène à Madrid, mais tout de suite, place à la deuxième partie de l'émission agricole avec Moulay Hacham Alaoui.
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0: fête sur son décès. Et l'Association pour la récupération de la mémoire historique réclame donc l'abolition d'une loi en vigueur depuis Franco et qui empêche l'accès à certains documents pourtant cruciaux. Diane Cambon.
1: Le 18 août 1936, à l'aube, près de Grenade, Federico Garcia Lorca est arrêté par les troupes franquistes. Ce matin-là, le poète est fusillé avec deux compagnons d'infortune, un instituteur et un torero syndicaliste, puis sont jetés à la hâte dans une fosse dans la campagne de Visnar, près d'un olivier. Le putsch du général Franco, qui marque le début de la guerre civile espagnole jusqu'à 1939, s'est produit un mois plus tôt. Neuf décennies plus tard, les circonstances de cette arrestation et l'endroit exact où repose la dépouille du poète espagnol le plus universel restent toujours un mystère. Emilio Silva, président de l'Association pour la récupération de la mémoire historique, réclame au gouvernement progressiste de Pedro Sánchez de faire la lumière sur ce crime.
2: Nous voulons en finir avec la loi sur le secret officiel, approuvée par Franco en 1968 et qui est encore en vigueur, et que tous les crimes commis durant la dictature sortent au grand jour. Ce n'est pas possible que 50 ans après la mort du dictateur, l'État continue d'occulter ou met des bâtons dans les roues pour que l'on sache la vérité sur ces victimes et sur leurs bourreaux dont les noms figurent dans des papiers auxquels nous n'avons pas accès.
1: L'an dernier, le gouvernement de Sanchez avait annoncé en grande pompe de rendre publiques les archives classifiées antérieures à 1981. L'initiative devait permettre de faire la lumière sur tous les documents ne mettant pas en péril la sécurité nationale ou la défense. Or, les délais pour présenter la proposition de loi n'ont pas été respectés et le texte est tombé dans les oubliettes de l'administration parlementaire. L'Association pour la récupération de la mémoire historique a toutefois réussi à révéler au grand jour l'unique document officiel relatif à la mort de Lorca. Il permet d'impliquer directement le régime franquiste dans l'assassinat du poète grenadin, mais ne spécifie ni le lieu exact où le dramaturge a été enterré, ni ce qu'il a confessé avant d'être fusillé, au grand regret d'Emilio Silva.
2: Nous exigeons au gouvernement que tous les documents relatifs à la mort de Lorca soient déclassifiés. Il doit y avoir énormément de documentation de l'administration franquiste, car à l'époque, une grande quantité de demandes et de plaintes ont été adressées du monde entier au régime de Franco pour savoir ce qu'il s'était passé.
1: Savoir exactement où se trouve la dépouille du poète Lorca permettrait aussi d'exhumer les corps de l'instituteur et du torero syndicaliste, une requête présentée depuis des années par les descendants de ces deux autres victimes du franquisme. Jusqu'à maintenant, les descendants de Lorca refusaient son exhumation. Les nièces du poète, à la charge de l'héritage culturel, considèrent que la fosse dans laquelle gît Lorca est un symbole brut de la répression franquiste qu'il ne faut pas toucher. Un avis que les historiens et chercheurs réfutent depuis des années. Diane Cambon à Madrid pour Média.

0: Il m'aide à décrypter les symboles du lieu. On se trouve devant l'entrée du mausolée. Il y a un panneau en bois où sont gravés les principaux enseignements d'Hadji Bektash.
1: Même si on te blesse, ne fais jamais de mal. Pour dissuader les gens de se venger, quoi qu'il en soit, même s'ils ont subi un tort. Ensuite, l'une de ses paroles les plus connues, c'est « Sache maîtriser ta main, ta langue et ton dos. » Cela signifie qu'il ne faut pas voler, ne sois pas envieux, maîtrise ta langue, réfléchis avant de parler, et puis maîtriser son dos. C'est une invitation à être cohérent en ce qui concerne les relations hommes-femmes.
0: Cet enseignement, c'est en réalité le même que l'on retrouve par exemple dans la Bible, en l'occurrence celui qui condamne l'adultère. Les Alévis vénèrent Allah, ils reconnaissent le prophète Mohammed, mais Ali est pour eux le premier des imams et le guide spirituel par excellence. Et certains principes les distinguent d'autres interprétations de l'islam. C'est notamment le cas de l'égalité stricte entre les hommes et les femmes.
2: J'ai fait 3 vœux, mais je n'arrive pas. Non, malheureusement, mais je vais réessayer.
0: Je viens de rencontrer Burcu, une quadragénaire originaire du sud de la Turquie. Elle fait un vœu et lance une pièce dans la fontaine au centre de la cour. Elle vise plus particulièrement la vasque qui est au milieu en espérant que son vœu se réalise. Elle vient pour la première fois à Hadji Bektash. Elle est très émue d'être ici et elle me raconte sa vision de la lévité.
2: En tant que femme, je me sens chanceuse d'être alévie. Ma famille ne m'a jamais empêchée d'étudier, par exemple. Pendant les cérémonies religieuses de Djem, les femmes s'assoient avec les hommes. Nous sommes dans la même pièce. Ça montre la valeur qui est attribuée aux femmes. C'est très important, je trouve.
0: Je vais continuer ma visite. Il y a une très longue file d'attente devant le mausolée qui abrite le cercueil d'Hadji Bektash. Je vois qu'il y a une grand-mère avec sa petite-fille qui retire leurs chaussures à l'entrée, alors je vais les suivre à l'intérieur. Elle commence par embrasser 3 fois l'embrasure de la porte avant de rentrer. J'aperçois le cercueil. Il est recouvert d'un tissu de couleur émeraude, le vert qui est utilisé en islam. La grand-mère est en train de faire le tour du cercueil. Elle a les larmes aux yeux et elle est en train de prier à voix basse. Elle vient de terminer le tour du cercueil et elle ressort de la pièce à reculons. C'est une manière de ne pas tourner le dos au cercueil en signe de respect. Et comme les visiteurs viennent en général de loin, pour plusieurs jours, ce pèlerinage c'est aussi un moment de joie pour se retrouver. Je suis dans le jardin d'une maison qui appartient aux descendants d'Hadji Bektash, une derga, et il y a une dizaine de tentes qui ont été montées dans la cour. J'arrive justement pour l'heure du repas. Je vais retrouver Issa Uğur, qui est ce qu'on appelle chez les Alévis un dédé, c'est-à-dire un sage, un guide spirituel.
3: Les gens viennent nous voir pour demander des conseils sur des questions personnelles. Parfois, ce sont des gens qui ont des problèmes avec leur femme ou leur mari. Alors on leur explique que le mariage est une institution sacrée et qu'il faut faire des efforts pour que toute la famille reste soudée.
0: La journée touche à sa fin et c'est l'heure pour les enfants d'aller se coucher. Les adultes se retrouvent au calme sous un arbre pour les palabres du soir. Et demain matin, chaque famille reprendra la route pour retourner chez elle, à Urfa, à Gaziantep ou encore à Tunceli, aux 4 coins du pays, en emportant dans ses bagages ces moments de convivialité. À Hadji Bektash, c'est Céline Pierre Magnani pour Midi 1.
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10: Merci à vous d'être en notre compagnie sur les ondes de Midi 1. L'actualité revient dans quelques instants avec le journal d'Alicia Mihami. Et à la une ce matin au Maroc, il reste moins d'un mois avant les élections législatives et les personnes inscrites sur les listes électorales vont commencer à recevoir des infos pratiques liées au scrutin. Les détails dès le début du journal, ce sera juste après la météo.

0: Le sud de l'Oriental à l'ouest de la ligne Marrakech-Casablanca et au sud de la ligne Tata-Boujdour. Clair sur le reste du pays. Côté température, c'est à Casablanca et Safi qu'il fera le plus frais avec 26 degrés, 27 à Tanger et Rabat, 1 degré de plus à Essaouira et Agadir, 29 à Nador, 32 à Oujda, Fès et Laayoune, 35 à Beni Mellal et Marrakech. La maximale, ce sera pour Erachidia avec 41 degrés. Quelques nuages en Algérie et du soleil à l'ouest du pays, clair ailleurs. Côté Mercure, la minimale c'est à Oran avec 29 degrés. Comptez 30 à Alger, 32 à Béjaïa, 34 à Annaba. Il fera 36 degrés à Tamanrasset, 38 à Chlef. Le mercure dépassera les 40 degrés à Tcharet avec 40, 42 à Constantine, 44 à Khaldaya, 46 à Biskra et 47 à Adrar. Le soleil sera au rendez-vous dans le ciel de la Tunisie. La minimale, c'est pour Tabarka avec 33 degrés. Il fera 36 degrés à Bizerte, 38 à Sfax et Gabès, 1 degré de plus, 39 à Tunis, comptez 40 à Djerba, 41 à Sousse, Monastir et Kasserine, 44 à Gafsa. Le mercure grimpera jusqu'à 46 degrés du côté de Médine et de Tozeur. Ce sera la maximale en Tunisie. h 30 sur Médien. Alicia Mihami vient de me rejoindre en studio pour une nouvelle édition. Rebonjour Alicia.
1: Bonjour Sophie, bonjour à toutes et à tous. À la une, moins d'un mois avant les élections au Maroc, et l'heure est donc à l'information pour les citoyens inscrits sur les listes électorales. Où se rendre pour voter, à quelle heure, quelle procédure pour les Marocains résidents à l'étranger. Vous en dites plus dès le début de cette édition.
0: Après la guerre ouverte, l'asphyxie économique.
1: Les États-Unis changent de stratégie face à l'Iran. Après 6 mois d'une guerre infructueuse et impopulaire, Washington mise désormais sur les sanctions financières pour faire plier Téhéran.
0: C'est dans ce contexte de guerre au Moyen-Orient que le prince héritier saoudien est en tournée en France.
1: Une visite placée sous le signe de la coopération économique. On fera le point sur les annonces.
0: Et puis c'est un nom qui est sur toutes les lèvres ces derniers mois, Alicia.
1: Oui, c'est celui d'El Niño qui revient en force plus intense que jamais. Un expert du climat nous dira comment fonctionne ce phénomène climatique mondial. Avant de commencer cette édition au Maroc, à l'occasion de l'Aïd el-Maoulid al-Nabawi, le roi Mohamed VI a accordé sa grâce à 634 personnes, dont certaines sont en détention et d'autres en liberté, condamnées par différents tribunaux du royaume. Parmi elles, 15 personnes condamnées dans des affaires d'extrémisme et de terrorisme et qui ont obtenu l'approbation royale après avoir officiellement exprimé leur attachement aux constantes et aux sacralités de la nation et rejeté l'extrémisme et le terrorisme. Plutôt dans la soirée, notez que le roi Mohamed VI, commandeur des croyants, a présidé au palais royal de Rabat une veillée religieuse pour commémorer l'Aïd al-Mawlid al-Nabawi.
0: Au Maroc, toujours, les élections approchent.
1: Tout à fait, Sophie, le ministre de l'Intérieur a annoncé hier lundi le début de la remise des avis aux électeurs. Des documents qui servent notamment à informer les votants sur la localisation de leur bureau de vote pour le scrutin législatif du 23 septembre prochain. Scrutin où les Marocains, on le rappelle, sont appelés à renouveler les 395 sièges de la Chambre des représentants. Pour les Marocains résidents à l'étranger, une plateforme électronique spécifique est aussi ouverte pour établir les procurations. Stéphanie Parot nous dit tout sur ces annonces.
2: Lieu du bureau de vote auquel dépendent les électeurs et électrices, horaires d'ouverture et de fermeture de ces derniers, mais aussi rappel de la date du scrutin. Voici ce que contiennent ces avis. Mais attention, ce papier ne remplace pas la carte nationale pour justifier de votre identité le jour du vote. Et pour les Marocains résidant à l'étranger, le communiqué du ministre de l'Intérieur rappelle le droit de vote par procuration pour les Marocains de l'étranger. La plateforme électronique à cet effet est elle aussi mise en place ce lundi. Vous pouvez y accéder jusqu'au 22 septembre à midi par l'adresse www.election.ma ou www.listeelectorale.ma et remplir les informations concernant l'électrice ou l'électeur que vous avez choisi pour voter en votre nom. Vous recevez ensuite une procuration que vous devrez envoyer à la personne choisie qui devra la présenter dans les bureaux de vote afin de mettre le scrutin dans l'urne à votre place.
0: Des précisions signées Stéphanie Parot et on précise que le vote des MRE sera le sujet de notre entretien à 8h15. Ce sera avec le politologue et journaliste.

0: journaliste spécialiste du monde arabe, Mustapha Tossa.
1: Encore un mot de l'actualité du Royaume Sophie avec du football, puisque les Lions de l'Atlas connaissent leur calendrier pour les éliminatoires de la CAN 2027. La première rencontre donc pour l'équipe marocaine se tiendra à domicile. Les Lions de l'Atlas affronteront le Gabon le 25 septembre prochain à Rabat.
0: Un mot d'ordre à la une ce mardi, isoler l'Iran jusqu'à l'asphyxie.
1: C'est l'objectif de l'administration Trump, clairement énoncé hier lors de la présentation de nouvelles sanctions contre Téhéran. Le secrétaire au Trésor américain Scott Bessent a décrit les nouveaux mécanismes mis en place pour affaiblir l'Iran, mais aussi des pays tiers accusés de soutenir économiquement le régime. Gwendal Lavina.
2: Face à l'échec de la campagne militaire débutée fin février, les États-Unis redoublent d'intensité sur les sanctions économiques après avoir laissé miroiter leur levée lors des négociations ces derniers mois. Le gouvernement américain vise désormais l'or, la technologie ainsi que le transport maritime. Le secrétaire au Trésor Scott Bessent.
3: Iran now faces a very clear choice.
4: L'Iran fait face à un choix très clair, avec seulement deux voies possibles. Une isolation totale, avec une économie de subsistance, ou un retour vers la normalité, avec l'opportunité de rejoindre l'économie mondiale.
2: Le ton déterminé laisse toutefois entendre la volonté des États-Unis de ne pas totalement fermer la porte à un retour de l'Iran. Téhéran y voit volontiers, je cite, un aveu de défaite de Washington. Mais la conférence de presse semblait surtout viser le reste du monde, et notamment les pays qui ne soutiendraient pas les États-Unis dans leur objectif d'asphyxie économique. La Chine en tête, mais qui n'est pas citée par Scott Bessent.
4: Aucune nation ne devrait s'attendre à bénéficier des récompenses de notre système tout en aidant ceux qui cherchent à le détruire. La campagne que nous commençons aujourd'hui et se renforcera chaque jour ne s'arrêtera pas tant que ce régime ne sera pas seul.
2: Parmi les représailles envisagées, expulser les pays concernés du système dollar, une mise à mort dans l'économie actuelle. Gwendal Lavina, New York, Mehdi 1.
1: Les États-Unis qui ont aussi retiré hier la Syrie de leur liste des nations soutenant des organisations terroristes, liste sur laquelle Damas figurait depuis 47 ans. Une décision saluée ce mardi par le président syrien Ahmed al-Sharaa, qui estime que son pays se débarrasse d'un lourd fardeau et tourne la page douloureuse de son passé pour s'engager sur la voie du développement et de la reconstruction.
0: Un autre dirigeant de la région est dans l'actualité, Alicia.
1: Le prince héritier saoudien qui a terminé sa visite à Paris hier soir, après avoir assisté à la finale de la Coupe du Monde d'e-sport. Dimanche avec Emmanuel Macron, Mohamed Ben Salman a signé lundi avec le chef d'État français une série d'accords binationaux. On fait le point sur cette rencontre avec notre correspondante à Paris, Fanny Bay.
5: Les deux dirigeants ont aussi co-présidé la première réunion du Conseil de partenariat stratégique franco-saoudien, créé en 2024 lors de la visite d'Emmanuel Macron à Riyad. Sur la table des discussions ce lundi, notamment Gaza et la solution à deux États, ou encore la diversification des routes d'approvisionnement énergétique dans un contexte de verrouillage du détroit d'Ormuz par Téhéran. Plusieurs signatures aussi ce lundi après-midi à l'Élysée, parmi lesquelles un accord pour renforcer le partenariat de défense ou encore un accord pour enrichir l'investissement touristique. Mais le projet qui a le plus attiré l'attention, c'est celui d'injecter 6 milliards d'euros saoudiens pour la création de 3 parcs d'attractions en France, à Cergy-Pontoise, en région parisienne. 22 000 emplois directs attendus. Une annonce qualifiée d'hors norme par le président français, du jamais vu depuis Disneyland Paris, s'est félicité Emmanuel Macron sur X. L'un de ces parcs sera inspiré du célèbre manga japonais Dragon Ball. Pas d'indication sur les autres pour le moment. Le chantier devrait prendre plusieurs années. À Paris, Fanny Bay pour Médias.
0: Et cette visite de MBS à Paris a été vivement critiquée par Reporters sans frontières, Alicia.
1: Tout à fait, l'ONG s'est indignée d'une venue choquante alors que le prince héritier saoudien est visé en France par une information judiciaire liée à l'affaire Khashoggi, du nom du journaliste Jamal Khashoggi, qui aurait été assassiné en 2018 par des agents du Royaume.
0: Ailleurs, dans l'actualité, deux nouveaux bilans à signaler en lien avec le récent séisme survenu en Indonésie et l'autre récent séisme survenu au Venezuela.
1: Selon les derniers chiffres communiqués par le gouvernement par intérim de Caracas, au moins 6509 personnes sont mortes dans le double tremblement de terre du 24 juin dernier. Et en Indonésie, l'Agence nationale de gestion des catastrophes fait état, elle, de 100 morts dans le séisme du 15 août. L'agence souligne également que plus de 180 000 personnes restent toujours déplacées.
0: Et on finit ce journal avec un point climat.
1: Après un été de tous les records, Sophie, le monde devrait continuer de vivre de nouveaux bouleversements climatiques en cours des prochains mois. Le phénomène naturel El Niño, qui provoque de manière ponctuelle une hausse des températures mondiales et aussi des événements météorologiques extrêmes et de retour, avec un pic prévu en cette fin d'année.
0: Et selon les climatologues, il devrait être le plus puissant jamais enregistré.
1: Tout à fait, c'est très probablement dû au changement climatique d'origine humaine. Jean-Michel Valentin, géopolitologue et auteur de El Niño, histoire et géopolitique d'une bombe climatique, nous explique son fonctionnement.
6: Le phénomène El Niño, c'est un phénomène cyclique. C'est une énorme flaque d'eau chaude qui se répand au niveau du Pacifique Sud. Et cette flaque d'eau chaude, eh bien, elle réchauffe l'atmosphère durant son temps d'existence. C'est un peu comme dans votre salle de bain, quand vous faites couler un bain, eh bien, la chaleur du bain réchauffe l'atmosphère de la salle de bain. Il se passe la même chose. Le problème, c'est qu'un phénomène El Niño, ça peut durer entre un an et un an et demi. Et depuis le début du XXIe siècle, en fait, les El Niño successifs, leurs effets sont rendus de plus en plus puissants parce qu'ils se combinent avec le changement climatique. Et là, le très gros problème que l'on a avec le El Niño 2026-2027, c'est qu'il semblerait que ce soit le El Niño le plus puissant qui ait jamais été enregistré. Et il se combine au changement climatique et cela déclenche des événements climatiques extrêmes, en fait, à l'échelle de la planète.
1: Les explications de Jean-Michel Valentin, géopolitologue, auteur de El Niño, histoire et géopolitique d'une bombe climatique, publié avec Laurent Testo aux éditions du Nouveau Monde. Il répondait aux questions d'Eva Cohen. C'est un entretien que vous pouvez retrouver dans son intégralité sur notre site Median.com.
0: Et ainsi s'achève votre journal, Alicia Mihami. Merci beaucoup à vous. On se retrouve dans moins d'une heure pour un nouveau point complet sur l'actualité. Pour l'heure, il est temps de retrouver Tariq Lahabi qui a feuilleté pour nous la presse maghrébine et internationale.
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0: Dans la presse internationale, Tariq, ce matin, on parle pétrole et super-profits. Plusieurs pays européens veulent remettre les compagnies à contribution.
9: Oui, l'Allemagne et 5 autres pays européens appellent à taxer à nouveau les super-profits du pétrole, titre le Courrier international, qui met en avant une offensive commune de Berlin, Madrid, Rome, Vienne, Varsovie et Lisbonne pour taxer davantage les entreprises d'hydrocarbures qui profitent de la crise pétrolière liée à la guerre au Moyen-Orient, souligne la Frankfurter Allgemeine Zeitung. L'objectif est clair, récupérer une partie des bénéfices jugés exceptionnels réalisés par les compagnies pétrolières depuis la flambée des prix d'énergie. Et puis un chiffre impressionnant revient aussi dans les analyses. Les grands groupes pétroliers pourraient engranger près de 93 milliards de dollars de bénéfices dans le contexte actuel de flambée des prix de l'énergie. Pour El País, le débat intervient alors que les consommateurs européens subissent une nouvelle poussée des prix du carburant et de l'énergie. Alors que le Wall Street Journal rappelle le paradoxe, la flambée des prix pénalise les consommateurs mais constitue une véritable manne pour les producteurs d'énergie.
0: Au Maghreb, dans les kiosques marocains, d'abord, le royaume modernise la surveillance de ses côtes avec une technologie américaine de pointe.
9: Et le desk titre, l'américain Lintris fédère la surveillance des côtes par la marine royale. Le média explique que la plateforme américaine Gardasee 2 permet de réunir dans une seule image les informations qui proviennent des radars, des capteurs et des navires marocains. Le site souligne aussi l'importance de cette évolution pour un pays qui dispose de près de 3500 km de côte, de 2 façades maritimes et d'un détroit parmi les plus fréquentés au monde. De son côté, Morocco World News présente cette coopération comme une nouvelle étape dans la modernisation numérique de la défense marocaine, avec notamment des capacités de détection des menaces et d'analyse utilisant l'intelligence artificielle. La société américaine, toujours selon la même source, confirme que le système est déjà opérationnel au Maroc et qu'il permet aux opérateurs de disposer d'une vision maritime commune et en temps réel. La presse algérienne à présent qui s'intéresse à un chiffre qui fait beaucoup parler, plus de 17 milliards de dinars de chiffre d'affaires dissimulés découverts en seulement 7 mois, écrit Algérie Echo. Un lourd bilan qui révèle l'ampleur des infractions sur les marchés titres de son côté Al-Khabar. Alors comment un tel volume de transactions peut-il échapper au contrôle de l'État? Pour une partie de la presse, cette situation montre les limites du contrôle du marché et toute l'importance persistante du commerce informel. Pour les autorités, au contraire, le bilan montre que les contrôles deviennent de plus en plus efficaces. efficace. Le paradoxe est donc évident, plus les contrôles se multiplient, plus l'ampleur des pratiques dissimulées apparaît au grand jour. Enfin, dans les kiosques en Tunisie, l'inefficacité de la logistique portuaire qui continue de coûter très cher à l'économie. Webmanager, dans son titre, parle de 1 milliard de dinars de pertes chaque année et s'interroge pourquoi la logistique portuaire tunisienne étouffe l'économie. En témoigne le classement du port de Rhadès sur un total de 405 ports étudiés. Ce port est classé à la 251e place au niveau mondial en termes de performance portuaire et 13e au niveau africain. Business News.

0: News dénonce cette situation, qualifiant Rhadès de maillon faible de l'économie tunisienne avec des délais et des coûts qui pénalisent directement les entreprises. Le constat de la presse est donc sévère. La Tunisie possède une position géographique exceptionnelle, mais elle ne parvient toujours pas à la transformer en avantage économique.
1: Merci beaucoup Tariq Lahabi. On se dit à demain pour une nouvelle revue de presse maghrébine et internationale.
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1: Bienvenue, si vous nous rejoignez dans Matin Info, merci de vous réveiller en notre compagnie. À suivre sur Medi1, Sport Matin, le journal de 8h. Mais pour l'heure, c'est ce qui s'appelle retourner le stigmate. En France, des jeunes issus de l'immigration répondent avec humour à des posts racistes sur les réseaux sociaux. C'est l'image du jour sur Medi1. Sur cette vidéo postée sur TikTok, des jeunes femmes originaires d'Afrique du Nord sont au beau milieu de montagnes verdoyantes françaises où, non loin, doivent paître quelques brebis. Sur vêtements, sacs à dos, chaussures de randonnée, leurs pieds doivent d'ailleurs être couverts d'ampoules comme je les plains. Pas de doute, elles portent un accoutrement de circonstances. Sauf que la publication est accompagnée de la légende « On est déjà là ». Un pied de nez à d'autres postes qui pullulent sur les plateformes et qui décrivent les campagnes françaises comme des lieux authentiques qui seraient préservés de l'immigration. Je reprends bien sûr les termes des clichés en question. Un motif qu'on retrouve depuis des décennies, des lustres même, dans les discours de l'extrême droite française. Nos randonneuses tournent donc en dérision des propos racistes qui, on l'a dit, ne sont pas l'œuvre d'un marginal qui serait un peu fatigué derrière son ordinateur. Au-delà de cette tendance, sur les réseaux sociaux, environ une personne sur trois envisage de voter pour l'extrême droite aux prochaines élections présidentielles qui auront lieu dans moins d'un an en France. Des sondages à prendre, comme toujours bien sûr, avec des pincettes. Plus concrètement, dans le centre du pays, un homme est jugé en ce moment pour avoir tiré avec une carabine sur des enfants en proférant des injures racistes. En France, la rhétorique et les idées xénophobes se sont imposées bien au-delà des sphères identitaires. Laissez-moi donc profiter des quelques secondes qui me restent pour vous dire que nous avons toutes et tous des origines hybrides. Que l'expression français de souche, qui refait dangereusement son apparition dans la société française, est fausse, complètement fausse. Et qu'avoir plusieurs cultures, eh bien, c'est une richesse. Restons en France. Selon l'Institut National des Statistiques, l'INSEE, un habitant sur trois a un lien direct avec l'immigration sur trois générations. C'est environ 20 millions de personnes. Et on parle juste d'un lien direct. Ne nous y trompons pas. Certains, en France et ailleurs, ont toujours eu besoin d'un bouc émissaire. Avant les Africains, au début du XXe siècle, les Italiens, les Polonais ou encore les personnes de confession juive étaient prises à partie en France.

0: 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Merci à vous, chers auditeurs, chères auditrices, de vous réveiller en compagnie de Mehdi. Un soleil vient d'entrer dans le studio, Moncef Zamrat, que Sport Matin commence. Bonjour Moncef Zamrat.
1: Eh bien bonjour Sophie, bonjour à toutes et tous. Quel plaisir de vous trouver plus rayonnante que vous ce matin, il n'y a pas.
0: Oh mais vous me flattez Moncef.
1: Ah oui Sophie,
0: merci
1: beaucoup.
0: On passe aux choses sérieuses.
1: Oui.
0: C'est avec le Maroc que l'actualité sportive commence. On connaît dès à présent le programme des Lions de l'Atlas pour fin septembre Moncef.
1: Eh oui Sophie, une fin de septembre qui sera très animée pour les hommes de Mohamed Ouahbi. Cette fin de mois correspondra à la première date FIFA de la saison 2026-2027. La sélection marocaine, tout comme les autres représentants africains, joueront les premiers matchs de qualification pour la prochaine Coupe d'Afrique des Nations 2027. Hakim Samim.
2: L'équipe du Maroc débute sa campagne par un match à domicile le 25 septembre à Rabat, avec pour cadre l'ensemble sportif Moulay Abdellah contre le Gabon. Une rencontre qui sera dirigée par le Sud-Africain Tom Abondjil. Ça sera la première sortie des hommes de Mohamed Ouahbi depuis le quart de finale du Mondial début juillet. Quatre jours plus tard, le 29 septembre donc, en déplacement contre le Lesotho, un trio camerounais a été retenu par la CAF pour cette rencontre. Le Niger est la quatrième sélection de cette poule A. Les troisièmes et quatrième journée auront lieu au mois de novembre. 48 sélections réparties en 12 groupes de 4 prennent part à ces éliminatoires. Les deux premiers de chaque poule se qualifient pour le tournoi. La compétition débute le 19 juin et s'achève le 17 juillet. La CAN 2027 sera la première organisée conjointement par 3 pays d'Afrique de l'Est, le Kenya, l'Ouganda et la Tanzanie.
1: Hakim Samim, qu'on est très heureux de retrouver bien sûr. L'inquiétude, elle par contre, grandit autour de cette CAN 2027 et de sa co-organisation par le Kenya, l'Ouganda et la Tanzanie. La candidature commune Pamoja accuse déjà des retards sur plusieurs chantiers majeurs. Au Kenya, la rénovation du Kasarani Stadium et la construction de nouvelles enceintes avancent plus lentement que prévu, notamment en raison de contraintes budgétaires et administratives. Même constat en Ouganda, où la modernisation du Mandala Stadium de Kampala et le projet de Yoma prennent du retard. La Tanzanie semble, elle, mieux avancée, mais la coordination entre les différents sites de Dar es Salaam, Arusha et Zanzibar reste un défi de taille. Ni les organisateurs ni l'instance n'ont pour le moment rassuré sur l'avancée des travaux. Au jeu méditerranéen de Tarente 2026, l'équipe U20 marocaine s'est inclinée face à la Tunisie 1-0, c'était hier à Francavilla en Italie. Une défaite concédée lors de la deuxième journée du groupe A qui oblige désormais les lionceaux de l'Atlas à réagir. Dernier rendez-vous de la phase de groupe, ce sera demain mercredi face à la Macédoine du Nord à partir de 9h30 heure marocaine. Un match décisif pour la suite de la compétition.
0: Et tous les yeux sont rivés sur un international marocain ces derniers jours, c'est Ayoub Wadi et son transfert vers Manchester City qui avance bien, Moncef.
1: Ça avance même très bien, Sophie. Le jeune milieu de terrain de 18 ans est bien arrivé à Manchester d'après plusieurs journalistes qui ont suivi scrupuleusement le dossier. Après des semaines d'attente, Ayoub Wadi est sur le point de signer son contrat avec les Citizens. Hier fut l'occasion pour lui de réaliser sa visite médicale qui se serait très bien passée. Pour rappel, Wadi quitte Lille où il évolue depuis plusieurs saisons. Il a réalisé tout son parcours de formation, un transfert de 100 millions d'euros bonus compris qui fait de lui la vente la plus chère du championnat français devant Neymar notamment lorsque ce dernier a quitté le Paris Saint-Germain pour El Hilal. En Europe toujours, les premières journées des championnats se sont clôturées hier, sauf un match qui nous attend ce soir en Liga. Mais pour ses débuts sur le banc de Chelsea, Xabi Alonso s'est imposé 3-2 face à Fulham. Un succès forcément particulier pour l'Espagnol qui retrouvait son ancien coéquipier au Real Madrid, Alvaro Arbeloa, désormais entraîneur de Fulham. En Italie, l'AS Roma a frappé fort pour lancer sa saison. Les Roumains ont écrasé la Fiorentina 4-0 et prennent les commandes de la Serie A. Le grand artisan de ce succès se nomme Mellen. L'attaquant néerlandais s'est offert un triplé à chaque fois servi par Paolo Dybala. Nicolo Pacilia ensuite a ajouté un quatrième but en fin de rencontre. Neil Inaoui est entré en jeu dans les 10 dernières minutes de la rencontre. Un début de saison donc idéal pour la Roma qui retrouve cette année la Ligue des champions. En revanche, la Lazio, elle, a souffert, mais s'est imposée 1-0 à Bologne grâce à Davide Fratesi.
0: Du football, toujours sur Mehdi 1 dans Sport Matin avec Moncef Zamrat et la France qui est championne d'Europe.
1: Et oui, la France qui reste même championne d'Europe de Cécifoot, Sophie, le football adapté aux personnes déficientes visuelles. Les Bleus ont conservé leur titre en battant

0: l'Angleterre, 1-0 en finale, c'était dimanche dernier à Strasbourg. Les Français ont fait la différence dès la première période grâce à Frédéric Villeroux avant de préserver leur avantage jusqu'au coup de sifflet final. Déjà champion paralympique à Paris en 2024, les Bleus décrochent leur 4e titre continental après ceux de 2009, de 2011 et de 2022. A vaincu en phase de groupe, la France avait ensuite éliminé l'Italie en demi-finale sur le même score de 1-0. Cette 14e édition de l'Euro de Cécy Foot s'est déroulée à Strasbourg avec 8 nations engagées.
1: Le Maroc remporte le trophée des nations de la Confédération africaine de football pour la 8e année consécutive et 3 titres au championnat arabe U14.
0: Et oui, le Maroc qui continue de dominer le tennis africain. La Confédération africaine de tennis lui a décerné pour la 8e année consécutive le trophée des nations, récompensant les résultats des sélections marocaines dans les différentes catégories. Une distinction qui vient saluer une saison particulièrement réussie sur la scène continentale, aussi bien dans les compétitions individuelles que par équipe. Dernière illustration en date, le championnat arabe U14 disputé en Tunisie. Le Maroc qui a remporté 3 des 4 titres en jeu. Chez les garçons, Souleymane Djemji a remporté la finale face à son compatriote Adem Smehi. Chez les filles, Yaqout El Rafoui s'est également imposé. Le Maroc a aussi décroché le titre par équipe chez les garçons, tandis que la sélection féminine a terminé vice-championne arabe.
1: Du tennis toujours, et pour conclure, quand la justice se mêle au sport, mon chef.
0: Et oui, la tchèque Markéta Vondrozova fait appel à la suspension de 4 ans pour avoir refusé un contrôle antidopage. La championne de Wimbledon 2023 a saisi le tribunal arbitral du sport qui a confirmé hier lundi le recours. L'audience n'est pas encore fixée, mais elle a généralement lieu dans les mois qui suivent le recours à huis clos, sauf si Vondrozova demande de la publicité en cas rarissime avant une sentence elle-même prononcée plusieurs mois après. L'ancienne 6e mondiale avait été sanctionnée par l'Agence internationale pour l'intégrité du tennis après avoir refusé un contrôle inopiné à son domicile en décembre 2025. Vondrozova explique avoir agi sous l'effet du stress, évoquant également des problèmes de santé mentale et des inquiétudes concernant sa sécurité. Suspendue jusqu'au juin 2030, elle n'a même plus disputé de tournoi depuis janvier. Le TAS doit désormais fixer la date de l'audience. La Tchèque espère obtenir l'annulation ou la réduction de cette lourde sanctions. Et bien, vous restez à l'écoute de Midi 1 lors de la 2e édition. On fera le point sur la crise de la FIFA qui ne connaît aucun temps mort. Puis le procès entourant la mort de Maradona qui se poursuit. Des rebondissements qui ont entraîné la suspension pour une semaine.
1: Merci beaucoup, Monsef Zamarat. On se retrouve avec plaisir après le journal de 8h30 pour une nouvelle édition de Sport Matin. Dans quelques instants, le journal de 8h et à la une, le Maroc et l'Inde veulent renforcer leurs échanges. Ce sera juste après une petite pause musicale. Maroon 5, Héroïne sur Médias.

0: des Marocains de l'étranger dans la vie politique du pays est un marronnier qui sort à chaque scrutin électoral.
1: Alors, vous l'avez esquissé, Mustapha Tossa, quelle était la tendance lors des précédentes élections législatives en termes de participation pour les MRE en 2021, en 2016? Est-ce qu'on a des chiffres?
0: On n'a pas des chiffres, mais on a des impressions. Les impressions, c'est que les Marocains de l'étranger ne votent pas par procuration. C'est loin de leurs préoccupations et ils ne connaissent pas le personnel politique local qui se présente. Donc, on ne voit pas comment quelqu'un, par exemple, qui habite dans la ville d'Amiens, va voter pour un député ou un maire qui habite dans la ville de Taroudant. Donc, la procuration est juste une démarche qui vise à remplir un vide. Donc, on a cette impression que malgré les efforts de procurer les conditions d'un vote par procuration, il n'y a pas un vote massif de cette communauté qui reste malgré tout à l'écart de ces scrutins.
1: Et alors, pourquoi est-ce que, il me semble que c'était l'une des revendications des MRE, le fait de voter en ligne. Pourquoi est-ce que cette mesure n'a pas été adoptée, à votre avis, Mustapha Tossa?
0: Alors, il y a un débat qui est ancien et qui fait partie un petit peu des rubriques obligatoires de l'immigration marocaine, à savoir pourquoi au Maroc, on n'arrive pas à avoir le même système qu'en France. En France, il y a des circonscriptions, il y a les Français de l'étranger qui votent, il y a les Français de l'étranger qui sont représentés de manière directe, soit au Parlement, soit au Sénat. Pourquoi au Maroc, on n'arrive pas à avoir ce système? Pourquoi il n'y a pas de découpage électoral dans le Golfe, dans les pays européens, en Amérique? Ça, c'est une question qui est posée et dont la pertinence, il n'y a pas de réponse de la part des autorités. Ce n'est pas une incapacité ou une impuissance à organiser. Alors moi, j'aurais tendance, à l'époque où je cherchais vraiment les raisons de cette abstinence marocaine de la part des autorités, j'ai cru comprendre qu'à l'époque, il y avait une crainte de si on allait dans ce chemin, dans ce choix-là, tous les postes qui vont être mis pour la concurrence et pour la compétition risquaient d'être raflés par les partis islamistes parce qu'ils sont les plus organisés et ils ont réussi à un moment donné de transformer les mosquées en postes électoraux, en mobilisation électorale. Et donc, cette crainte faisait reculer l'hypothèse de donner aux Marocains de l'étranger ou à la diaspora marocaine la capacité, un, de se faire élire et deux, de voter de manière directe pour choisir ses députés au Parlement. Donc il y avait cette crainte politique. Mais la question, est-ce que cette crainte est toujours valable et toujours d'actualité? Ça, c'est la question qui se pose. Par contre, à chaque fois que Sa Majesté le Roi a fait un discours ou a évoqué le sujet, et la vision royale est d'aller vers la représentation de cette diaspora au sein des institutions de pouvoir marocaines, qu'ils soient électorales ou institutionnelles. Donc, il y a une volonté d'impliquer cette diaspora dans le jeu politique marocain.
1: Alors, si je comprends bien, il y a quand même, par rapport à cette volonté d'impliquer, comme vous dites, hein, je reprends vos mots, Mustapha Tossa, cette diaspora marocaine au sein de la vie politique du royaume, il y a quand même une avancée, parce que si j'ai bien compris, la procédure change par rapport aux années précédentes, notamment par rapport à 2021. Les MRE n'ont pas besoin de se déplacer physiquement vers un consulat ou vers une ambassade du Maroc, ils peuvent faire leur procuration en ligne, c'est bien ça?
0: Oui, alors il y a une avancée, c'est une avancée technologique, si on peut dire, mais il n'y a pas d'avancée politique parce que l'enjeu n'est pas que de voter, l'enjeu aussi c'est de se faire élire. Si par exemple une personnalité ou un personnage de la diaspora veut représenter ses confrères au sein du Parlement, il ne peut pas être candidat en France ou en Belgique ou en Allemagne. Il est obligé de rentrer au Maroc et de se faire élire au Maroc. Et ça fait coincer la machine. Évidemment, le droit de vote, on peut le faire soit de manière directe en France ou par procuration, ça reste un droit, mais le droit de se faire élire, ça, c'est un autre débat. Et c'est ce débat-là qui n'a pas encore été ouvert ni par certains partis politiques, ni par les autorités marocaines.
1: Et alors, est-ce que cela signifie ce manque de participation des MRE aux élections? Est-ce que cela signifie que les MRE se sentent moins impliqués, moins concernés par la vie politique au Maroc? Ben, je pense notamment à la question sociale et par là même aux événements qui ont marqué la ville occupée de Septa à la fin du mois dernier.
0: En fait, le risque dans cette

0: affaire, si on a ce lien qui se distend entre le Maroc et ses diasporas, c'est qu'avec les générations qui passent, qu'il y ait de moins en moins de relations entre les originaires du Maroc et le Maroc. Et oui, il y a un risque parce qu'il ne faut pas oublier que cette diaspora participe de manière très efficace à l'économie et au développement économique du pays à travers les virements qu'elle envoie chaque année. On parle de milliards d'euros qui rentrent chaque année dans la caisse de l'État grâce à ces immigrés. Et si on ne leur donne pas cette reconnaissance politique, cette représentation, il faut qu'ils se retrouvent dans l'architecture du pouvoir au Maroc, il y a un risque que leur lien se distende. Donc, mais toute la question est, nous avons un exemple qui marche, celui de la France. Les Français de l'étranger votent. Même un Français peut habiter au Canada, peut habiter en Israël, peut habiter en Australie. Il a la capacité de faire élire son député. Pourquoi on ne copierait pas ce modèle et on ne l'appliquerait pas sur les Marocains? C'est cette question, moi, que je retrouve quand je discute avec des personnalités ou des associatifs. C'est cette question-là qui revient souvent. Pourquoi ce que la France a fait, le Maroc ne peut pas le faire?
1: Je me permets de vous couper parce que c'est très, très concret. Cela passerait par ça pour vous, par la création d'un poste de député de Marocain de l'étranger pour faire un peu ce qu'il y a en France?
0: Non. Non, ça passerait par deux étapes. D'abord, décider combien de députés on donne à cette communauté, parce qu'il y a des statistiques et tout ça. La communauté marocaine à l'étranger est évaluée, il y a un chiffre qui circule, je ne sais pas s'il est vrai ou pas, à 5 millions de personnes qui sont à l'étranger. Combien de postes? Et puis après, il y a le découpage électoral par région. Et puis l'organisation du vote dans les consulats ou dans les ambassades. Donc, il y a exactement comme ça se fait en France. Donc, combien de députés on donne à cette communauté? Comment organiser de manière physique et structurelle? Et puis, il y a la campagne électorale. Et puis, les partis politiques qui vont donner leur bénédiction à ces candidats, par exemple, le parti de l'Istiqlal ou le parti du PAM ou le RNI, qui vont donner leur validation à ces candidats, ben, ces candidats vont mener une campagne électorale comme n'importe quel candidat dans n'importe quelle ville ou quel douar marocain. Donc, c'est ça, en fait, qui manque à cette dynamique. Est-ce qu'on est prêt à cette séquence d'ouverture électorale, entre guillemets? Ça, c'est la question qui se pose.
1: Si je comprends bien, pour vous, Moustapha Tossa, cette intégration des MRE au sein des scrutins au Maroc n'avance pas assez vite.
0: C'est-à-dire qu'on en parle depuis tellement longtemps que je ne vois pas beaucoup d'avancées. Bon, il y a cette porte, ce site de e-procuration. C'est une bonne démarche, c'est une manière d'impliquer et de garder le contact avec cette diaspora à travers cette boîte de procuration. Mais à un moment ou à un autre, il y a 5 millions de Marocains, nous sommes à peu près 40 millions, et il faut que ces 5 millions puissent se reconnaître dans des personnages qui vont les représenter, qui vont parler en leur nom, qui vont évoquer leurs problèmes au sein des institutions démocratiques marocaines. Qui pourrait demain parler des problèmes de cette diaspora au Parlement marocain, si ce n'est quelqu'un qui a vécu et qui est en contact direct et permanent et qui connaît les affres et les problèmes de cette communauté. Donc oui, il y a des avancées à faire. Moi, je suis assez optimiste. À un moment ou à un autre, on va finir par y arriver parce que ce n'est pas difficile au niveau de l'organisation. C'est difficile au niveau de la prise de la décision politique. C'est une volonté politique qui apparemment manque aujourd'hui. Et je suis sûr que sous la pression de ce besoin de cette diaspora, on finirait par y arriver.
1: Merci beaucoup, Moustapha Tossa, d'avoir été avec nous ce matin. Je rappelle que vous êtes politologue, journaliste, spécialiste du monde arabe.
0: Merci.
1: Merci à vous qui nous écoutez sur Médien. On se retrouve juste après une petite page de publicité.

0: فيا.
1: Et merci à vous qui nous écoutez sur Médien, le journal de 8h30 dans quelques instants. À la une, l'objectif des États-Unis semble clair, faire suffoquer l'économie iranienne. De nouvelles sanctions sont tombées hier. Décryptage dès le début du journal d'Alicia Mihami. Avant cela, on jette un œil sur le ciel. Au Maroc, du soleil au sud de l'Oriental, à l'ouest de la ligne Marrakech-Casablanca et au sud de la ligne Tatabouche-Dour, clair sur le reste du pays. Côté température, c'est à Casablanca et Safi qu'il fera le plus frais avec 26 degrés, 27 à Tanger et Rabat, 32 à Oujdaf et Selaïoun. La maximale, ce sera pour Errachidia avec 41 degrés. En Algérie, quelques nuages et du soleil à l'ouest du pays, clair ailleurs. Côté Mercure, la minimale c'est à Oran avec 29, 30 à Alger, 36 à Tamanrasset, comptez 47 à Adrar. Et puis le soleil sera au rendez-vous en Tunisie. La minimale c'est pour Tabarka avec 33, 36 à Bizerte, 39 à Tunis. La maximale c'est à Medine et Tozeur avec 46 degrés. À 8h30 sur Médien, il est temps pour nous de retrouver le dernier journal de Matin Info qui vous est présenté par Alicia Mihami. Rebonjour Alicia.
2: Rebonjour Sophie, bonjour à toutes et à tous.
1: Et à la une ce matin, l'heure est à la guerre économique entre l'Iran et les États-Unis.
2: Face à l'échec de la guerre ouverte, Washington change son fusil d'épaule et donne un tour de vis dans ses sanctions économiques contre Téhéran. Nous ferons le point.
1: À 2 mois et demi des élections de mi-mandat, l'administration Trump enregistre une nouvelle victoire.
2: La Cour suprême valide l'encadrement du vote par correspondance, un mode de scrutin que le président accuse de favoriser la fraude électorale. L'actualité, c'est aussi SOS Méditerranée qui tire la sonnette d'alarme. L'ONG dénonce l'aggravation des violences au large de la Libye, où personnes migrantes et associations sont prises pour cible. Vous entendrez le témoignage d'une humanitaire.
1: El Niño est plus intense que jamais.
2: C'est l'avertissement lancé par les experts du climat, mais l'aggravation de ce phénomène naturel pourrait aussi être synonyme d'une meilleure coopération entre les nations face au changement climatique. Avant de commencer ce journal, au Maroc, à l'occasion de l'Aïd al-Mawlid al-Nabawi, le roi Mohamed VI a accordé sa grâce à 634 personnes, dont certaines sont en détention et d'autres en liberté, condamnées par différents tribunaux du royaume. Parmi elles, 15 personnes condamnées dans des affaires d'extrémisme et de terrorisme qui ont obtenu l'approbation royale après avoir officiellement exprimé leur attachement aux constantes et aux sacralités de la nation et rejeté l'extrémisme et le terrorisme. Plus tôt dans la soirée, notez également que le roi Mohamed VI, commandeur des croyants, a présidé au palais royal de Rabat, une veillée religieuse pour commémorer l'Aïd al-Mawlid al-Nabawi.
1: On prend maintenant la direction des États-Unis, Alicia, qui affiche un nouvel objectif face à l'Iran.
2: Isoler le pays jusqu'à l'asphyxie, c'est le mot d'ordre donné hier par le secrétaire au Trésor lors de la présentation de nouvelles sanctions contre Téhéran. Scott Bessent y a décrit les nouveaux mécanismes mis en place pour affaiblir l'Iran, mais aussi des pays tiers accusés de soutenir économiquement le régime. Gwendal Lavina.
3: Face à l'échec de la campagne militaire débutée fin février, les États-Unis redoublent d'intensité sur les sanctions économiques après avoir laissé miroiter leur levée lors des négociations ces derniers mois. Le gouvernement américain vise désormais l'or, la technologie ainsi que le transport maritime. Le secrétaire au Trésor Scott Bessent.
4: Iran now faces a very clear choice.
5: L'Iran fait face à un choix très clair, avec seulement 2 voies possibles. Une isolation totale avec une économie de subsistance ou un retour vers la normalité avec l'opportunité de rejoindre l'économie mondiale.
3: Le ton déterminé laisse toutefois entendre la volonté des États-Unis de ne pas totalement fermer la porte à un retour de l'Iran. Téhéran y voit volontiers, je cite, un aveu de défaite de Washington. Mais la conférence de presse semblait surtout viser le reste du monde et notamment les pays qui ne soutiendraient pas les États-Unis dans leur objectif d'asphyxie économique. La Chine en tête, mais qui n'est pas citée par Scott Bessent.
5: Aucune nation ne devrait s'attendre à bénéficier des récompenses de notre système tout en aidant ceux qui cherchent à le détruire. La campagne que nous commençons aujourd'hui et se renforcera chaque jour ne s'arrêtera pas tant que ce régime ne sera pas seul.
3: Parmi les représailles envisagées, expulser les pays concernés du système dollar, une mise à mort dans l'économie actuelle. Gwendal Lavina, New York, Médien.
1: L'actualité aux États-Unis, c'est aussi ce nouveau rebond à quelques mois des élections de mi-mandat.
2: La Cour suprême a levé hier la suspension d'un

0: Décret présidentiel qui visait à établir les listes de citoyenneté par État. Objectif limité. Le vote par correspondance. Marianne Garrier, bonjour.
1: Bonjour Alicia, bonjour Sophie, bonjour à toutes et à tous.
0: Ce mode de vote, Marianne, c'est la bête noire du locataire de la Maison Blanche.
1: Et oui Alicia, cette bataille remonte aux élections de 2020. Le locataire actuel de la Maison Blanche perd alors les élections présidentielles face à Joe Biden, vous le savez. Face à cette défaite, Donald Trump pointe du doigt le vote par correspondance. Selon le milliardaire, ce mode de scrutin serait à l'origine d'une fraude électorale massive et du vote d'étrangers, même si aucune preuve n'a pour l'instant été apportée. Toujours est-il qu'au mois de mars 2026, le président des États-Unis signe un décret visant à restreindre le vote par correspondance, décret suspendu temporairement quelques mois plus tard suite au recours en justice de procureurs généraux d'État. Le dernier rebond en date, c'est donc cette levée de la suspension par les juges de la Cour suprême via une ordonnance d'urgence contre l'avis des 3 juges libéraux.
0: Et alors, en quoi il consiste concrètement ce décret, Marianne ?
1: Eh bien, Alicia, c'est un texte qui enjoint aux agences fédérales d'établir des listes pour chaque État, listes qui recensent les personnes âgées de 18 ans ou plus le jour de l'élection. Ces listes seront ensuite transmises aux responsables électoraux des États. Le décret interdit aussi au service postal états-unien d'envoyer des bulletins de vote par correspondance aux personnes dont le nom ne figure pas sur cette fameuse liste approuvée. Finalement, le département de la sécurité intérieure établira des listes de citoyens américains que l'administration estime pouvoir utiliser afin de surveiller les listes électorales et pour identifier les personnes non citoyennes. Une décision, Alicia, qui soulève le mécontentement. Selon la juge Kejani Brown Jackson, ces mesures injectent inutilement du chaos et de l'incertitude à 2 mois des élections. En cas d'erreur, les citoyens n'auront pas le temps de faire valoir leurs droits. Cette mesure est aussi perçue comme un dépassement des pouvoirs du président. L'exécutif n'étant pas chargé, je le rappelle, d'organiser les élections aux États-Unis. Et puis enfin, ce décret attribue au service postal états-unien de nouveaux pouvoirs et responsabilités de grande envergure.
0: Merci beaucoup Marianne pour ces explications sur les bons calculs électoraux de Donald Trump. Un dernier mot des États-Unis qui ont aussi retiré la Syrie, leur liste des nations soutenant des organisations terroristes, liste sur laquelle Damas figurait depuis 47 ans. Une décision saluée ce matin par la Turquie qui estime qu'elle donnera un nouvel élan aux efforts visant à renforcer les liens de la Syrie avec la communauté internationale et instaurer une sécurité et une stabilité durable dans le pays.
2: Au Maghreb, à présent, SOS Méditerranée tire la sonnette d'alarme.
0: L'ONG dénonce une forte intensification des menaces en Méditerranée centrale. L'association dont le navire Ocean Viking est déployé dans cette zone constate des interceptions de plus en plus violentes, aussi bien à l'encontre des embarcations de fortune qui tentent la traversée vers l'Europe que des navires humanitaires. Des attaques perpétrées par des milices, mais aussi par les gardes-côtes libyens et qui découlent directement de la politique de dissuasion migratoire financée par l'Union européenne, estime SOS Méditerranée.
2: Et si elle s'aggrave ces derniers temps, ces violences ne sont pas récentes, Alicia.
0: Et non, il y a un an, souvenez-vous Sophie, le 24 août dernier, l'Ocean Viking était pris pour cible par des gardes-côtes libyens à bord d'un patrouilleur. Au moins 100 coups de feu ont été tirés, un véritable traumatisme pour les migrants tout juste repêchés en mer, mais aussi pour l'équipe humanitaire. Lucille Guigny était à bord ce jour-là, elle nous raconte.
3: Le 24 août 2025, on était dans la zone de recherche et sauvetage libyenne, mais dans les eaux internationales. Nous avions déjà effectué 2 sauvetages avec 87 personnes à bord. Et il se trouve qu'on avait une alerte qui nous avait été relayée d'un autre bateau en détresse. On se dirigeait vers cette troisième embarcation lorsque un Kourubia Class, donc un patrouilleur des gardes-côtes libyens, donné en 2023 par l'Italie, arrive à toute vitesse vers nous. Très rapidement, il s'approche et sans sommation, ils vont nous tirer dessus. Les échanges radiophoniques qui avaient lieu entre les gardes-côtes libyens et le chef de mission, les gardes-côtes nous demandaient sans cesse de partir. Le chef de mission finit par obtempérer et dit « on s'en va ». Quelques secondes plus tard, ils tirent et ils vont plus s'arrêter de tirer pendant 20 minutes. Heureusement, on avait déjà par sécurité rentré tout le monde à l'intérieur et grâce au professionnalisme des équipes qui a gardé son sang-froid pour que les gens qui on avait secourus puissent vraiment en sécurité, qui a pas eu de dommages physiques, mais il y a des graves dommages matériels sur le bateau. Mais ça a aussi laissé des graves séquelles psychologiques sur les équipes. C'est pas du tout anodin pour nous aujourd'hui de revenir dans la zone de recherche et sauvetage libyenne.
0: Lucille Guigny, responsable de communication pour SOS Méditerranée, embarquée sur l'Ocean Viking, qui nous racontait donc cette attaque du 24 août 2025. C'est un témoignage recueilli par Hélène Roussel.
2: On reste en mer, Alicia, pour parler climat cette fois.
0: Après un été de tous les records, Sophie, le monde devrait continuer à vivre de nouveaux bouleversements climatiques au cours des prochains mois. Samedi encore, la température des eaux de surface des océans a atteint 21,1 degrés en moyenne,

0: un record absolu sur une journée, un record que l'on doit au phénomène naturel El Niño. El Niño qui provoque de manière ponctuelle une hausse des températures globales et des événements météorologiques extrêmes et qui fait un retour en force cette année.
1: Et selon les climatologues, il devrait être le plus puissant jamais enregistré avec un pic prévu cet automne.
0: Et combiné au réchauffement climatique d'origine humaine, il devrait avoir des conséquences aussi bien météorologiques qu'agroalimentaires, sanitaires ou encore politique. Pour Jean-Michel Valentin, géopolitologue et auteur de El Niño, histoire et géopolitique d'une bombe climatique, El Niño pourrait en effet aboutir aussi à une meilleure coopération mondiale pour la lutte contre le changement climatique. On l'écoute.
2: On est dans une phase paradoxale, c'est-à-dire que d'un côté, il y a une augmentation rapide de la pression climatique sur l'ensemble du monde. Et cette pression, soit elle se traduit par un repli des pays sur eux-mêmes, soit par des risques d'éclatement et d'effondrement, mais il y a aussi une tendance très forte à la coopération internationale. On a ces trois tendances. Et moi, je fais le pari que face à cette menace planétaire qui est en train de devenir le changement climatique rechargé par El Niño, eh bien, on va voir se développer de plus en plus de ce que j'appelle de coopération sous tension. Ça veut dire que de plus en plus d'États, d'organisations, d'entreprises, de collectivités, de grandes villes vont se mettre à travailler entre elles, même s'ils n'en ont pas forcément envie, mais parce qu'il n'y aura pas le choix. Et moi, je pense vraiment que paradoxalement, cette menace climatique mondiale peut devenir un moteur de coopération internationale.
0: Voilà, un message un peu plein d'espoir pour changer sur la thématique du climat. Message donc de Jean-Michel Valentin, géopolitologue, auteur de El Niño, histoire et géopolitique d'une bombe climatique, publié avec Laurent Testo aux éditions Nouveau Monde. Il était au micro d'Eva Cohen.
1: Voilà qui referme votre journal. Alicia Mihami, merci beaucoup. Retour de l'actualité à 9h sur l'antenne Afrique. Ce sera avec Éline Roussel sur l'antenne Maghreb avec Mohamed Ibn Abou. On se retrouve juste après la pub.
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1: Vous êtes bien sur Média, en tout cas nous on est bien sur Média. Moncef Zamrat est plus que bien, il exulte parce que c'est l'heure de Sport Matin. Rebonjour Moncef Zamrat.
5: Eh bien bonjour Sophie, bonjour à toutes et tous. Quel plaisir de vous retrouver à nouveau.
1: Plaisir partagé, vous le savez. Et à la une de l'actualité sportive, on connaît le programme des Lions de l'Atlas pour la première date FIFA de la saison 2026-2027.
5: Et oui, une fin de septembre qui s'annonce chargée pour les hommes de Mohamed Ouabi. Elle correspondra, vous l'avez dit, à la première trêve internationale de la saison 2026-2027, avec au programme les premières journées des qualifications pour la CAN 2027. Les Lions de l'Atlas, comme les autres sélections africaines, eh bien lanceront leur campagne pour décrocher leur billet pour la prochaine Coupe d'Afrique des Nations. Hakim Tamim pour les précisions.
6: L'équipe du Maroc débute sa campagne par un match à domicile le 25 septembre à Rabat, avec pour cadre l'ensemble sportif Moulay Abdallah contre le Gabon. Une rencontre qui sera dirigée par le Sud-Africain Tom Abondjil. Ça sera la première sortie des hommes de Mohamed Ouabi depuis le quart de finale du Mondial début juillet. Quatre jours plus tard, le 29 septembre donc, en déplacement contre le Lesotho, un trio camerounais a été retenu par la CAF pour cette rencontre. Le Niger est la quatrième sélection de cette poule A. Les troisième et quatrième journées auront lieu au mois de novembre. 48 sélections réparties en 12 groupes de 4 prennent part à ces éliminatoires. Les deux premiers de chaque poule se qualifient pour le tournoi. La compétition débute le 19 juin et s'achève le 17 juillet. La CAN 2027 sera la première organisée conjointement par trois pays d'Afrique de l'Est, le Kenya, l'Ouganda et la Tanzanie.
5: Une CAN 2027 qui suscite déjà des inquiétudes. Au Kenya, les travaux du Kasarani Stadium et de nouvelles enceintes avancent difficilement. Même situation en Ouganda. La Tanzanie semble mieux avancée, mais la coordination des différents sites reste un véritable défi. Pour l'heure, ni les organisateurs ni la Confédération africaine de football n'ont réellement rassuré sur le calendrier des travaux. Et pendant ce temps, les U20 marocains poursuivent leur parcours aux Jeux méditerranéens de Tarente. Les Lionceaux de l'Atlas se sont inclinés hier face à la Tunisie 1-0 lors de la deuxième journée du groupe A. Ils devront réagir.

0: Et bien dès demain mercredi face à la Macédoine du Nord, coup d'envoi à 9h30 heure marocaine pour ce dernier match de la phase de groupe. Puis notez ce soir le dernier match de préparation de la CAN Futsal pour la sélection marocaine qui affronte l'Arabie Saoudite. Ce sera à 19h du côté d'Agadir.
1: Football toujours, les premières tendances sont parlées sur les pelouses européennes et la première journée a été agitée, c'est le moins qu'on puisse dire.
0: Effectivement Sophie, un tour d'horizon s'impose donc pour le football européen alors que la plupart des championnats ont désormais joué leur dernière journée du week-end. En Liga, une seule rencontre reste au programme aujourd'hui. Valence reçoit le Betis avec l'espoir de voir Abdeslam Zelzouli retrouver les terrains. Hier, Osasuna et Levante se sont neutralisés 0-0, tandis que Malaga et la Corogne ont fait match nul 1-1. En Angleterre, début réussi pour Xabi Alonso sur le banc de Chelsea. Les Blues se sont imposés 3-2 face à Fulham, entraîné par un autre ancien du Real Madrid. Il s'agit d'Alvaro Arbeloa. Et puis on part brièvement en Italie. L'AS Roma a frappé fort en dominant la Fiorentina 4-0. Malen s'est offert un triplé à chaque fois servi par Paolo Dybala, remplacé par le Marocain Neil El Aynaoui qui est entré dans les 10 dernières minutes. La Lazio s'est également imposée 1-0, c'était contre Bologne. Et puis du côté de Manchester, le transfert d'Ayoub Boadi vers City se précise. Le jeune milieu marocain de 18 ans est arrivé en Angleterre et a passé sa visite médicale hier avec succès, selon plusieurs sources. Boadi s'apprête donc à quitter Lille, son club formateur, pour rejoindre les Citizens dans le cadre d'un transfert estimé à 100 millions d'euros, bonus compris. Un montant qui ferait de lui la plus grosse vente de l'histoire du championnat français vers l'étranger.
1: Et à 7 mois de l'élection présidentielle de la FIFA, prévue en mars prochain à Rabat, la bataille se temps autour de Gianni Infantino.
0: Et oui, premier renseignement, Alexander Zeferin ne sera pas candidat face au président de la FIFA. Le patron de l'UEFA en poste depuis 2016 affirme vouloir rester concentré sur l'instance européenne tout en maintenant sa position d'opposition à Infantino. Mais alors pourquoi Zeferin ne veut pas être candidat ?
2: L'une des raisons, c'est que ma crédibilité est bien plus importante si je ne suis pas intéressé par le poste. Pour Nasser El Khelaifi, moi, je n'en parle pas. Il me dit toujours que ça ne l'intéresse pas, mais c'est vraiment beaucoup trop tôt. La date, c'est le 18 novembre. On verra bien ce qui se passe d'ici là. Je suis toujours fasciné par la puissance du football. On peut faire beaucoup de choses aux gens, mais il ne faut pas leur enlever le football. On l'a vu avec la Super League et on le voit encore aujourd'hui. Aujourd'hui, c'est l'incroyable puissance du football.
0: Zeferin assure donc qu'il ne vise pas la présence de la FIFA dans cet extrait du podcast The Rift is the Politics Leading. En d'autres mots, le reste relève de la politique. Pourtant, ces derniers jours, l'inverse se passe. Il laisse entendre qu'un candidat pourrait se déclarer si Infantino bringue un nouveau mandat. Le nom de Victor Montagliani, président de la CONCACAF, circule notamment car la contestation, elle, s'organise. L'UEFA, la CONCACAF et la Confédération Asiatique ont récemment signé un texte commun pour appeler à davantage d'unité au sein du football mondial et remettre en cause la gouvernance actuelle de la FIFA. De son côté, Gianni Infantino maintient le cap.
3: Heureux aussi parce que c'est important de s'engager, d'avoir un dialogue pour exprimer des points de vue et des opinions. Il s'est passé beaucoup de choses ces dernières semaines et c'est important que vous entendiez, que vous écoutiez et que vous soyez également en mesure d'exprimer quels sont vos ressentis. Donc je pense que dans l'ensemble, c'est positif. Très très heureux de tout le soutien que je reçois ici et aussi de certaines questions qui arrivent. Mais ces questions sont évidentes au vu de ce qui circule dans les médias. Et l'important est que nous puissions bien sûr la conscience tranquille, répondre à toutes les questions de la bonne manière. L'important chose est que nous pouvons, bien sûr, avec une claire
0: conscience, répondre à toutes les questions de la bonne manière. Et bien, malgré les critiques, le président de la FIFA peut également compter sur des soutiens. En Afrique, la Confédération africaine de football a réaffirmé son soutien à l'unanimité il y a déjà quelques semaines. Mais hier, Samuel Eto'o, président de la Fédération camerounaise, a lui aussi pris publiquement sa défense, estimant qu'Infantino a contribué au développement du football africain et donné davantage d'opportunités aux nations du continent. Dans le même temps, plusieurs anciens internationaux, parmi lesquels Michael Silvestre, Emmanuel Petit et Olivier Dacou, réclame, je cite, un changement à la tête de la FIFA sans citer Gianni Infantino. Une élection qui s'annonce donc particulièrement disputée, même si pour l'instant Gianni Infantino reste le seul candidat officiellement déclaré. Pour être reconduit à Rabat en mars prochain, il devra obtenir la majorité des 211 voix des fédérations membres. En bref, l'eSport World Cup s'est achevé dimanche dernier à Paris après 7 semaines de compétition. Délocalisée en urgence de Riyad vers la capitale française en raison de la situation au Moyen-Orient, cette Coupe du Monde de l'eSport est présentée par ses organisateurs comme un succès. Malgré le déménagement précipité, 175 000 billets ont été vendus à Paris contre 90 000 lors de la précédente édition. En ligne, l'événement aurait rassemblé

0: 850 millions de spectateurs et généré 440 millions d'heures de visionnage à travers cet événement. L'Arabie Saoudite poursuit son offensive dans l'e-sport avec l'ambition d'en faire un nouveau pilier de sa stratégie de diversification économique.
1: Et puis c'est le dossier de la journée, Moncef, nouveau rebondissement dans le procès de Diego Maradona.
0: Un prestataire argentin de soins, Swiss Medical, a reconnu une erreur dans l'enregistrement de plusieurs examens médicaux de l'ancienne star du football. Certains examens du père de Maradona, lui aussi prénommé Diego, avaient été enregistrés par erreur dans le dossier médical du champion argentin. Une confusion repérée par la défense qui a provoqué la suspension du procès pendant une semaine. Les audiences doivent reprendre jeudi. Le tribunal a toutefois précisé que cette erreur ne remettrait pas en cause les autres éléments du dossier ni les conclusions de la commission médicale chargée d'étudier la prise en charge de Maradona. 7 professionnels de santé sont actuellement jugés pour de potentielles négligences ayant contribué à la mort de l'ancien champion décédé en novembre 2020 à l'âge de 60 ans. Ils encourent jusqu'à 25 ans de prison. À noter que ce procès avait été annulé en 2025 après un scandale impliquant l'un des juges.
1: Affaire à suivre encore et toujours. Merci beaucoup Moncef Zamrat pour cette deuxième édition de Sport Matin. Merci à vous, chers auditeurs, chères auditrices qui nous écoutez sur Medi 1. Aujourd'hui nous sommes le 25 août et le monde musulman célèbre le Maoulid Annabawi, la naissance du prophète Mohammed, un homme né orphelin de père à la Mecque, en Arabie Saoudite, et qui changea le cours de l'histoire. C'est l'éphéméride, récit signé Mehdi Djaziri.
2: Pour cet éphéméride un peu particulier, laissez-moi vous parler du meilleur homme à avoir foulé cette terre. Aujourd'hui, le monde musulman commémore le Maoulid Annabawi, la naissance du prophète, paix et salut de Dieu sur lui. Un lundi, à la Mecque, l'année de l'éléphant, naît un homme qui va changer le cours de l'histoire. Une précision d'abord sur les calendriers. Le monde musulman suit le calendrier égyrien, un calendrier lunaire d'environ 354 jours, plus court que le calendrier géorgien. C'est pourquoi le Maoulid avance chaque année d'une dizaine de jours dans le calendrier géorgien. Le prophète, paix et salut de Dieu sur lui, vient au monde orphelin de père, Abdallah étant décédé avant sa naissance. Sa mère, Amina, le confie ensuite, selon les coutumes nobles de la Mecque, à une nourrice bédouine, Halima. Sa mère meurt alors qu'il n'a que 6 ans. Il est alors recueilli par son grand-père, Abdel Motalib, chef respecté de la tribu des Quraysh et gardien de la Kaaba. Puis à la mort de celui-ci, 2 ans plus tard, par son oncle, Abu Talib, qui l'élève comme son propre fils. Bien avant la révélation, il se forge une réputation qui traverse absolument toute la Mecque. On le surnomme Al-Amin, le digne de confiance. Les marchands lui confient leurs biens. Les tribus rivales font appel à lui pour trancher leurs différends. Et c'est cette réputation d'homme intègre qui le mène. Jeune homme au service commercial de Khadija, marchande respectée de la Mecque, elle deviendra ensuite son épouse. Le Coran le décrit comme « Rahmatan lil Anamin », une miséricorde pour l'humanité tout entière. Sa naissance marque, pour les musulmans, le début d'une lumière destinée à guider les hommes vers la droiture et la foi en l'unicité de Dieu. Une mission qui ne se révélera pleinement que des décennies plus tard. Aujourd'hui, à travers le monde musulman, ce jour se vit dans le recueillement et la joie. En Turquie et en Égypte, on organise des veillées de lecture du Mevlid, un long poème retraçant sa vie. En Indonésie, on se rassemble dans les mosquées pour des prières collectives. Au Sénégal, c'est le Gamou qui rassemble des centaines de milliers de fidèles. Et puis au Maroc, la tradition se prolonge avec les processions de cire. On les appelle les Shmaat, à Salé. Et à Fès, de grandes structures de cire multicolores défilent en son honneur.
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1: Merci d'être en notre compagnie sur Medi 1 et comme à notre habitude, on va refermer Matin Info avec de la culture. Un an après sa mort, l'acteur américain Val Kilmer a fait en avril dernier son grand retour au cinéma sous la forme d'un clone confectionné par l'intelligence artificielle. Connu pour ses rôles dans Top Gun, Heat ou encore The Doors, il était au casting du long métrage As Deep As The Grave, bien qu'il n'ait jamais été physiquement présent sur le tournage et ce pour des raisons de santé. L'effet de l'IA dans le cinéma, c'est le sujet de la chronique culture de Bilal Marmid.
4: الذكاء الاصطناعي في السينما هذا الموضوع ركزت وأركز عليه وسأركز عليه لأن ما يقع حاليا من تحولات كبير جدا بتبعات لا تتخيلونها حاليا. قبل يومين أو ثلاثة تحدثت عن أول شريط هندي أنجز بشكل شبه كامل.

également. Des petites tendances beauté dont tout le monde parle. Je vous donnerai tous les détails dans un instant. Voilà donc pour le programme qui vous attend. Restez avec nous. D'ici là, je vous propose Natasha Bedingfield pour Unwritten. Excellente écoute.

Natasha Bedingfield, Unwritten sur Medium. Comme prévu, on parle de ces astuces qui vous permettront de reposer votre cerveau pendant les pauses au travail. Alors, les chercheurs d'Harvard soulignent l'importance de prendre le temps de recharger les batteries pendant les heures de boulot. Ces pauses, on va dire salvatrices, ont la capacité en quelques minutes de mettre KO le stress et la fatigue et de booster les performances cognitives. Le fait de s'acharner à travailler alors qu'il ne reste que très peu d'énergie dans le réservoir met à rude épreuve le bien-être et la performance. Et dans les cas extrêmes, le travail ininterrompu peut entraîner une spirale négative. Un travailleur tente de terminer ses tâches malgré son état d'épuisement, ne parvient pas à les accomplir correctement et commet même des erreurs, ce qui entraîne

un surcroît de travail, encore moins de ressources pour s'atteler à ces mêmes tâches. Cela signifie que plus nous travaillons, moins nous sommes productifs et plus nous nous épuisons. Voilà, donc on travaille de la façon la plus pas efficace possible. Pensez à lire aussi la même phrase, donc par exemple, et à ne toujours pas l'assimiler. Pour court-circuiter cette spirale négative, il suffirait de s'accorder des pauses, et d'autant plus dans les métiers les plus créatifs. Une étude qui montre qu'en s'octroyant de courtes pauses quotidiennes, pendant une semaine, le niveau de stress diminuait de 14,7%, la productivité augmenterait de 33,2% et la concentration était boostée de 28,6%. D'autres recherches ont mis en évidence qu'à contrario, après 2 heures de travail sans interruption, le bien-être mental commençait à baisser tandis que le stress augmentait. Et après 4 heures non-stop, le stress croît de 18%. Plus nous travaillons, moins nous sommes productifs et plus nous nous épuisons. Alors, quelle est la durée de la pause idéale? Les experts s'accordent à dire qu'il n'est pas nécessaire de prendre de longues pauses pour en tirer des bénéfices. Des micro-breaks, on va dire, de 2 à 10 minutes suffisent des fois pour se rebooster et éloigner les risques de burn-out à condition qu'ils soient réguliers. La neuroscientifique Dr Emily nous confie prendre des pauses toutes les 45 minutes et lorsqu'elle a moins de motivation, elle suit la méthode Pomodoro. On en avait parlé il y a quelques temps. Donc 4 pauses de 25 minutes de focus séparées par 5 minutes de pause. Ensuite, après 4 tunnels, une plus longue pause de 15 à 20 minutes. Le tout est de se caler à son rythme, découvrir les moments où notre productivité chute et surtout apprendre à s'autoréguler pour ne pas puiser dans nos réserves d'énergie et prévenir l'épuisement. Le moment de la pause est important aussi. Les pauses courtes sont plus efficaces le matin, tandis que les pauses longues sont plus bénéfiques en fin d'après-midi. La fatigue s'accentue au fil de la journée de travail et nous avons besoin de plus de temps de pause dans l'après-midi pour nous ressourcer. Les recherches d'Harvard montrent que notre énergie atteint généralement son point le plus bas vers 15h. Alors, que faut-il faire cette fois, que faut-il éviter de faire pendant les pauses de travail? Certaines activités ne sont pas recommandées pour accorder une coupure à son cerveau. La première est pourtant la plus répandue, pratiquée par 97% des personnes selon Harvard, c'est scroller sur les réseaux sociaux. Cette habitude presque incontrôlée peut entraîner un épuisement émotionnel selon les chercheurs et en conséquence, les personnes finissent par voir leur créativité et leur engagement au travail diminuer au lieu de reconstituer leurs ressources. Et ce type de pause donc n'est pas forcément efficace pour stimuler les performances. La deuxième est de discuter avec ses collègues de travail. Le cerveau reste alors concentré sur les projets en cours et ce qu'il doit encore accomplir avec tout le stress que cela implique. Ces instants ne comptent donc pas pour des temps de repos. En Suède, par exemple, la pause FICA évoque une parenthèse durant laquelle il est interdit de discuter travail ou d'utiliser son téléphone. Elle serait apparemment la clé, selon les scientifiques, pour un réel reset mental, stimuler la concentration et l'efficacité tout en réduisant le stress. Qu'est-ce qu'on peut faire donc pendant ces pauses pour qu'elles soient bénéfiques? Alors, se mettre en mouvement, sortir en extérieur, appeler un ami, pourquoi pas, et bien sûr, la base, s'hydrater. Voilà ce qu'on pouvait dire de ces petites astuces à mettre en place qui vous permettent de vraiment vous déconnecter pendant les pauses au travail. Restez avec nous, on se retrouve dans un instant. Vanessa Carlton, 1000 miles, c'est ce que je vous propose.

Viva la Vida sur Médien. Si vous venez à peine de nous rejoindre, bienvenue à vous. Toujours un plaisir de vous retrouver sur Médien et bien évidemment de vous accompagner. On parle désormais d'une activité qui ne prend apparemment que 10 minutes et qui permet de brûler la graisse abdominale plus rapidement que le cardio. C'est la corde à sauter, une activité idéale donc pour éliminer la graisse, entre autres. Loin de là, l'idée de passer des heures à la salle de sport, à transpirer, soulever de la fonte et ne voir finalement aucun résultat convaincant pour perdre rapidement de la graisse, notamment celle qui se loge au niveau du ventre, la corde à sauter se place comme l'activité idéale. Elle est particulièrement efficace pour vite brûler les calories grâce à sa haute intensité. Elle va solliciter en fait le corps entier et en cela, on estime qu'une séance de 15 à 30 minutes permet de faire fondre entre 200 et 4000 calories selon l'intensité et le poids de la personne. Si l'on compare l'efficacité de la corde à sauter par rapport à d'autres sports, on s'aperçoit que 10 minutes de corde à sauter équivaut à environ 30 minutes de course à pied en termes de dépenses caloriques. Mais ce n'est pas tout. Contrairement à certains exercices ciblés de cardio, la corde à sauter mobilise tous les groupes musculaires, notamment au niveau du ventre. La pratique régulière de cette activité augmente le métabolisme, ce qui signifie que le corps brûle plus de calories, même au repos. Alors, côté bienfait, en plus d'être capable de cibler très facilement et rapidement les zones de graisse sur l'ensemble du corps, la corde à sauter détient également de nombreux bienfaits aussi, bien en termes de santé cardiovasculaire que de tonification musculaire et de coordination. La corde à sauter renforce le cœur, les poumons, améliore la circulation sanguine et lymphatique et permet aussi de réduire le risque de maladies cardiovasculaires. Le mouvement vertical, en fait répété des sauts, permet de venir stimuler la circulation du liquide lymphatique, aidant ainsi à lutter contre la rétention d'eau et la cellulite. Elle permet aussi de tonifier les muscles sans prendre du volume, ce qui est idéal pour celles et ceux qui cherchent à affiner leur silhouette. Elle est aussi recommandée pour renforcer l'ossature, puisque les impacts modérés des sauts vont venir stimuler la densité osseuse, réduisant le risque d'ostéoporose. Et cette activité améliore aussi la coordination, car la synchronisation des mouvements des bras et des jambes développe la coordination et l'agilité. Voilà ce qu'on pouvait dire des bienfaits de la corde à sauter. Restez avec nous, on se retrouve dans un tout petit moment pour la suite de ce premier café. On parlera notamment de petites tendances beauté dont tout le monde parle en ce moment. En attendant, je vous laisse un instant en musique avec Sergio Mendes pour Mascanada. Très belle écoute.

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2: Bonjour à toutes et à tous, Céline Roussel avec vous pour cette synthèse d'actualité. Au Maroc, à l'occasion de l'Aïd al-Maoulid à Nabawi, le roi Mohamed VI a accordé sa grâce à 634 personnes, dont certaines sont en détention et d'autres en liberté, condamnées par différents tribunaux du royaume. Parmi elles, 15 personnes condamnées dans des affaires d'extrémisme et de terrorisme et qui ont obtenu l'approbation royale après avoir officiellement exprimé leur attachement aux constantes et aux sacralités de la nation et rejeté l'extrémisme et le terrorisme. Plutôt dans la soirée hier, le roi Mohamed VI, commandeur des croyants, a présidé au palais royal de Rabat une veillée religieuse pour commémorer l'Aïd al-Maoulid à Nabawi. La Chine défendra fermement ses intérêts, c'est ce qu'a annoncé Pékin après la menace qu'a fait peser Donald Trump sur les alliés de Téhéran. Washington qui souhaite appliquer de nouvelles sanctions économiques sur l'Iran, mais aussi sur ses alliés. Un D-Day économique, comme il le surnomme, que Téhéran qualifie d'aveu de défaite. L'Iran qui annonce de son côté pouvoir faire face à ce blocage économique grâce à un plan de 2 ans. Les États-Unis toujours, qui retirent la Syrie de leur liste de pays accusés de soutenir le terrorisme. Une décision qui ôte notamment le frein à l'investissement dans le pays. Ahmed al-Sharaa, le président de transition en place depuis la chute de Bachar el-Assad il y a moins de 2 ans, a salué cette mesure. En France maintenant, les événements climatiques s'enchaînent. 39 personnes ont été blessées dans une petite ville du sud-ouest de la France après qu'une tornade soit passée dans ce village de 1000 habitants. Une femme enceinte a été notamment blessée dans l'effondrement de sa maison et est actuellement à l'hôpital. Aucun processus de paix ne sera crédible sans arrêt des combats. Ce sont les déclarations des acteurs de la société civile soudanaise opposée à la guerre en cours. Ils étaient réunis ce dimanche en Éthiopie. Ceux-ci donc ont annoncé leur rejet du dialogue national proposé par le général Al-Burhan, le chef de l'armée, qui proposait d'entamer un dialogue de paix en excluant les FSR, les forces de soutien rapide, avec qui son armée est en guerre. Une proposition qualifiée de mascarade. Alors à la place, cette réunion à Addis Abeba a permis de proposer une feuille de route pour la paix, articulée autour de 3 grands projets. Le premier, définir un couloir humanitaire d'urgence. Le second, établir un cessez-le-feu permanent. Et enfin, mettre en place une gouvernance définie par la société civile. Puis on reste en Afrique pour terminer cette synthèse où le président de la Fédération camerounaise de football apporte son soutien à Gianni Infantino. Samuel Eto'o salue largement l'action du patron de la FIFA en faveur du développement du football africain et soutient également le projet très décrié du président d'ouvrir la fédération aux investisseurs privés. C'est la fin de cette synthèse d'actualité. Merci beaucoup de l'avoir suivi et bonne suite des programmes sur Média.
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1: Si vous venez à peine de nous rejoindre, bienvenue à vous pour cette suite de ce premier café sur nos deux antennes Maghreb et Afrique. Dans un tout petit

parlera du Miracle Morning. Je vous donnerai tous les détails juste après. Petite pause musicale, je vous propose Eagle Eye Cherry pour Safe Tonight. Très très belle écoute.

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1: Et on parle du Miracle Morning. On en entend de plus en plus parler, le Miracle Morning, cette routine matinale qui consiste à se lever plus tôt pour consacrer du temps à soi avant de commencer sa journée. Méditation, sport, lecture, écriture, gratitude, visualisation. L'idée est de démarrer la journée dans le calme plutôt que de se réveiller et de se précipiter immédiatement dans les obligations. Alors sur le papier, c'est plutôt séduisant. Prendre quelques minutes pour soi, réfléchir à ses priorités, bouger son corps ou simplement profiter d'un moment de tranquillité peut effectivement avoir des effets positifs sur notre bien-être et notre organisation. Mais ces dernières années, le Miracle Morning a aussi donné naissance à une sorte de routine idéale, parfois très difficile à reproduire dans la vraie vie. Réveil à 5h, séance de sport, méditation, lecture, journaling, petit déjeuner équilibré et avant même 7h, certaines personnes ont déjà accompli une dizaine de choses. Le premier inconvénient, c'est évidemment le sommeil. Se lever plus tôt n'a aucun

intérêt si cela signifie se coucher plus tard et réduire son temps de sommeil. Notre organisme a besoin de récupérer. Et une routine matinale ne devrait pas devenir une compétition avec notre propre fatigue. Il y a également le risque de transformer cette routine en nouvelle injonction à la performance. On nous explique parfois qu'il faut optimiser chaque minute de notre journée, y compris les premières minutes après le réveil. Et si un matin, on n'a pas envie de méditer, qu'on n'a pas le temps de faire du sport ou qu'on préfère simplement rester quelques minutes au lit, on peut rapidement ressentir de la culpabilité. Et pourtant, une routine efficace n'a pas besoin d'être spectaculaire. Elle doit surtout être réaliste et adaptée à notre quotidien. Tout le monde n'a pas les mêmes horaires, les mêmes obligations, ni le même rythme biologique. Certaines personnes aiment se lever tôt, d'autres sont beaucoup plus productives le soir. Il n'y a donc pas une heure magique à laquelle il faudrait se réveiller pour être plus heureux ou plus performant. On peut donc garder l'essentiel du concept, sans chercher à reproduire les routines que l'on voit sur les réseaux sociaux. Quelques étirements, un petit déjeuner tranquille, quelques pages d'un livre, pourquoi pas une promenade, un moment sans téléphone ou simplement 5 minutes pour respirer peuvent déjà constituer une vraie pause avant de commencer sa journée. Le Miracle Morning peut être intéressant lorsqu'il nous permet de reprendre du temps pour nous, mais il perd tout son intérêt lorsqu'il devient une obligation supplémentaire. Une bonne routine n'est pas celle qui comporte le plus d'activités, c'est celle que l'on peut tenir dans la durée sans sacrifier son sommeil ni son bien-être. Se lever plus tôt n'est donc pas une fin en soi. Le véritable objectif, c'est de commencer sa journée à son rythme avec des habitudes qui nous font réellement du bien. Voilà ce qu'on pouvait dire du Miracle Morning, ce qu'il faudrait éventuellement prendre et ce qu'il faudrait peut-être laisser de côté. Restez avec nous, on se retrouve dans un tout petit moment. Je vous propose Sean Kingston pour Beautiful Girls. Très belle écoute. J-O! J-O!

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1: Suite de ce premier café, on parle de ses astuces, ses moyens de préserver son énergie au quotidien. Alors on parle beaucoup de gestion du temps, d'organisation, de productivité, mais il y a une autre ressource essentielle à apprendre à gérer, notre énergie. Parce qu'une journée peut être bien organisée sur le papier et pourtant nous laisser complètement épuisés. Préserver son énergie, c'est donc apprendre à repérer ce qui nous fatigue, mais aussi ce qui nous fait du bien. Alors première chose, faire attention à la surcharge mentale. Avoir constamment 10 choses en tête, penser aux rendez-vous, aux tâches à faire, aux messages auxquels répondre. Tout cela sollicite notre cerveau en permanence. Noter ce que l'on doit faire, établir quelques priorités et surtout accepter de ne pas tout faire dans la même journée. Ça peut déjà alléger cette charge. Il faut aussi apprendre à dire non et à poser des limites. Nous avons parfois tendance à accepter par réflexe, même lorsque nous sommes déjà fatigués. Alors avant de dire oui, prendre quelques secondes pour se demander « Est-ce que j'ai vraiment l'énergie pour ça ?» Ça peut éviter de se surcharger. Notre énergie peut également être influencée par les personnes qui nous entourent. Certaines relations nous apaisent et nous donnent de l'élan, tandis que certaines conversations ou situations peuvent nous laisser particulièrement fatigués sans forcément prendre ses distances avec tout ce qui nous dérange. Il est important de savoir se protéger, de limiter certaines sollicitations et de ne pas se sentir obligé d'être disponible en permanence. Un autre élément à surveiller, le téléphone. Notifications, messages, réseaux sociaux, notre attention est constamment sollicitée. Prévoir quelques moments sans écran, notamment au réveil, ou avant de dormir d'ailleurs, ça permet de retrouver un peu de calme mental. Et bien sûr, les bases restent essentielles. Dormir suffisamment, bien manger, boire de l'eau, bouger et prendre de vraies pauses. Le repos n'est pas du temps perdu. Il permet justement de récupérer pour pouvoir être plus disponible ensuite. Enfin, préserver son énergie, c'est accepter que nous ne sommes pas performants de la même manière tous les jours. Certaines journées seront plus productives que d'autres et ce n'est pas un problème. Préserver son énergie, ce n'est pas chercher à en avoir toujours plus, c'est surtout, surtout apprendre à le dépenser, à la dépenser, là où elle compte vraiment. Alors aujourd'hui, plutôt que de se demander uniquement qu'est-ce que je dois faire, pourquoi ne pas se demander aussi qu'est-ce qui mérite vraiment mon énergie. Voilà ce qu'on pouvait dire sur ces petites choses à mettre en place qui pourront éventuellement vous permettre de protéger votre énergie. Restez avec nous, on se retrouve dans un tout petit moment. Je vous propose un très très très bon son signé Imagine Dragons, Follow You. Très belle écoute.

et qui finissent toujours par nous éloigner de nous-mêmes, parce qu'à force de vouloir être aimé, accepté ou apprécié, on peut parfois apprendre à mettre ses propres besoins de côté. Alors, première chose, faire plaisir à tout le monde. Pour être aimé, on apprend parfois à devenir ce que les autres attendent de nous, et à force d'anticiper les besoins des autres, on finit parfois par ne plus reconnaître nos propres besoins. Ensuite, on a tendance des fois à dire oui quand on pense non. On accepte même sans en avoir envie, par peur de décevoir. Le besoin d'être apprécié prend alors le pas sur nos propres limites. On se transforme selon les personnes. On n'est jamais tout à fait la même personne selon qui se trouve en face. S'adapter est normal, mais à force de modifier sa façon d'être pour se sentir accepté, on peut finir par ne plus savoir qui nous sommes vraiment. On cache également ce qu'on ressent. On préfère montrer que tout va bien plutôt que risquer de déranger. Et à force de taire ses émotions pour préserver les autres, on ne sait bientôt plus comment exprimer ses propres besoins. Et enfin, s'excuser pour tout. Désolé devient presque un réflexe. S'excuser sans cesse, c'est parfois une façon d'éviter le conflit, mais aussi de se rassurer sur le fait qu'on a rien fait de mal. Donc voilà, c'est des comportements qui ne sont pas forcément conscients. Ils peuvent être des façons de préserver le lien, ou parfois aussi, on va dire, d'éviter le rejet ou de se sentir accepté. Mais ce qui se passe en fait au-delà de tous ces comportements, c'est qu'à force de s'adapter aux autres, une question peut finir par se poser: qu'est-ce que je veux moi? Alors s'adapter, oui, dans l'absolu, ça fait partie des relations humaines, mais être aimé ne devrait pas nécessiter de s'effacer. Voilà, d'où l'importance d'en parler de temps en temps. Bien évidemment, question, petite piqûre de rappel, on va dire ça comme ça. C'était très très important de faire le tour justement de ces petits comportements des fois qui nous paraissent un petit peu anodins.

que je vous retrouve dans un tout petit moment sur notre antenne Afrique pour la suite. Merci à notre ami Abnour à la réalisation. Je vous souhaite bien évidemment une excellente suite des programmes à l'écoute de Média. Je vous laisse entre deux bonnes mains, les mains de la très talentueuse Dua Lipa pour Love Again. Excellente écoute.

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0: Bonjour à toutes et à tous, Elina Roussel avec vous pour cette synthèse d'actualité. Au Maroc, à l'occasion de l'Aïd al-Maoulid an-Nabawi, le roi Mohamed VI a accordé sa grâce à 634 personnes, dont certaines sont en détention et d'autres en liberté, condamnées par différents tribunaux du royaume. Parmi elles, 15 personnes condamnées dans des affaires d'extrémisme et de terrorisme qui ont obtenu l'approbation royale après avoir officiellement exprimé leur attachement aux constantes et aux sacralités de la nation et rejeter l'extrémisme et le terrorisme. Et puis, plus tôt hier dans la soirée, le roi Mohamed VI, commandeur des croyants, a présidé au palais royal de Rabat une veillée religieuse pour commémorer justement l'Aïd al-Maoulid an-Nabawi. Au Proche-Orient, à Gaza, ce début de semaine est encore meurtrier. Au moins 5 personnes, dont 2 enfants, ont été tuées dans des attaques israéliennes. Une fillette de 10 ans a été tuée par des tirs d'artillerie, tandis qu'un enfant de 4 ans a été lui tué dans une frappe aérienne sur le camp de réfugiés d'Al-Bourej, dans le centre de la bande de Gaza. Contactée par l'AFP, l'armée de Tel Aviv a assuré ne pas avoir pris connaissance de ces attaques. En Europe maintenant, 85 nouvelles personnes ont été secourues au large de la Crète. Une embarcation de candidats à l'exil repérée par un drone Frontex. Depuis plus d'un an, la Crète et l'îlot proche de Gavdos, en face des côtes libyennes, sont devenus la principale porte d'entrée des demandeurs d'asile. Et c'est d'ailleurs dans ce contexte que l'association SOS Méditerranée a émis hier une alerte concernant le nombre de menaces sur cette route de Méditerranée centrale, un nombre qui augmente. Les embarcations migratoires, mais aussi les bateaux humanitaires, sont confrontés à la traque et aux menaces de, je cite, des acteurs libyens non identifiés, qui peuvent être des milices, mais aussi des gardes-côtes. Ailleurs dans le monde, aux États-Unis, environ 24 000 personnes sont encore soumises à un ordre d'évacuation depuis l'incendie déclaré dans le Nevada. Cette nuit, les flammes progressent vers Reno, l'une des principales villes de cet état de l'Ouest américain. Aux alentours, des dizaines de milliers de personnes ont été placées en état d'alerte et invitées à préparer des sacs afin de pouvoir partir à tout moment. Sur le continent maintenant, en Afrique, à l'est de la République démocratique du Congo, le mécanisme chargé de vérifier le cessez-le-feu entre l'armée de Kinshasa et l'AFC M23 s'est déployé pour la première fois ce lundi. La mission a lieu à Minembwe et est orchestrée avec l'appui logistique de la MONUSCO, la mission des Nations Unies pour le pays. Une étape attendue depuis des mois alors que les combats sont toujours en cours et ce malgré les dernières négociations en Suisse censées établir une feuille de route qui ne serait, selon nos confrères de RFI, toujours pas signée. C'est la fin de cette synthèse d'actualité. Merci de l'avoir écoutée et bonne suite des programmes sur Médias.
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9: Bonjour, bonjour à tous et à toutes, avec vous Eva Cohen. Ce mardi 25 août, de nombreux pays musulmans célèbrent Al-Maoulid Annabawi, marquant la naissance du prophète, et chacun avec sa propre tradition culinaire notamment. Reportage depuis la Tunisie en début d'édition. Au Moyen-Orient, la guerre prend un tournant économique. Les États-Unis ont affiché hier leurs intentions d'asphyxier l'Iran en annonçant des sanctions qui toucheront directement le pays, mais aussi ses partenaires commerciaux. Les détails à venir. Au Liban, la pression israélienne s'intensifie un peu plus chaque jour sur le sud et notamment sur la localité d'Al-Mansouri dans la région de Tyr. Ce village, déjà en partie occupé par l'armée de Tel Aviv, revêt une importance stratégique, vous l'entendrez. Rapprochement économique et stratégique entre l'Arabie Saoudite et la France. Le prince héritier Mohamed Ben Salman a achevé hier sa visite à Paris avec une série d'accords binationaux et un protocole d'accord pour la création de 3 parcs d'attractions près de la capitale. Les détails à venir. Au Maroc, les élections législatives de septembre se préparent, notamment pour les ressortissants du royaume vivant à l'étranger. Depuis hier, une plateforme pour effectuer une procuration en ligne est en place. Un spécialiste nous en dira plus. Que va-t-il advenir du vote par correspondance aux États-Unis? Dans un nouveau revirement, la Cour suprême vient à nouveau de limiter cette méthode de scrutin très critiquée par Donald Trump et au cœur d'une bataille judiciaire dans le pays. Explication dans une heure. Enfin, un scrutin d'ordre sportif cette fois qui continue de défrayer la chronique. Le président de l'UEFA et principal opposant à Gianni Infantino a indiqué qu'il se retirait à la course de la présidence à la FIFA. Le feuilleton se poursuit donc, on fera le point en fin d'édition. Voilà, vous avez donc le programme. À dans une heure pour le Grand Journal.
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6: Et bienvenue à vous si vous venez de nous rejoindre sur Média 1 dans un tout petit instant le journal juste après un coup d'œil aux couleurs du ciel.
7: Au Maroc, du soleil sur le sud de l'Oriental, à l'ouest de la ligne Marrakech-Casablanca et au sud de la ligne Tata-Boujdour, clair sur le reste du pays. Côté température, c'est à Casablanca et Safi qu'il fera le plus frais avec 26 degrés, 27 à Tanger et Rabat, 1 degré de plus à Essaouira et Agadir, 29 à Nador, 32 à Oujda, Fès et Laayoune, 35 à Beni Mellal et Marrakech. La maximale, ce sera pour Errachidia avec 41 degrés. En Algérie, quelques nuages et du soleil à l'ouest du pays, clair ailleurs. Côté Mercure, la minimale, c'est à Oran, avec 29 degrés, compté 30 à Alger, 32 à Béjaïa, 34 à Annaba. Il fera 36 degrés à Tamanrasset, 38 à Chlef. Le mercure dépassera les 40 degrés, avec 40 à Tiaret, 42 à Constantine, 44 à Rabdaïa, 46 à Biskra et 47 à Adrar. Le soleil sera au rendez-vous dans le ciel de la Tunisie. La minimale, ce sera pour Tabarka avec 37 degrés. Il fera 36 à Bizerte, 38 à Sfax et Gabès, 100 degrés de plus à Tunis, comptez 40 à Djerba, 41 à Sousse, Monastir et Kasserine, 44 à Gafsa. Le mercure grimpera jusqu'à 46 degrés du côté de Médine et de Tozeur.
6: Vous êtes sur Média 1, merci d'être avec nous en cette mi-journée. Il est bientôt 12h30, tout de suite, le grand journal. Nous sommes le mardi 25 août et aujourd'hui de nombreux pays musulmans célèbrent El Maoulid Annabawi, marquant la naissance du prophète, et chacun avec sa propre tradition culinaire notamment. Reportage dans un instant depuis la Tunisie. Au Moyen-Orient, la guerre prend un tournant économique. Les États-Unis ont affiché hier leurs intentions d'asphyxier l'Iran en annonçant des sanctions qui toucheront directement le pays, mais aussi ses partenaires commerciaux. Les détails à venir. Au Maroc, les élections législatives de septembre se préparent, notamment pour les ressortissants du royaume vivant à l'étranger. Depuis hier, une plateforme pour effectuer une procuration en ligne est en place. Un spécialiste nous en dira plus. Que va-t-il advenir du vote par correspondance aux États-Unis ? Dans un nouveau revirement, la Cour suprême vient à nouveau de limiter cette méthode de scrutin très critiquée par Donald Trump et au cœur d'une bataille judiciaire dans le pays. Explication dans quelques instants. Enfin, un scrutin d'ordre sportif cette fois qui continue de défrayer la chronique. Le président de l'UEFA et principal opposant à Gianni Infantino a indiqué qu'il se retirait à la course de la présidence à la FIFA. Le feuilleton se poursuit. On en fera le point en fin de journal. Au Maroc, à l'occasion de l'Aïd al-Maoulid Annabawi, le roi Mohamed VI a accordé hier sa grâce à 634 personnes, dont certaines sont en détention et d'autres en liberté, condamnées par différents tribunaux du royaume. Parmi elles, 15 personnes condamnées dans des affaires d'extrémisme et de terrorisme. Un peu plus tôt dans la soirée, le souverain commandeur des croyants a présidé au palais royal de Rabat une veillée religieuse pour commémorer l'Aïd al-Maoulid Annabawi, veillée lors de laquelle le ministre des Habous et des Affaires islamiques s'est aussi exprimé, et notamment à propos de Septa. Ahmed Tofik a rappelé que la ville avait donné au Maroc plusieurs grandes figures religieuses et évoqué Dalal i al-Khayrat, célèbre recueil de prières sur le prophète et symbole des Marocains, selon Ahmed Tofik, dans leur mobilisation pour libérer les villes occupées sur l'océan Atlantique au début de l'époque moderne. La naissance du prophète, qui est aussi célébrée dans d'autres pays musulmans et notamment en Tunisie, une commémoration appelée Mouled dans le pays et qui se raconte notamment par des traditions culinaires toutes particulières. Récit depuis Tunis, signé Yosser Belkhiria.
8: À l'approche du Mouled, les cuisines tunisiennes changent de rythme. Dans les soupes, comme dans les foyers, une odeur, une couleur, une préparation annonce la fête. Mais au-delà des recettes, c'est un rituel qui se répète chaque année, acheter, préparer, partager et bien sûr transmettre. Au centre de cette tradition, une préparation devenue indissociable du Mouled en Tunisie, l'arsida de Sgourou. Une crème sombre et parfumée à base de pain d'Alep, couronnée de fruits secs qui transforme la table familiale en véritable rendez-vous de fête. L'historien Abd Sattar Amemou nous explique les origines de cette tradition.
9: Depuis tout le temps, on prépare ce plat-là, l'arsida, pour fêter la naissance d'une femme. L'accouchement d'une femme. Alors, puisqu'il y a un accouchement, c'est une naissance, on fait l'arsida, différemment bien sûr, parce que l'arsida d'habitude c'est à base de semoule et de farine, mais là on l'a fait avec des fruits secs ou bien avec le fameux sgourou.
8: Et lorsque les premiers bols arrivent sur la table, le dessert devient presque un langage. On en prépare suffisamment pour la famille, mais aussi pour les voisins, les proches, ceux qui passent souhaiter une bonne fête. Du sgougou aux fruits secs, des gestes appris des grands-mères aux tables d'aujourd'hui, la cuisine du Mouled raconte finalement une même histoire, celle d'une fête qui se transmet autant par le goût que par la mémoire. Depuis Tunis, Youssef Belkhiria pour Média 1.
6: Et c'est aussi à la une ce mardi, isoler l'Iran jusqu'à l'asphyxie. L'objectif de l'administration Trump a été clairement énoncé hier lors de la présentation des nouvelles sanctions destinées à Téhéran. Sanctions qui visent donc à affaiblir le pays, mais aussi plusieurs pays tiers accusés de soutenir économiquement le régime. Depuis New York, les précisions avec Gwendal Lavina.
10: Face à l'échec de la campagne militaire débutée fin février, les États-Unis redoublent d'intensité sur les sanctions économiques après avoir laissé miroiter leur levée lors des négociations ces derniers mois. Le gouvernement américain vise désormais l'or, la technologie ainsi que le transport maritime. Le secrétaire au Trésor Scott Bessent.
11: Iran now faces a very clear choice.
12: L'Iran fait face à un choix très clair, avec seulement deux voies possibles. Une isolation totale, avec une économie de subsistance, ou un retour vers la normalité, avec l'opportunité de rejoindre l'économie mondiale.
10: Le ton déterminé laisse toutefois entendre la volonté des États-Unis de ne pas totalement fermer la porte à un retour de l'Iran. Téhéran y voit volontiers, je cite, un aveu de défaite de Washington. Mais la conférence de presse semblait surtout viser le reste du monde, et notamment les pays qui ne soutiendraient pas les États-Unis dans leur objectif d'asphyxie économique. La Chine en tête, mais qui n'est pas citée par Scott Bessent.
12: Aucune nation ne devrait s'attendre à bénéficier des récompenses de notre système tout en aidant ceux qui cherchent à le détruire. La campagne que nous commençons aujourd'hui et se renforcera chaque jour ne s'arrêtera pas tant que ce régime ne sera pas seul.
10: Parmi les représailles envisagées, expulser les pays concernés du système dollar, une mise à mort dans l'économie actuelle. Gwendal Avina, New York, Média 1.
6: Et la Chine, partenaire stratégique de Téhéran, n'a pas tardé à répliquer, prévenant ce matin qu'elle fera tout pour défendre fermement ses intérêts. Les États-Unis, pour leur part, n'ont pas précisé quand ces nouvelles sanctions entreront en vigueur. La guerre bruyante et meurtrière se poursuit en revanche du côté du Liban. Les destructions israéliennes continuent dans le sud, des bulldozers endommagent les routes. Et dans la région de Nabatieh, deux hommes portés disparus dimanche après une frappe près de la crête stratégique d'Alitaer ont été retrouvés est mort. Du côté de Tyr, le village d'Al-Mansouri subit une intensification particulière des frappes de l'armée israélienne et est déjà en partie occupé par les forces de Tel Aviv. Amélie David, notre correspondante, fait le point pour nous.
13: À Mansouri, les habitants ne savent plus s'ils pourront rentrer chez eux. Le village, situé au sud de Tyr, est régulièrement frappé par l'artillerie et l'aviation israélienne. Le président du conseil municipal, Haidar Mdahili, parle d'une opération de destruction systématique et craint qu'elle ne soit le prélude à une occupation entière du village. Mansouri est en effet situé sur un point stratégique. Depuis ses hauteurs, on peut surveiller la ville de Tyr et une large partie du littoral libanais. La localité est aujourd'hui désertée. Selon le président du conseil municipal, près de 850 logements ont été détruits ou gravement endommagés et environ 4500 habitants sont toujours déplacés. Mansouri est, comme beaucoup d'autres localités au Liban Sud, l'illustration parfaite de la pression militaire que continue d'exercer l'armée israélienne. Beyrouth, Amélie David pour Mehdi 1.
6: Et toujours dans la région, la Syrie libérée d'un lourd fardeau. Ce sont les mots du président du pays, Ahmed El-Shara, ce matin, au lendemain de l'annonce des États-Unis de retirer Damas de la liste des États soutenant le terrorisme. Le pays figurait depuis 47 ans sur cette liste et son effacement marque une nouvelle étape vers l'allègement des sanctions. La Turquie, ce matin, a également salué la décision américaine. En Europe, c'est aussi l'Arabie Saoudite qui resserre ses liens avec la France. Le prince héritier Mohamed Ben Salman a achevé hier sa visite de 2 jours en France. Le dirigeant et le président Emmanuel Macron ont d'abord assisté dimanche à la finale de la Coupe du Monde d'e-sport avant de signer hier une série d'accords binationaux. Depuis Paris, les détails avec Fanny Baye.
14: Les deux dirigeants ont aussi co-présidé la première réunion du Conseil de partenariat stratégique franco-saoudien créé en 2024 lors de la visite d'Emmanuel Macron à Riyad. Sur la table des discussions ce lundi notamment, Gaza et la solution à 2 États ou encore la diversification des routes d'approvisionnement énergétique dans un contexte de verrouillage du détroit d'Ormuz par Téhéran. Plusieurs signatures aussi ce lundi après-midi à l'Élysée, parmi lesquelles un accord pour renforcer le partenariat de défense ou encore un accord pour enrichir l'investissement touristique. Mais le projet qui a le plus attiré l'attention, c'est celui d'injecter 6 milliards d'euros saoudiens pour la création de 3 parcs d'attractions en France, à Cergy-Pontoise, en région parisienne. 22 000 emplois directs attendus. Une annonce qualifiée d'hors norme par le président français du jamais vu depuis Disneyland Paris, s'est félicité Emmanuel Macron sur X. L'un de ces parcs sera inspiré du célèbre manga japonais Dragon Ball. Pas d'indication sur les autres pour le moment. Le chantier devrait prendre plusieurs années. À Paris, Fanny Bay pour Médien.
6: Une visite du prince héritier saoudien à Paris qui a été vivement critiquée par Reporters sans frontières. Dans le reste de l'actualité, réunion extraordinaire du Conseil de sécurité nationale en Espagne ce mardi. Le Premier ministre Pedro Sanchez a convoqué hier cette rencontre à laquelle doit participer le chef d'état-major des armées, les directrices de la sécurité nationale et du renseignement, ainsi que plusieurs ministres. Une réunion qui intervient avant le premier conseil des ministres suivant la pause estivale en Espagne et qui coïncide avec de prochaines auditions parlementaires où le gouvernement devra pour la première fois rendre compte de sa gestion de la crise de Septa. Au Maroc, plus que quelques semaines avant une importante séquence politique, les législatives de septembre. À cette occasion, le ministère de l'Intérieur a annoncé hier l'ouverture en ligne de la plateforme e-procuration à destination des Marocains résidant à l'étranger souhaitant confier leur vote à une personne du pays inscrite sur les listes électorales. Une avancée digitale pour les quelques 5 millions de ressortissants du royaume vivant à l'étranger, mais qui ne répond pas à une problématique essentielle, celle de leur représentation au Parlement. Actuellement, la diaspora n'est représentée par aucun député et n'a aucune voix législative. Écoutez à ce sujet le politologue Mustapha Toussa.
15: Il y a une avancée, c'est une avancée technologique. Et on peut dire, mais il n'y a pas d'avancée politique parce que l'enjeu n'est pas que de voter. L'enjeu aussi, c'est de se faire élire. Si, par exemple, une personnalité ou un personnage de la diaspora veut représenter ses confrères au sein du Parlement, il ne peut pas être candidat en France ou en Belgique ou en Allemagne. Il est obligé de rentrer au Maroc et de se faire élire au Maroc. Et ça, ça fait coincer la machine. Évidemment, le droit de vote, on peut le faire soit de manière directe en France ou par procuration, ça reste un droit, Mais le droit de se faire élire, ça, c'est un autre débat. Et c'est ça, et c'est ce débat-là qui n'a pas encore été ouvert ni par certains partis politiques, ni par les autorités marocaines.
6: Moustapha Tossa, politologue, qui était l'invité de la matinale au micro de Sophie Volatier. Aux États-Unis, à 3 mois des élections de mi-mandat, c'est un autre type de vote, celui par correspondance, qui est actuellement au cœur du débat. Hier, la Cour suprême a levé la suspension d'un décret présidentiel visant à établir des listes de citoyenneté par État afin de limiter le vote par correspondance. Hélène Roussel, bonjour.
16: Bonjour. Bonjour Eva, bonjour à tous.
6: Ce vote par correspondance qui constitue la bête noire du président Donald Trump.
16: Oui Eva, Donald Trump garde en effet un souvenir amer de sa défaite de 2020 contre Joe Biden, défaite qu'il impute à une fraude électorale massive et qu'il lie au vote des immigrés, mais aussi au vote par correspondance. Alors même si aucune fraude n'a été prouvée, bien Donald Trump continue d'y croire. Alors pour ce scrutin de mi-mandat, le président américain ne veut pas prendre de risques. En mars 2026, ce dernier avait signé donc un décret pour restreindre le vote par correspondance. Décret suspendu, puis remis en vigueur hier par la Cour suprême.
6: Et donc, en quoi consiste ce décret qui intervient à moins de 3 mois des élections ?
16: Eh bien, ce nouveau texte prévoit d'établir une nouvelle liste d'électeurs pour chaque État. Le but, identifier les personnes citoyennes et les personnes non citoyennes. Une tâche qui est confiée d'ailleurs aux agents fédéraux. Alors, une fois ces listes établies, les services postaux de l'État devront ensuite envoyer les bulletins de vote par correspondance, mais seulement aux personnes présentes sur cette liste. Une décision controversée et rejetée par des juges libéraux de la Cour suprême et ce pour plusieurs raisons. Cette mesure notamment ne laisse pas le temps aux citoyens qui ne figurent pas sur la liste de faire valoir leurs droits. Autre problématique relevée à propos de cette mesure, le président des États-Unis n'a pas à intervenir dans l'organisation d'un scrutin de mi-mandat.
6: Voilà, des élections de mi-mandat aux États-Unis qui sont prévues le mardi 3 novembre et qui s'annoncent très suivies. Le parti républicain, parti de Donald Trump, pourrait perdre le contrôle dans les deux chambres du Congrès, à savoir le Sénat et la Chambre des représentants. Merci beaucoup Hélène Roussel pour toutes ces précisions. Et puis une dernière élection pour refermer ce journal, celle qui est prévue en mars prochain à Rabat pour renouveler le président de la FIFA. Et le moins que l'on puisse dire, c'est qu'à 7 mois de cette élection, la tension monte autour de Gianni Infantino et sa candidature à un nouveau mandat. Moncef Zamrat, bonjour.
17: Eh bien bonjour Eva, bonjour à toutes et tous.
6: Alors où est-ce qu'on en est dans ce dossier très épineux ?
17: Eh bien premier renseignement, Alexander Seferi ne sera pas candidat face au président de la FIFA. Le patron de l'UEFA en poste depuis 2016 affirme vouloir rester concentré sur l'instance européenne, tout en maintenant sa position d'opposition à Infantino. Mais alors pourquoi Seferi ne veut pas être candidat ?
18: L'une des raisons, c'est que ma crédibilité est bien plus importante si je ne suis pas intéressé par le poste. Pour Nasser El Khelaifi, moi, je n'en parle pas. Il me dit toujours que ça ne l'intéresse pas, mais c'est vraiment beaucoup trop tôt. La date, c'est le 18 novembre. On verra bien ce qui se passe d'ici là. Je suis toujours fasciné par la puissance du football. On peut faire beaucoup de choses aux gens, mais il ne faut pas leur enlever le football. On l'a vu avec la Super League et on le voit encore aujourd'hui. Aujourd'hui, c'est l'incroyable puissance du football.
17: Seferi assure qu'il ne vise donc pas la présidence de la FIFA dans cet extrait du podcast The Rest is Political Leading, ou en d'autres mots, le reste relève de la politique. Pourtant, ces derniers jours, Eva, l'inverse se passe. Il laisse entendre qu'un candidat pourrait se déclarer si Infantino clame un nouveau mandat. Le nom de Victor Montagliani, président de la CONCACAF, circule notamment. Malgré les critiques, le président de la FIFA peut également compter sur des soutiens en Afrique. Hier, Samuel Eto'o, président de la Fédération camerounaise, a pris publiquement sa défense, estimant qu'Infantino a contribué au développement du football africain et donné davantage d'opportunités aux nations du continent. Dans le même temps, plusieurs anciens internationaux, parmi lesquels Michael Silvestre, Emmanuel Petit et Olivier Dacour, réclament, je cite, un changement à la tête de la FIFA. Une élection qui s'annonce donc particulièrement disputée, même si, pour l'instant, Gianni Infantino reste le seul candidat officiellement déclaré. Pour être reconduit à Rabat en mars prochain, il devra obtenir la majorité des 211 voix des fédérations membres.
6: Merci beaucoup Moncef Zamrat pour toutes ces précisions qui viennent donc refermer ce journal. Il est midi 45 sur Medi 1. Restez avec nous, le carrefour de la mi-journée, ça continue jusqu'à 13h30.
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6: Midi 46 sur Midi 1, merci d'être avec nous. Et si vous venez de nous rejoindre, bienvenue. Vous êtes pile à l'heure pour notre carrefour de la mi-journée jusqu'à 13h30. Au programme de ces 45 prochaines minutes, la question de la coopération migratoire entre le Maroc et l'Union européenne. Bruxelles a annoncé à la presse le déblocage d'ici l'an prochain de 190 millions d'euros supplémentaires pour soutenir Rabat dans sa gestion des frontières. Qu'est-ce que cela signifie concrètement? Quelle est l'histoire de la coopération entre le Maroc et l'UE dans ce secteur? Et quel a été l'impact de la crise de SEPTA il y a presque un mois sur cette coopération? Pour en parler, nous serons avec Emmanuel Dupuis, spécialiste des questions de sécurité et de défense. Il sera notre invité de la mi-journée à partir de 13h03. Notre magazine, un petit peu avant 13h30, nous emmènera lui en Turquie, au cœur de l'Anatolie, précisément, où se trouve la petite ville de Hacı Bektaş. Là-bas se trouve enterré un grand penseur, autour duquel se réunit annuellement la communauté Alevi. Qui est-elle et quel est le sens de ce pèlerinage? Récit à venir avec notre correspondante. Nous serons aussi dans quelques instants en Espagne où une guerre mémorielle est en cours. L'Association pour la récupération de la mémoire réclame la déclassification de toutes les archives relatives à la mort du poète Federico Garcia Lorca, tué sous le franquisme. Notre correspondante nous racontera tout. Et puis nous passerons aussi par la France où les jeunes choisissent l'humour pour répondre au racisme sur les réseaux sociaux. On en parlera dans notre image du jour. Et on fera aussi un gros focus sur l'autisme, trouble mental qui concerne 1 à 2% de la population mondiale et qui est parfois diagnostiqué très tardivement chez l'adulte. Comment l'expliquer et qui sont les personnes concernées? On retrouvera Marianne Garnier qui a mené l'enquête pour nous. Ce sera dans notre chronique santé juste après la revue de presse de Tariq Lahabi.
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20: Bonjour, bonjour à tous. Dans la presse internationale, l'Allemagne et 5 autres pays européens appellent à taxer à nouveau les super profits du pétrole, titre le Courrier international, qui souligne une offensive commune de Berlin, Madrid, Rome, Vienne, Varsovie et Lisbonne pour taxer davantage les entreprises d'hydrocarbures qui profitent de la crise pétrolière liée à la guerre au Moyen-Orient, souligne la Frankfurter Allgemeine Zeitung. L'objectif est clair, récupérer une partie des bénéfices jugés exceptionnels réalisés par les compagnies depuis la flambée des prix de l'énergie. Et puis un chiffre impressionnant qui revient aussi dans les analyses, les grands groupes pétroliers pourraient engranger près de 93 milliards de dollars de bénéfices dans le contexte actuel de flambée des prix de l'énergie. Pour El País en Espagne, le débat intervient alors que les consommateurs européens subissent une nouvelle poussée des prix du carburant et de l'énergie. Et à présent au Maghreb, au Maroc tout d'abord, le Maroc qui modernise la surveillance des côtes avec une technologie américaine de pointe dans le desk. L'américain Lintris fédère la surveillance des côtes par la Marine Royale. Le média explique que la plateforme américaine Garda-C2 permet de réunir dans une seule image les informations qui proviennent des radars, des capteurs et des navires marocains. Le site souligne aussi l'importance de cette évolution pour un pays qui dispose de près de 3500 km de côte, de 2 façades maritimes et d'un détroit parmi les plus fréquentés au monde. De son côté, Morocco World News présente cette coopération comme une nouvelle étape dans la modernisation numérique de la défense marocaine. Et à présent, dans la presse algérienne, on s'intéresse à un chiffre qui fait beaucoup parler, plus de 17 milliards de dinars de chiffre d'affaires dissimulés découverts en seulement 7 mois, écrit Algérie Echo. Un lourd bilan qui relève toute l'ampleur des infractions sur les marchés, titre de son côté El Khabar. Alors comment un tel volume de transactions peut-il échapper au contrôle de l'État? Pour une partie de la presse, cette situation montre en tout cas les limites du contrôle du marché et l'importance persistante du commerce informel. Et pour les autorités, au contraire, le bilan montre que les contrôles deviennent de plus en plus efficaces. Le paradoxe est donc évident, plus les contrôles se multiplient, plus l'ampleur des pratiques dissimulées apparaît au grand jour. Enfin, en Tunisie, l'inefficacité de la logistique portuaire qui continue de coûter très cher à l'économie. Webmanager parle de 1 milliard de dinars de pertes chaque année et s'interroge pourquoi la logistique portuaire tunisienne étouffe l'économie. En témoigne le classement du port de Rhades sur un total de 405 ports étudiés. Le port est classé 251e au niveau mondial en termes de performance portuaire et 13e au niveau africain. Business News dénonce cette situation et qualifie de Rhades de maillon faible de l'économie tunisienne avec des délais et des coûts qui pénalisent directement les entreprises. Le constat de la presse est donc sévère. La Tunisie possède, c'est vrai, une position géographique exceptionnelle, mais elle ne parvient toujours pas à la transformer en avantage économique.
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6: Midi 50 sur Midi 1, l'heure de parler santé, comme tous les mardis midi sur notre antenne. Elon Musk, Anthony Hopkins ou encore Wolfgang Amadeus Mozart. Voilà des personnalités connues pour leur brillante carrière, mais qui ont aussi un point commun, et on le sait moins, celui d'avoir été diagnostiqué autiste à l'âge adulte. Marianne Garnier, bonjour.
2: Bonjour Eva, bonjour à toutes et à tous.
6: Alors il y a quelques jours, Robbie Williams, âgé de 52 ans, a annoncé à son tour avoir reçu un diagnostic de TSA, trouble du spectre autistique. Ni une ni deux, c'est devenu l'objet de votre chronique santé, Marianne.
2: J'ai un TDAH, comprenez, un trouble déficit de l'attention avec ou sans hyperactivité, et je viens d'apprendre que j'ai aussi un peu d'autisme, ce que j'adore car ça explique tellement de choses. Voilà ce qu'a déclaré Eva, le célèbre chanteur à l'origine de la chanson Phil ou encore Angel, une déclaration qui n'a pas manqué de faire réagir et de susciter la colère d'une partie des internautes pour qui on est autiste ou alors on ne l'est pas. Une annonce tardive et qui a de quoi surprendre quand on pense à la carrière de la star britannique. J'ai donc décidé de m'intéresser à la question du diagnostic tardif de l'autisme chez les adultes. Qui sont-ils? Qui sont-elles? Pourquoi ces diagnostics sont-ils justement aussi tardifs? Comment mieux les prendre en charge et les accompagner? Et puis surtout, le cas de Robbie Williams est-il représentatif des personnes adultes autistes?
6: Et pour mener votre enquête, Marianne, vous avez donc commencé par la base.
2: Et oui Eva, j'ai voulu tout simplement savoir de quoi on parle vraiment. Qu'est-ce que c'est l'autisme, ce trouble qui concerne tout de même 1 à 2% de la population selon l'Organisation Mondiale de la Santé. Alors j'ai pioché dans les archives de Médias et je suis retombée sur cette interview de Mohamed Sajidi, président de l'association Vaincre l'autisme Maroc, au micro de l'une de nos anciennes journalistes. Écoutez sa réponse.
21: On parle plus de troubles du spectre autistique, qui est une maladie neurologique intégrée dans les troubles du neurodéveloppement. Il affecte le fonctionnement du cerveau, le système immunitaire et biologique. Et il altère également la capacité de reconnaissance des expressions dans les codes sociaux. Pour faire court, c'est un trouble de la communication qui génère des troubles de l'interaction sociale et ces derniers génèrent des troubles de comportement.
2: Ce qui est important à retenir, Eva, c'est qu'on parle de spectre de l'autisme dont les conséquences ne se manifestent pas toutes de la même façon. Ainsi, si Robbie Williams a pu réaliser une carrière brillante, eh bien c'est loin d'être le cas de toutes les personnes adultes concernées par le TSA. C'est ce qu'explique le docteur Otmad Boumaalif, médecin et auteur de l'ouvrage « L'autisme décrypté ».
22: La réalité elle est beaucoup plus dure, parce que les situations sont d'une grande diversité et souvent des personnes autistes, adultes mais aussi enfants, présentent des difficultés et des formes qui sont plutôt sévères. Donc avec une absence, grande limitation de langage, de la déficience intellectuelle qui est parfois présente, des troubles majeurs de comportement, des besoins d'assistance permanente de la part de la famille, également ce qu'on a tendance à occulter, des pathologies associées qu'on appelle des comorbidités. Donc qui peuvent être neurologiques, digestives, ou
2: des symptômes souvent très lourds donc, mais lorsque ce n'est pas le cas, qu'est-ce qui explique le fait que ces personnes passent sous les radars? Eh bien c'est notamment lié à ce qu'on appelle le camouflage social, Eva, un phénomène qui permet aux personnes de s'adapter en société malgré leurs difficultés et qui concerne notamment les femmes. Écoutez à ce propos Julia Dachez, psychologue sociale française, elle-même diagnostiquée avec le syndrome d'Asperger à l'âge de 27 ans.
23: Chez les femmes, l'autisme se manifeste de façon beaucoup plus subtile. Elles ont des compétences de communication qui sont meilleures que les hommes, elles ont moins de comportements répétitifs et stéréotypés, et elles ont des intérêts spécifiques qui sont plus socialement acceptables. Ce sont aussi des personnes qui vont intérioriser leurs difficultés. Donc les femmes, elles vont développer des troubles comme l'anxiété ou la dépression, là où les petits garçons vont développer des troubles comme les troubles obsessionnels compulsifs ou les troubles oppositionnels. Tout ça allié au fait qu'effectivement, depuis toute petite, elles ont pris soin d'adopter la stratégie du caméléon, d'observer, d'imiter leur père, etc. Ça fait d'elles des personnes autistes qui, à l'âge adulte, sont invisibles.
6: Et rappelons que selon une étude publiée en 2017, le sexe ratio est de 4,2 garçons autistes pour une fille. Une différence qui s'explique donc en partie par des capacités de camouflage social. Mais alors une fois que le diagnostic est posé, Marianne, comment ça se passe pour la prise en charge de ces adultes?
2: Eh bien Eva, c'est là que le bât blesse, notamment au Maroc, où les adultes autistes sont les grands oubliés des politiques publiques. Le docteur Boumaalif revient justement sur les lacunes dans le royaume.
22: Bien évidemment, la flambée entre guillemets épidémiologique des dernières années a fait qu'aujourd'hui, dans la cible pédiatrique, il y a de plus en plus de diagnostics précoces. Il y a de plus en plus de prises en charge transversales. A contrario, chez l'adulte, le tableau n'est pas si reluisant que ça. Parce que malheureusement, on n'a pas de structure d'accueil pour les adultes autistes. Malheureusement, les familles continuent à supporter l'essentiel du poids économique, de prise en charge, de garantie de sécurité de ces personnes autistes, parfois avec des comportements aberrants qui peuvent aller jusqu'à l'automutilation, on a l'impression que les familles sont un petit peu abandonnées à leur sort en termes de dépenses de soins, en termes d'accompagnement. Surtout, il y a le fardeau de la question qui tracasse l'esprit de tout parent d'enfant ou adulte présentant des troubles de spectre autistique avec une certaine sévérité. Que deviendra cet enfant ou cet adulte lorsque les parents vont vieillir ou vont disparaître? Donc malheureusement, aujourd'hui, on pêche par l'absence de politique publique.
6: Et on l'entend, hein, le chemin reste long pour bien accompagner et reconnaître les adultes qui souffrent de troubles du spectre autistique au Maroc, qu'il s'agisse de symptômes sévères ou plus mineurs. Alors une dernière question, Marianne, que penser donc de la médiatisation de certaines figures publiques? Est-ce qu'elle ne risque pas d'invisibiliser les autistes avec des formes plus handicapantes?
2: Eh bien Eva, même si le cas de Robbie Williams a suscité l'opprobre d'une partie des internautes pour qui, je le rappelais, on n'est pas un peu autiste, on l'est ou on ne l'est pas du tout, eh bien cette médiatisation reste une manière néanmoins de mettre en lumière ces troubles, de bousculer nos représentations et d'élargir nos imaginaires collectifs. Et puis à l'heure où certains praticiens remarquent que certaines personnes se disent déçues de ne pas entrer dans les cases du TSA, il ne faut pas oublier que tous les cerveaux ne fonctionnent pas de la même manière. Dans une société plus exigeante en matière de communication et de relations sociales et qui invite à la normativité et à la performance, tout comportement singulier ne relève pas obligatoirement d'une pathologie, Eva.

0: Bagnolet. C'est bien de le rappeler. Merci beaucoup Marianne pour cette chronique santé et pour nous avoir fait le point sur ce sujet. Il est midi 57, bientôt 58 sur Medi 1. Et c'est à présent vers la France que nous tendons notre oreille. La France, où des jeunes issus de l'immigration répondent avec humour à des posts racistes sur les réseaux sociaux. C'est ce que l'on appelle retourner le stigmate. Et c'est l'image du jour de Sophie Volatier.
1: Sur cette vidéo postée sur TikTok, des jeunes femmes originaires d'Afrique du Nord sont au beau milieu de montagnes verdoyantes françaises où, non loin, doivent paître quelques brebis. Sur vêtements, sac à dos, chaussures de randonnée, leurs pieds doivent d'ailleurs être couverts d'ampoules comme je les plains. Pas de doute, elles portent un accoutrement de circonstances. Sauf que la publication est accompagnée de la légende « On est déjà là ». Un pied de nez à d'autres posts qui pullulent sur les plateformes et qui décrivent les campagnes françaises comme des lieux authentiques qui seraient préservés de l'immigration. Je reprends bien sûr les termes des clichés en question. Un motif qu'on retrouve depuis des décennies, des lustres même, dans les discours de l'extrême droite française. Nos randonneuses tournent donc en dérision des propos racistes qui, on l'a dit, ne sont pas l'œuvre d'un marginal qui serait un peu fatigué derrière son ordinateur. Au-delà de cette tendance, sur les réseaux sociaux, environ une personne sur trois envisage de voter pour l'extrême droite aux prochaines élections présidentielles qui auront lieu dans moins d'un an en France. Des sondages à prendre, comme toujours bien sûr, avec des pincettes. Plus concrètement, dans le centre du pays, un homme est jugé en ce moment pour avoir tiré avec une carabine sur des enfants en proférant des injures racistes. En France, la rhétorique et les idées xénophobes se sont imposées bien au-delà des sphères identitaires. Laissez-moi donc profiter des quelques secondes qui me restent pour vous dire que nous avons toutes et tous des origines hybrides. Que l'expression « français de souche » qui refait dangereusement son apparition dans la société française est fausse, complètement fausse, et qu'avoir plusieurs cultures, eh bien, c'est une richesse. Restons en France. Selon l'Institut National des Statistiques, l'INSEE, un habitant sur trois a un lien direct avec l'immigration sur trois générations. C'est environ 20 millions de personnes et on parle juste d'un lien direct. Ne nous y trompons pas. Certains, en France et ailleurs, ont toujours eu besoin d'un bouc émissaire. Avant les Africains, au début du XXe siècle, les Italiens, les Polonais ou encore les personnes de confession juive étaient prises à partie en France.
0: Il est 13h, passé de quelques secondes sur Medi 1 lors d'un nouveau point sur l'actualité brûlante. C'est la synthèse présentée par Nordine Egagen. Bonjour Nordine.
2: Marhaba Eva. الموجز الواحد نستهله بترأس أمير المؤمنين الملك محمد السادس مرفوقا بولي العهد الأمير مولاي الحسن والأمير مولاي رشيد والأمير مولاي أحمد مساء أمس بالقصر الملكي بالرباط حفلا دينيا لإحياء ليلة المولد النبوي. وخلال هذا الحفل الديني ألقى وزير الأوقاف والشؤون الإسلامية أحمد التوفيق عرضا أمام الملك محمد السادس حول التقرير السنوي لحصيلة أنشطة المجلس العلمي الأعلى والمجالس العلمية المحلية. وبنفس المناسبة أمر العاهل المغربي بالعفو على مجموعة من الأشخاص منهم المعتقلين ومنهم الموجودون في حالة صراح المحكوم عليهم من طرف مختلف محاكم المملكة وعددهم 619 شخصا. وسعت الولايات المتحدة بشكل كبير نطاق القطاعات الاقتصادية الإيرانية المشمولة بالعقوبات الأمريكية الثانوية مضيفة إليها خمسة مجالات جديدة. وحددت وزارة الخزانة الأمريكية ما يقارب 60 شركة وفردا وسفينة في عدد من الولايات القضائية من بينهم مواطنون صينيون وعلقت التراخيص التي كانت تسمح بتعاملات محدودة مع إيران. المصدر ذاته أكد أن القرارات تطال خمسة قطاعات مهمة وهي الأصول الرقمية والتكنولوجيا والذهب والطيران والشحن البحري. وبعد الإعلان الأمريكي قال وزير الاقتصاد الإيراني علي مدني زادة نحن على أتم الاستعداد للعقوبات الأمريكية. وقال مدني زادة للتلفزيون الحكومي بطبيعة الحال يريد الأعداء شن هجوم اقتصادي علينا لكننا أيضا نمتلك وسائلنا الخاصة ونعرف كيف نلعب هذه اللعبة. يجب أن لا يظنوا أن نهجنا دفاعي وأننا سنكتفي بالدفاع فقط بل عليهم أن يتوقعوا هجوما منا. المتحدث ذاته أشار في السياق ذاته إلى أن الصين وروسيا لم تقبل الإجراءات الأمريكية وتوقع أن تعارضها دول أخرى. إلى ذلك أكد الصين اليوم أنها ستدافع بحزم عن مصالحها بعد أن أعلنت الإدارة الأمريكية تضييق الخناق الاقتصادي على إيران وهددت الدول التي تواصل دعم طهران. أوروبيا، تم اليوم إنقاذ 85 مهاجرا قبالة جزيرة كريت في سياق عملية إسعاف وبحث كبيرة وفق ما أوردت وكالة الأنباء اليونانية. وأوضحت الوكالة أن العملية تمت في جنوب كريت ونسقها المركز المشترك للتنسيق في عمليات البحث والإنقاذ. وأفاد خفر السواحل اليوناني بأن المهاجرين كانوا يستقلون زورقين مطاطيين رصدتهما مسيرة تابعة لوكالة فرونتكس، وهي وكالة تابعة للاتحاد الأوروبي مكلفة بمراقبة الحدود. أوروبيا، دائما سجل الاتحاد الأوروبي عجزا في تجارة السلع مع دول خارج التكتل بقيمة 21.8 مليار يورو خلال الربع الثاني من سنة 2026، في أول عجز فصلي من نوعه منذ الربيع الثاني من سنة 2023 وفق بيانات نشرها مكتب الإحصاء الأوروبي اليوم. وأوضح مكتب الإحصاء الأوروبي أن واردات الاتحاد من السلع بلغت 700 مليار يورو بين أبريل ويونيو مقابل صادرات بقيمة 680 مليار يورو، بعدما ارتفعت الواردات بنسبة 9.9% مقارنة بالربع السابق بوتيرة تفوق نمو الصادرات البالغ 5.4%. قدمت إثيوبيا رسميا ملف ترشحها لاستضافة كأس الأمم الإفريقية 2028 لكرة القدم، في خطوة قد تمنحها شرف تنظيم المسابقة للمرة الأولى منذ أكثر من نصف قرن. وكتب الاتحاد الإثيوبي على منصة إكس: إثيوبيا تقدمت رسميا بملف ترشحها للاتحاد الإفريقي لكرة القدم كاف لاستضافة كأس الأمم الإفريقية 2028، مؤكدة أن الملف يحظى بدعم الحكومة الفيدرالية برئاسة رئيس وزراء أبي أحمد. بهذا نصل وإياكم إلى نهاية الموجز، تواصلون الاستماع إلى لو غران جورنال مع إيفا، إلى اللقاء.
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0: 13h05 sur Médien. Nous voilà presque un mois après la crise de Ceuta et l'Union européenne et le Maroc renforcent leur coopération migratoire. Selon la presse du Royaume, Bruxelles prévoit de débloquer 190 millions d'euros supplémentaires pour le Maroc d'ici l'an prochain pour soutenir Rabat dans sa gestion des frontières. Alors quel enseignement le continent a-t-il tiré de cette crise ? Les événements de Ceuta ont-ils redéfini la relation et le rapport de force entre le Maroc et l'Union européenne en termes de gestion migratoire ? Pour en parler, nous sommes ce midi avec Emmanuel Dupuis, spécialiste des questions de sécurité et de défense et président de l'Institut Prospective et Sécurité Jacques Delors. Il est notre invité de la mi-journée. Emmanuel Dupuis, bonjour.
9: Bonjour, alors je suis président de l'Institut Prospective et Sécurité en Europe, hein, et pas du tout de l'Institut Jacques Delors.
0: Alors, c'est bien noté, ce sera rectifié dans la note. Merci en tout cas d'être avec nous sur Médien et d'avoir répondu présent pour cette interview. Alors, 190 millions d'euros, c'est donc la nouvelle enveloppe que l'Union européenne entend débloquer d'ici la fin de l'année pour soutenir la gestion des migrations. Une somme qui vient s'ajouter aux 222 millions déjà engagés entre 2021 et 2024. Alors, concrètement, pour commencer, quand on parle de gestion des migrations, de quoi est-ce qu'il s'agit exactement ?
9: Bon, déjà, il s'agit d'un appui à ce que le Maroc fait très bien, c'est-à-dire de veiller à ce que la gestion de la migration légale contribue et participe au pacte européen des migrations et de l'asile qui a été adopté en 2024. Le commissaire aux migrations, Markus Brunner, l'a rappelé, comme quoi il fallait effectivement le renforcer et trouver une vigilance très particulière sur ces cas immédiats, ce qui jusqu'à présent n'était pas le cas. Le premier, deuxième point, c'est un appui technique pour renforcer le contrôle aux frontières, donc aux frontières de Schengen, puisque l'Espagne est en fait partie, et évidemment avec une tension particulière eu égard aux 60 000 migrants qui ont forcé la porte de l'Union européenne le 29 et le 30 juillet dernier. Le premier point, vous l'avez dit, au-delà des 222 millions d'euros que l'Union européenne consacre déjà au soutien à la résilience migratoire du Maroc, c'est 190 millions supplémentaires pour le budget 2027, mais ce n'est pas que cela, car il y a quelques jours a été votée une enveloppe de 128 millions d'euros pour aider le Maroc dans sa résilience globale, un appui à la jeunesse, une mobilisation et une formation des gardes-frontières dans le cadre du renforcement de Frontex, justement sur les frontières sud de l'espace Schengen, et puis le troisième et le premier élément, la résilience économique, pour éviter en amont que les événements de Ceuta et de Melilla, qui depuis quelques années viennent endeuiller l'été, ne se renouvellent.
0: Alors, on va y revenir, mais pour commencer, on vous entend d'assez loin. Est-ce que vous êtes en haut-parleur, peut-être enlevé
9: Non, je suis au téléphone, collé à mon oreille.
0: Ok, bon, on va continuer comme ça. On vous entend pas très bien. Est-ce que vous pourriez nous rappeler pourquoi est-ce que cette coopération entre le Maroc et l'Union européenne en termes migratoires est très importante et en particulier pour Bruxelles?
9: Bah, elle est très forcément importante pour Bruxelles, car c'est fait partie des portes d'entrée de l'Union européenne. Hein, plus ou moins trois portes d'entrée depuis 2015 sont regardées avec beaucoup de vigilance par Frontex, l'agence européenne des gardes-côtes et des gardes-frontières, le faisceau occidental donc, qui passe par les îles Canaries d'une part, le Maroc à travers l'Espagne, le faisceau central à travers la Tunisie, la Libye et de facto l'Italie, et puis bien évidemment le faisceau oriental dont on a beaucoup parlé en volume, eu égard aux conséquences de la crise en Syrie à travers les îles grecques, notamment Lesbos, et la frontière entre la Turquie et la Bulgarie et la Grèce. Donc, forcément, l'Union européenne a fait confiance, et je crois que le mot est important, ou a fait confiance au Maroc pour l'aider dans sa capacité de contrôler la migration légale, d'empêcher l'immigration illégale et de contribuer à ce qui avait été validé et voté à l'occasion du pacte de Marrakech, enfin, le pacte de Marrakech, pour des migrations régulières, sûres et ordonnées, eu égard à la mobilisation de l'ONU, pas seulement dans l'espace méditerranéen, mais au-delà. Donc, bien évidemment, le Maroc est un partenaire privilégié. L'Union européenne lui adjoint les moyens financiers nécessaires à sa résilience, mais encore une fois, en amont comme en aval, éviter les crises et le drame des derniers jours, et bien évidemment se prémunir contre la capacité ou la volonté d'un certain nombre d'organisations usant de stratagèmes pour venir forcer la porte de l'Union européenne.
0: Et justement, quelle est la nature, vous nous en avez un petit peu parlé, mais les traités qui existent entre l'Union européenne et le Maroc concernant la coopération migratoire, vous nous avez parlé de ce pacte de Marrakech, quels sont les liens qui lient le Maroc à l'Union européenne sur cette question-là, et est-ce que les choses ont changé après les événements de Ceuta?
9: Non, ils n'ont pas changé, ils sont venus conforter l'idée que l'Union européenne, notamment la Commission européenne, a toujours considéré que le Maroc faisait très bien sa besogne, si je me souviens ainsi, visant à contrôler autant que faire se peut des migrations qui, de toute façon, n'ont pas vocation à être arrêtées à partir du moment où elles sont légales, mais à être contrôlées et harmonisées. Donc, de ce point de vue, l'Union européenne a été l'objet d'une réunion des ministres de l'Intérieur il y a quelques jours, le 4 août dernier, précisément, cinq jours après les événements de Ceuta. Sous l'égide du commissaire européen aux migrations, Markus Schröder, pour confirmer l'importance que l'Union européenne accorde à la mobilisation du Maroc, à la résilience du Maroc de ce point de vue. L'argent, les sommes financières que vous avez évoquées, les 190 millions, en plus des 222 millions de l'exercice 2021-2026, confirment que le Maroc fait très bien son œuvre, mais que, bien évidemment,

0: ancienne des migrations illégales, ça avoisine les 4 à 5 milliards d'euros.
1: Alors le Maroc se situe donc à une position géographique stratégique, donc très proche des côtes européennes, mais aussi très proche des pays du Sahel, qui est une terre de départ de nombreux candidats à l'exil qui veulent après rejoindre l'Union européenne. Comment est-ce que le Maroc parvient à gérer cette position d'équilibriste aussi migratoire, se trouver sur ce chemin entre ces deux pays?
0: Le Maroc, pas plus ou pas moins que la Tunisie et pas moins que un certain nombre d'autres pays de la rive sud et de la rive orientale de l'espace européen ou de l'espace Schengen. C'est d'ailleurs pour cette raison qu'il n'y a pas de grande différence d'approche entre les pays qui appartiennent à l'espace Schengen et les pays qui contribuent à veiller à ce qu'il y ait un espace harmonieux de part et d'autre de la Méditerranée pour ne pas faire en sorte que la Méditerranée soit un miroir pour un certain nombre de candidats au désespoir qui est que constituent l'exil et les départs forcés, bien évidemment un traitement humanisé, un traitement personnalisé d'un certain nombre de personnes qui néanmoins veulent et essayent de traverser les frontières de l'espace de l'Union européenne. L'Union européenne n'a pas vocation à être un limès, un mur infranchissable. La Méditerranée n'a pas vocation à être un cimetière, mais au contraire un lieu de coopération et d'harmonisation. C'est pour cette raison que l'Union européenne non seulement abonde financièrement dans le soutien à la politique migratoire ou à la capacité de renforcer les frontières de l'espace du sud-ouest de l'espace Schengen, mais notamment en mobilisant en amont un certain nombre de moyens financiers pour dissuader, on peut dire ainsi, un certain nombre de candidats à l'exil. C'est la raison pour laquelle la dimension du soutien à la jeunesse, l'inclusion sociale et sociétale, la mobilisation financière pour la résilience économique sont tout aussi importantes que les mesures plus techniques et autour des questions de franchissement des frontières.
1: Emmanuel Dupuis, spécialiste des questions de sécurité et de défense, merci beaucoup d'avoir été avec nous sur Média ce midi.
0: Merci à vous.
1: Un très bon début, très bonne fin de journée, continuation de journée. Il est 13h14 sur Média. Bienvenue à vous si vous venez de nous rejoindre. Vous êtes pile à l'heure pour notre éphéméride. Comme chaque jour d'été, on revient sur un événement qui a marqué la date d'aujourd'hui. Nous sommes le 25 août 2026 et aujourd'hui le monde musulman célèbre le Maolid Ennabawi, la naissance du prophète Mohammed, un homme né orphelin de père à la Mecque et qui allait changer le cours de l'histoire. Voici l'éphéméride du jour par Mehdi Jaziri.
2: Pour cette éphéméride un peu particulière, laissez-moi vous parler du meilleur homme à avoir foulé cette terre. Aujourd'hui, le monde musulman commémore le Maolid An-Nabawi, la naissance du prophète, paix et salut de Dieu sur lui. Un lundi, à la Mecque, l'année de l'éléphant, naît un homme qui va changer le cours de l'histoire. Une précision d'abord sur les calendriers. Le monde musulman suit le calendrier égyrien, un calendrier lunaire d'environ 354 jours, plus court que le calendrier géorgien. C'est pourquoi le Maolid avance chaque année d'une dizaine de jours dans le calendrier géorgien. Le prophète, paix et salut de Dieu sur lui, vient au monde orphelin de père, Abdallah étant décédé avant sa naissance. Sa mère, Amina, le confie ensuite, selon les coutumes nobles de la Mecque, à une nourrice bédouine, Halima. Sa mère meurt alors qu'il n'a que 6 ans. Il est alors recueilli par son grand-père, Abdel Motalib, chef respecté de la tribu des Quraysh et gardien de la Kaaba. Puis à la mort de celui-ci, 2 ans plus tard, par son oncle, Abu Talib, qui l'élève comme son propre fils. Bien avant la révélation, il se forge une réputation qui traverse absolument toute la Mecque. On le surnomme Al-Amin, le digne de confiance. Les marchands lui confient leurs biens. Les tribus rivales font appel à lui pour trancher leurs différends. Et c'est cette réputation d'homme intègre qui le mène. Jeune homme au service commercial de Khadija, marchande respectée de la Mecque, elle deviendra ensuite son épouse. Le Coran le décrit comme Rahmatan lil Alamin, une miséricorde pour l'humanité tout entière. Sa naissance marque pour les musulmans le début d'une lumière destinée à guider les hommes vers la droiture et la foi en l'unicité de Dieu. Une mission qui ne se révélera pleinement que des décennies plus tard. Aujourd'hui, à travers le monde musulman, ce jour se vit dans le recueillement et la joie. En Turquie et en Égypte, on organise des veillées de lecture du Mevlid, un long poème retraçant sa vie. En Indonésie, on se rassemble dans les mosquées pour des prières collectives. Au Sénégal, c'est le gamou qui rassemble des centaines de milliers de fidèles. Et puis au Maroc, la tradition se prolonge avec les processions.

0: de cire. On les appelle les shmaat, à Salé et à Fès, de grandes structures de cire multicolores défilent en son honneur.
1: Un 13h17 sur Média, dans un tout petit instant, nous serons en Turquie pour notre magazine. Juste avant ça, Have You Ever Really Loved a Woman? C'est une musique de Bryan Adams.

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1: 13h21 sur Médien, excellent début d'après-midi à vous si vous venez de nous rejoindre. Vous êtes pile à l'heure pour notre magazine de l'actualité. Chaque année, ce sont des milliers de croyants venus de toute la Turquie qui convergent vers la petite ville d'Adjebektaş, au cœur de l'Anatolie, pour se recueillir autour du cercueil du grand penseur Adjebektaş Veli. Né au XIIIe siècle, il est reconnu chez les Alévis pour avoir fait la synthèse entre rationalité, ésotérisme et humanisme. Mais qui sont les Alévis et pourquoi se rendent-ils en pèlerinage à cette occasion? Quelles sont les valeurs qui sont transmises? Notre correspondante Céline Pierre Magnani s'est rendu sur place au reportage.
2: Tu dois croire en Mohamed, tu dois croire en Ali. N'oublie pas que l'au-delà existe, attention.

0: C'est beaucoup plus grand qu'ici. Tu vas affronter le jugement dernier. Ce que tu as accumulé ici n'aura plus aucune importance. Tu devras rendre des comptes à Dieu.
1: Nous sommes aujourd'hui dans l'une des cours du mausolée d'Haji Bektash Veli, un penseur islamique. Un vieil homme est assis sur un petit muret. Il a une casquette sur la tête, une canne à la main. Et en face de lui, il y a deux hommes, deux femmes et des enfants qui sont assis à même le sol et qui l'écoutent très attentivement.
2: C'est possible de devenir alévi ou cela se transmet uniquement par la famille?
0: Bien sûr que tu peux devenir alévi, mais il faut être sincère, que ça vienne du cœur.
2: Si je veux devenir alévi, qu'est-ce que je dois faire?
0: Il suffit qu'elle le veuille vraiment.
1: Ce bourg aurait pu rester totalement anonyme s'il n'avait pas accueilli le célèbre philosophe au XIIIe siècle. Ce week-end, comme chaque année, à la même période, est organisée une commémoration et des milliers d'alévis viennent rendre hommage à Haji Bektash Veli, l'une des principales figures de leur foi. Je suis en compagnie d'Esmani Kılıç, 36 ans, qui est lui-même issu d'une famille alévi de la région de Kars, tout à l'est de la Turquie. Il visite aujourd'hui le complexe dédié aux saints et il m'aide à décrypter les symboles du lieu. On se trouve devant l'entrée du mausolée, il y a un panneau en bois où sont gravés les principaux enseignements d'Haji Bektash.
3: Même si on te blesse, ne fais jamais de mal. Pour dissuader les gens de se venger, quoi qu'il en soit, même s'ils ont subi un tort. Ensuite, l'une de ses paroles les plus connues, c'est « Sache maîtriser ta main, ta langue et ton dos. » Cela signifie qu'il ne faut pas voler, ne sois pas envieux, maîtrise ta langue, réfléchis avant de parler et puis maîtriser son dos. C'est une invitation à être cohérent en ce qui concerne les relations hommes-femmes.
1: Cet enseignement, c'est en réalité le même que l'on retrouve par exemple dans la Bible, en l'occurrence celui qui condamne l'adultère. Les alévis vénèrent Allah, ils reconnaissent le prophète Mohammed, mais Ali est pour eux le premier des imams et le guide spirituel par excellence. Et certains principes les distinguent d'autres interprétations de l'islam, c'est notamment le cas de l'égalité stricte entre les hommes et les femmes.
2: J'ai fait 3 vœux, mais je n'arrive pas. Non, malheureusement, mais je vais réessayer.
1: Je viens de rencontrer Burcu, une quadragénaire originaire du sud de la Turquie. Elle fait un vœu et lance une pièce dans la fontaine, au centre de la cour. Elle vise plus particulièrement la vasque qui est au milieu, en espérant que son vœu se réalise. Elle vient pour la première fois à Haji Bektash. Elle est très émue d'être ici. Et elle me raconte sa vision de la lévité.
2: En tant que femme, je me sens chanceuse d'être alévie. Ma famille ne m'a jamais empêchée d'étudier, par exemple. Pendant les cérémonies religieuses de Djem, les femmes s'assoient avec les hommes. Nous sommes dans la même pièce. Ça montre la valeur qui est attribuée aux femmes. C'est très important, je trouve.
1: Je vais continuer ma visite. Il y a une très longue file d'attente devant le mausolée qui abrite le cercueil d'Haji Bektash. Je vois qu'il y a une grand-mère avec sa petite fille qui retire leurs chaussures à l'entrée, alors je vais les suivre à l'intérieur. Elle commence par embrasser 3 fois l'embrasure de la porte avant de rentrer. J'aperçois le cercueil. Il est recouvert d'un tissu de couleur émeraude, le vert qui est utilisé en islam. La grand-mère est en train de faire le tour du cercueil. Elle a les larmes aux yeux et elle est en train de prier à voix basse. Elle vient de terminer le tour du cercueil et elle ressort de la pièce à reculons. C'est une manière de ne pas tourner le dos au cercueil en signe de respect. Et comme les visiteurs viennent en général de loin, pour plusieurs jours, ce pèlerinage c'est aussi un moment de joie pour se retrouver. Je suis dans le jardin d'une maison qui appartient aux descendants d'Haji Bektash, une derga, et il y a une dizaine de tentes qui ont été montées dans la cour. J'arrive justement pour l'heure du repas. Je vais retrouver Issa Uğur, qui est ce qu'on appelle chez les alévis un dédé, c'est-à-dire un sage, un guide spirituel.
4: Les gens viennent nous voir pour demander des conseils sur des questions personnelles. Parfois, ce sont des gens qui ont des problèmes avec leur femme ou leur mari. Alors on leur explique que le mariage est une institution sacrée et qu'il faut faire des efforts pour que toute la famille reste soudée.
1: La journée touche à sa fin et c'est l'heure pour les enfants d'aller se coucher. Les adultes se retrouvent au calme sous un arbre pour les palabres du soir. Et demain matin, chaque famille reprendra la route pour retourner chez elle, à Urfa, à Gaziantep ou encore à Tunceli, aux 4 coins du pays, en emportant dans ses bagages ces moments de convivialité. À Haji Bektash, Selim Pierre Magnani pour Média 1.
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7: Il est 13h28, c'est la fin de ce carrefour de la mi-journée. Rendez-vous à 12h30 demain pour une nouvelle édition. Dans un instant, ce sera le retour de l'actualité brûlante, juste après la météo.
8: Au Maroc, du soleil sur le sud de l'Oriental, à l'ouest de la ligne Marrakech-Casablanca et au sud de la ligne Tata-Boujdour, clair sur le reste du pays. Côté température, c'est à Casablanca et Safi qu'il fera le plus frais avec 26 degrés, 27 à Tanger et Rabat, 1 degré de plus à Essaouira et Agadir, 29 à Nador, 32 à Oujda, Fès et Laayoun, 35 à Beni Mellal et Marrakech. La maximale, ce sera pour Errachidia avec 41 degrés. En Algérie, quelques nuages et du soleil à l'ouest du pays, clair ailleurs. Côté Mercure, la minimale, c'est à Oran, avec 29 degrés, compté 30 à Alger, 32 à Béjaïa, 34 à Annaba. Il fera 36 degrés à Tamanrasset, 38 à Chlef. Le mercure dépassera les 40 degrés, avec 40 à Tiaret, 42 à Constantine, 44 à Rabdaïa, 46 à Biskra et 47 à Adrar. Le soleil sera au rendez-vous dans le ciel de la Tunisie. La minimale, ce sera pour Tabarka avec 37 degrés. Il fera 36 à Bizerte, 38 à Sfax et Gabès, 100 degrés de plus à Tunis, comptez 40 à Djerba, 41 à Sousse, Monastir et Kasserine, 44 à Gafsa. Le mercure grimpera jusqu'à 46 degrés du côté de Médine et de Tozeur.
7: Il est 13h30 dans quelques secondes sur Média 1. Merci d'être avec nous. Vous êtes pile à l'heure pour la synthèse de l'actualité présentée par Mélanie Pinto. Bonjour Mélanie.
9: Bonjour Eva, bonjour à toutes et à tous. Au Maroc, à l'occasion de l'Aïd el-Moulid an-Nabawi, le roi Mohamed VI a accordé hier sa grâce à 634 personnes, dont certaines sont en détention et d'autres en liberté, condamnées par différents tribunaux du royaume. Parmi elles, 15 personnes condamnées dans des affaires d'extrémisme et de terrorisme. Un peu plus tôt dans la soirée, le souverain marocain, commandeur des croyants, a présidé au palais royal de Rabat une veillée religieuse pour commémorer l'Aïd el-Moulid an-Nabawi, veillée lors de laquelle le ministre des Habous et des Affaires islamiques s'est aussi exprimé, et notamment à propos de l'enclave occupée Septa. Ahmed Toufik a rappelé que la ville avait donné au Maroc plusieurs grandes figures religieuses et évoqué Dalalilal Khairat, célèbre recueil de prières sur le prophète et symbole des Marocains, selon Ahmed Toufik, dans leur mobilisation pour libérer les villes occupées sur l'océan Atlantique au début de l'époque moderne. Dans le reste de l'actualité aujourd'hui à Madrid, justement, une réunion extraordinaire du Conseil de sécurité nationale est prévue. L'objet, la situation dans la ville occupée de Ceuta quelques semaines après l'entrée massive de milliers de migrants. Une réunion présidée par Pedro Sanchez, le Premier ministre espagnol au palais de la Moncloa. Plus de détails à venir à l'issue de cette rencontre. 79 migrants ont été secourus ce matin au large de l'île de Crète par la police portuaire, principale porte d'entrée de migrants en Grèce. C'est ce qu'a indiqué à l'AFP cette institution. Il s'agit pour la plupart de Soudanais et de Bangladais à bord de deux embarcations, deux navires localisés à l'aide d'un drone de Frontex. Depuis plus d'un an, la Crète et l'îlot proche de Gavdos, en face des côtes libyennes, sont devenus la principale porte d'entrée des demandeurs d'asile en Grèce, d'où ils se sont acheminés vers des centres d'accueil sur des îles de la mer Égée ou en Grèce continentale. L'actualité au Proche-Orient, c'est Israël qui poursuit ses violences contre l'UNRWA. Cette fois-ci, c'est à Jérusalem-Est occupée que les forces d'occupation israéliennes ont évacué aujourd'hui.

0: L'Institut de formation professionnelle de Calandia, affilié à l'Office de secours et de travaux des Nations Unies pour les réfugiés de Palestine. Elles ont pris possession des locaux de l'Institut et hissé le drapeau israélien dans sa cour. Cette opération, sous le commandement de l'extrémiste ministre de la Sécurité nationale de Tel Aviv, est intervenue au lendemain d'une visite de 28 missions diplomatiques au centre, au cours de laquelle elles ont pu constater de visu les violations et les menaces dont il est victime. L'ONU alerte ce matin sur la situation des droits humains en Birmanie, en particulier des minorités. L'organisation dénonce la persistance des violations et l'exploitation incontrôlée de ressources naturelles. Ces accusations contenues dans un nouveau rapport du Haut Commissariat de l'ONU aux droits de l'homme surviennent alors que la junte birmane, isolée pendant 5 ans, a lancé une nouvelle offensive diplomatique cette année après des élections très strictement contrôlées début 2026, présentées comme un retour à la normale. Voilà pour cette synthèse de l'actualité. Merci à vous de l'avoir suivi. Je vous donne rendez-vous dans une heure pour un nouveau flash d'informations. En attendant, vous allez retrouver Salma pour la playlist sur Médian.
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Et c'est avec Harry Styles et son tube As It Was que démarre cette playlist. Bienvenue à toutes et à tous si vous venez de nous rejoindre sur les ondes de Média 1. Salma avec vous au micro, accompagnée de notre réalisateur Hicham en régie. Et tout de suite, nous allons laisser place à un des plus gros tubes de l'année, c'est Tame Impala avec Dracula. Ce sera suivi par une nouveauté de Sienna Spiro, Time, You and Me.

C'était Sienna Spiro avec son titre Time, You and Me. Et tout de suite, on continue dans le thème des nouveautés en compagnie de Mike Posner avec Alec Benjamin. Peach, ce sera suivi par Benson Boone. Time, The Time of My Life.

C'était Benson Boone, The Time of My Life. Et tout de suite, on va écouter deux autres nouveautés. C'est Carly Rae Jepsen, On Wires. Ce sera suivi par Olivia Rodrigo avec son titre Expectations.

Olivia Rodrigo avec son titre Expectations, et nous arrivons sur ce presque à la fin de cette playlist. Merci encore de nous avoir suivis sur les ondes médias. Merci à notre réalisateur Hicham, bien sûr, et restez à nos côtés. Dans quelques instants, sur nos antennes Afrique, vous découvrirez un épisode des dossiers extraordinaires de Pierre Belmar, et sur nos antennes Maghreb, nous laisserons place à Taqal Ijabiya, les deux après notre prochain flash d'information, et après Beyoncé et un de ses premiers tubes, Déjà Vous, en featuring avec Jay-Z. Très bonne écoute en vous souhaitant bien sûr une très bonne suite des programmes sur les ondes de médias.

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2: Mélanie Pinto avec vous. Bonjour à toutes et à tous. Au Maroc, à l'occasion de l'Aïd El Moulid Annabawi, le roi Mohamed VI a accordé hier sa grâce à 634 personnes, dont certaines sont en détention et d'autres en liberté, condamnées par différents tribunaux du royaume, parmi elles 15 personnes condamnées dans des affaires d'extrémisme et de terrorisme. Un peu plus tôt dans la soirée, le souverain commandeur des croyants a présidé au palais royal de Rabat une veillée religieuse pour commémorer l'Aïd El Moulid Annabawi, veillée lors de laquelle le ministre des Abous et des Affaires islamiques s'est aussi exprimé, notamment à propos de Septa Ahmed Toufi, qui a rappelé que la ville avait donné au Maroc plusieurs grandes figures religieuses et évoqué Dalalil al-Khairat, célèbre recueil de prières sur le prophète et symbole des Marocains, selon Ahmed Toufi. Dans leur mobilisation pour libérer les villes occupées sur l'océan Atlantique au début de l'époque moderne. On reste dans la région en Tunisie. La population ne décolère pas suite au naufrage d'une embarcation clandestine qui a coûté la vie à une quinzaine de migrants tunisiens au large des côtes sud-est du pays la nuit de vendredi à samedi, ce qui a déclenché un week-end de heurts à Ben Gerdan. Les circonstances précises du drame restent encore floues. Un drame similaire dans la région en 2025 avait résulté en des spéculations autour d'interventions musclées des gardes-côtes faisant suite aux accords migratoires controversés entre la Tunisie et l'Italie de Giorgia Meloni. L'Arménie fera-t-elle partie de l'Union européenne? C'est en tout cas sur la table de l'Union européenne qui dit considérer avec intérêt l'éventuelle demande prochaine d'adhésion de l'Arménie, pays qui cherche à se rapprocher des Occidentaux et de s'éloigner dans le même temps de Moscou. Le Premier ministre arménien Nikol Pachinian a affirmé hier que son pays pourrait envoyer prochainement donc cette demande officielle d'adhésion à l'UE, n'en déplaise à la Russie qui considère cette ex-république soviétique du Caucase comme son pré-carré. La guerre en Ukraine, elle, se poursuit ce matin au moins.

0: 11 personnes ont été blessées dans une frappe massive qui visait Kramatorsk, ville de l'est de l'Ukraine, selon l'administration militaire régionale. Dans le même temps, le président ukrainien assure que Kiev a reçu quelques missiles Patriot et AIM envoyés par ses alliés, tandis qu'on apprend qu'un avion militaire américain avait décollé de Lettonie et volerait aujourd'hui vers Moscou, selon le site spécialisé Flight Radar 24, une information qui n'a pas été confirmée par le Kremlin. Voilà pour ce flash d'information. Merci de l'avoir suivi. Je vous donne rendez-vous dans une heure pour une nouvelle synthèse de l'actualité. En attendant, on retrouve Sofiane pour Live Summer sur vos deux antennes médias.
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1: Live Summer, ça démarre maintenant, chers amis, sur Midi 1. On va avoir une très très belle émission aujourd'hui, ça. Je vous le dis, avec une très belle programmation musicale sur cette première partie d'émission, sur cette première vingtaine de minutes, on va dire. Et juste après le flash d'information, on accueille Hichem Bouzid de l'association Think Tanger, une association culturelle. Ça sera en seconde partie d'émission, juste après le flash de 15h, évidemment toujours sur Midi 1, chers amis. Ça sera hyper intéressant, donc restez bien avec nous jusqu'au bout, évidemment. Et pour commencer cette émission en musique, Kamwana, c'est le morceau de Sama et Sofia Enzo, et c'est ce que je vous propose d'écouter tout de suite et maintenant dans

Adjust Might, le hit de Bruno Mars, toujours Live Summer sur Medien qui vous accompagne. On continue en musique avec le hit de Sean Kingston, Beautiful Girls, mais cette fois-ci réinterprété par l'intelligence artificielle pour nous donner eh bien, un morceau et surtout une relecture du morceau façon année 1950 en mode soul. On va écouter ça tout de suite et je vous propose de découvrir ça tout de suite maintenant sur Medien.

Réinterprété par l'intelligence artificielle, 2026 oblige évidemment. C'était Check de Young Thug, mais proposé façon Motown des années, allez, des fin des années 60 notamment. Et c'est le morceau qu'on vient de s'écouter. On va écouter encore deux autres morceaux, No More Tears de Mojo et puis The Tribe of Goat, Turning Up for the Sunshine, tout de suite maintenant. Et puis seconde partie d'émission, chers amis, juste après le flash d'information de 15h, on aura une interview.

interview avec Hichem Bouzid, eh bien, on va dire secrétaire général de l'association culturelle Think Tanger. Ça sera hyper intéressant de parler culture au Maroc et culture à Tanger avec lui sur cette deuxième partie d'émission. Et ça, c'est juste après le flash d'information.

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1: Live Summer, ça continue, chers amis, toujours sur Medi 1, évidemment. Et notre seconde partie, comme vous le savez, est dédiée à notre invité du jour, avec qui nous sommes en présence dans les studios et qui, je suis très content d'accueillir, évidemment, Hichem Bouzid, qui est avec nous en studio et qui est directeur artistique, qui a une influence importante aussi dans la culture. C'est un peu son domaine de prédilection. Première question, Hichem, comment ça va ?
2: Avec cette chaleur, ça va. On essaye de naviguer un peu la ville et l'attention de Tanger aujourd'hui avec tous les vacanciers qui sont ici, mais tout va bien.
1: Alhamdoulilah, tout va bien. Et surtout qu'effectivement, bah, l'été, beaucoup de touristes. Et il faut forcément leur apporter une sorte de promotion culturelle pour qu'ils puissent à la fois passer un bon moment et surtout partir avec un bon souvenir de Tanger. Tanger, c'est connu comme une ville très, très touristique. Certes, c'est le Maroc, on va dire, en global. Et surtout, très culturelle. Il y a beaucoup d'artistes qui passent à Tanger et qui nous disent que, voilà, il y a un ressenti, un mood différent par rapport aux autres villes du Maroc. Il y en a plusieurs aussi qui se détachent. On pense aussi à Souira qui a une vibes. Il y a aussi une vibes ici à Tanger culturelle. Est-ce que vous le confirmez ou pas ?
2: Bah, bien sûr, sinon on serait pas là en train de faire ce qu'on est en train de faire. Et surtout, je pense que Tanger aujourd'hui aussi nous offre une opportunité assez intéressante en termes de créativité, de création, de lieux culturels ou des choses comme on fait.
1: On va revenir à cette ville justement de Tanger et puis son influence culturelle. On va d'abord parler un peu plus du Maroc. Aujourd'hui, quel serait peut-être l'état des lieux, si on peut appeler ça comme ça, de votre opinion sur la culture au sens large du Maroc? Il y a beaucoup de festivals, c'est la période. On est en plein été depuis un peu le mois de juin. On a vu plusieurs festivals dérouler. Il y en a encore en ce moment même, notamment à Oujda. Quelle est votre opinion sur la promotion culturelle ici au Maroc?
2: Alors, en fait, c'est une question qui est très, très large. Parce que quand on parle de culture, il faut savoir qu'aujourd'hui, c'est vraiment devenu toute une industrie. Mmh. Ce qui est positif aujourd'hui, je pense qu'aussi le travail qui se fait aussi au niveau du ministère de la Culture et de la Communication est aussi important à ce niveau-là. Parce qu'en fait, si on regardait il y a 20 ans ou il y a 25 ans dans les débuts des années 2000 et aujourd'hui, on se rend compte qu'il y a une vraie, au-delà de l'effervescence, mais en fait, il y a une vraie scène qui commence à se constituer, qui est encore fragile, mais qui existe beaucoup plus et qui est beaucoup plus présente sur la scène nationale et internationale. Et après, quand je disais que c'est une question qui est très large, c'est dans le sens que quand on parle de culture, on peut parler de plusieurs choses. On peut parler de la production musicale, cinématographique,

0: la production des éditions, du livre, des festivals, évidemment, que vous avez évoqués là tout de suite. Et tout ça constitue un socle de ces industries culturelles et créatives. Alors moi, ma spécialité, c'est les arts visuels et l'édition.
1: OK.
0: Donc je vais peut-être si je réponds à votre question, ça va être vraiment plus sur les arts visuels qui, en fait, n'ont pas eu la place, une place privilégiée les dernières années, et que, en fait, depuis pas tout récemment, mais au moins depuis les 10, 15, 20 dernières années, on va dire, la scène commence vraiment à se solidifier. Je pense aussi qu'au Maroc, on a une spécialité, quand on regarde aussi les pays voisins, que ça se passe en Tunisie, au Liban, le Liban, où c'était quand même, où c'est encore une scène culturelle qui est exceptionnelle et qui s'exporte très bien. Bah, en fait, aujourd'hui, au Maroc, on a des scènes qui existent sur plusieurs villes. C'est-à-dire, bon, on reste quand même dans les métropoles, entre guillemets, dans les capitales, enfin, dans les grandes villes, dans le centre urbain, mais on peut avoir, quand on va entre Tanger, Casa, Rabat, Marrakech, Agadir, etc., et bah, chaque ville a une sorte d'identité, et aujourd'hui, vraiment, chaque ville a une scène qui commence à émerger, ce qui n'est pas forcément le cas pour tous les autres pays que je viens de citer, parce qu'on reste concentré sur les capitales de ces pays. Donc, en bref, je pense que la culture aujourd'hui se porte mieux, pour ne pas dire bien. Et je pense encore que, bon, on a tous, que ce soit les institutions publiques ou privées, voilà, encore une responsabilité, et surtout voilà, des idées encore à mettre en place pour développer, pour soutenir cette scène-là.
1: Il y a encore du travail, vous le dites, et puis vous parlez de fragilité, justement. Quelles sont peut-être ces fragilités dont que vous évoquez?
0: Bah, ils sont, bah, ça se situe sur plusieurs niveaux. Il y a la fragilité d'abord financière qui fragilise tout le secteur. Nous, et je pense qu'on parlera tout à l'heure du projet que je porte, qui est Think Tanger. Aujourd'hui, on célèbre 10 ans, et malgré 10 ans d'existence, c'est très difficile de faire mobiliser les financements, que ce soit des institutions publiques ou des institutions privées. Et en fait, il n'y a pas encore cette notion du mécénat, par exemple, au Maroc, qui ne s'est pas beaucoup développée. Il y a 2 semaines, j'étais avec nos amis de la Cinémathèque de Tanger, qui est quand même un lieu emblématique de la ville de Tanger. C'est-à-dire, on ne peut pas venir aujourd'hui à Tanger sans prendre un thé à la Cinémathèque, sans regarder un film, sans acheter un t-shirt de la Cinémathèque de Tanger. Et après 20 ans d'existence, ils célébraient 20 ans. Bah, le bilan, il reste quand même, en tout cas financier, il reste un peu triste, parce que des institutions comme les nôtres on forge, et ce que vous avez dit tout à l'heure, quand un touriste ou quand quelqu'un débarque à Tanger, bah, il faut bien qu'on fasse quelque chose.
1: Bien sûr.
0: Et c'est nous qui faisons bouger enfin, nous. C'est-à-dire nous, avec aussi évidemment les artisans, les boutiques, etc. Et donc, ne pas soutenir, ou du moins, il faut mettre plus, pas que des moyens financiers, mais faciliter, en fait, le système administratif pour que ces institutions puissent mieux fonctionner.
1: Justement, parce que c'est peut-être aussi une lumière à mettre pour les personnes qui nous écoutent aujourd'hui. Comment ça fonctionne, en fait, finalement, une association culturelle, ou peut-être une association tout court, pour résumer, surtout sur le plan financier? Parce que peut-être que dans l'esprit des gens, peut-être au Maroc aussi, on se dit, bon, une association, ça n'a pas vocation à faire de l'argent. Mais attention, ça coûte quand même de l'argent de créer bah, des événements, de créer des expos, de mobiliser des moyens humains. En fait, tout ça, forcément, ça prend du temps, ça prend de l'argent, et forcément, l'aspect financier, c'est pas la première chose à laquelle on pense quand on pense à une association, notamment culturelle. Comment ça se goupille? Bon, ça va être un peu technique, administratif.
0: Oui,
1: Là, vous
0: oui,
1: avez
0: oui.
1: la casquette de directeur administratif et financier. Mais comment ça fonctionne pour peut-être éclairer un petit peu plus de monde sur le fonctionnement financier?
0: En fait, merci vraiment pour la question, parce que c'est effectivement, en fait, dans l'imaginaire collectif, on a l'impression qu'une association a but non, effectivement, elle a le but non lucratif. Mais en fait, le but non lucratif n'est pas forcément antinome au fait de ne pas avoir de l'argent, parce qu'une association, c'est des êtres humains qui sont derrière, c'est des postes, en fait. En fait, une association, c'est aussi, je
1: Une
0: vais dire, en
1: entreprise,
0: entreprise.
1: oui.
0: C'est une entreprise, parce qu'on recrute des gens. Aujourd'hui, on est une équipe de, je,

7 personnes, bah il faut, et si je fais le calcul des 10 dernières années, on a employé plus que 25 personnes en full time. Et en fait, tout ça coûte de l'argent. Et donc, il y a deux moyens. Soit on fait de la levée de fonds, et aujourd'hui, on fait de la levée de fonds, qui est très internationale.

0: On travaille avec les organismes de la ville, mais pas sur ce niveau-là. Et ou sinon, on fait des activités qui génèrent des revenus. Mmh. Mais ces revenus sont un intérêt à être reversés dans les comptes de l'association. C'est-à-dire qu'à la fin de l'année, il n'y a personne qui touche des dividendes.
1: Que ça soit à l'équilibre.
0: L'argent
1: qui est rentré, il faut forcément qu'il soit prévu pour des projets.
0: Voilà, exactement. Okay. Et donc, dans ce sens-là, le soutien financier des associations, il est primordial parce qu'il reste pour nous 95% de notre fonctionnement encore aujourd'hui, autant qu'association. Et il vient de la levée de fonds.
1: Mmh. Donc, il y a un aspect, un enjeu financier. Plus, on va dire, cet aspect-là est... Et colmater, on va dire ça comme ça, eh bien, plus l'offre peut être au niveau pour les personnes qui localement ou peut-être les touristes.
0: Bien sûr, et je pense qu'il faut aussi amplifier quelque chose, c'est qu'on a souvent tendance aussi à penser que la culture est de l'ordre du loisir. Et je pense qu'il faut vraiment qu'on fasse tous un travail collectif aujourd'hui à changer cette mentalité, c'est que la culture n'est pas du loisir. C'est un moyen profondément d'expression qui permet à développer une intelligence personnelle, à développer une intelligence collective. Quand on sort dehors, quand on va voir des expositions ou voir des musées, mine de rien, ça ouvre l'esprit, ça ouvre les yeux sur des choses qu'on n'aurait pas pu peut-être remarquer au quotidien. Et donc, directement, indirectement, ça génère des individus qui sont plus épanouis, qui sont plus responsables, qui participent mieux à l'économie nationale, etc., etc. Il faut vraiment sortir un peu du prisme que la culture, en fait, c'est de l'ordre de quelque chose qu'on va faire à la fin, c'est colmaté, comme vous avez dit, dans des agendas, mais c'est vraiment ce qui fait de nous des individus. Et donc, dans ce sens-là, et je fais aussi effet entonnoir, c'est que chaque dirham investi dans le secteur culturel ou dans les associations culturelles, ça génère tout un... En fait, ça fait un effet de cascade sur tout un... Comment dire ?
1: Écosystème.
0: Un écosystème de la société.
1: Mmh. Voilà. Justement, on parlait d'écosystème. Moi, la première chose qui me vient à l'esprit, c'est les jeunes générations. Pardon, c'est les jeunes générations qui peuvent eux aussi bénéficier et grandir avec cette offre culturelle-là. Et comme vous le dites, qui peuvent aussi abreuver à la fois leur être en tant qu'être humain, en tant que Marocain, mais aussi leur savoir, leur intelligence, etc. Est-ce qu'aujourd'hui, la jeunesse marocaine prend un petit peu plus à bras-le-corps les sujets culturaux ?
0: C'est une bonne question. Je pense que...
1: En fait, je vous coupe parce que, en fait, ça, c'est une impression que j'ai. Mm-hmm. J'ai une impression que j'ai, notamment sur les réseaux sociaux. J'ai l'impression que les jeunes, les plus jeunes, la jeune génération marocaine, va plus dans les concerts, va plus dans les festivals, va plus dans les expos. Et eux aussi commencent de plus en plus à mettre la main à la pâte, soit en tant qu'artiste ou quoi, ou soit en tant que bénévole. Est-ce que c'est quelque chose que vous avez ressenti au sein de Think Tanger parce que vous êtes là, vous vous êtes créé depuis 10 ans? Et est-ce que ce phénomène se fait ressentir de votre côté concrètement?
0: Je pense que oui. Enfin, je ne sais pas comment répondre d'une manière claire à cette question parce que, pareil, elle comporte pour moi plusieurs aspects ou sur plusieurs strates. La première étant, aujourd'hui, il y a plus de consommateurs de la culture, ça c'est sûr. Okay. La jeunesse consomme plus la culture parce qu'on y a plus accès de par les réseaux sociaux, de par, évidemment... Bon, si on est dans les centres urbains, c'est pas pareil quand on est dans les centres ruraux, mais si on est dans les centres urbains, que je viens de citer, Tanger, Casa Rabat, Marrakech, Agadir par extension, même Ouarzazate, on a plus accès à des si on le souhaite d'ailleurs, parce que c'est souvent des actions qu'il faut propulser. C'est pas forcément une action qui va venir individuellement de quelqu'un, mais il faut vraiment créer, comme on a dit tout à l'heure, un écosystème pour ça. Mais oui, on a plus accès à l'écosystème culturel, on a plus de festivals qui sont disponibles. Quand on est à Casablanca ou à Rabat, qui est la capitale culturelle du Maroc, et en fait, il se passe des choses tout le temps. Après, la répercussion de cela sur l'industrie culturelle et créative en termes d'emploi, par exemple, je pense qu'on est encore un peu loin. On n'y est pas encore, parce que nous, on constate quand on recrute, par exemple, quand on cherche des recrutements, bah,

0: Les métiers, on est toujours demandeur des métiers spécifiques dans le domaine de la culture. C'est notamment, par exemple, la médiation. C'est très difficile de trouver des vrais, je ne sais pas ce que c'est, mais en tout cas des médiateurs culturels qui peuvent.
1: Qui ont fait des études, qui ont de l'expérience et qui
0: Voilà,
1: veulent aller
0: exactement.
1: dans ça.
0: Qui vont se spécialiser dans ça. C'est difficile de trouver même des managers culturels parce qu'en fait, c'est-à-dire que le métier d'un directeur artistique ou administratif dans les associations, ou même pas que les associations, même les entreprises culturelles, puisque aujourd'hui on porte les deux, on fait pas marcher cette industrie culturelle comme on ferait marcher une usine de voitures. Ce n'est pas la même chose. Et donc, il y a très peu de métiers encore aujourd'hui qui sont. On a un ou deux masters, je pense, dans le pays qui sont spécialisés dans les industries culturelles. Pardon, excusez-moi. Et ça fait peut-être une dizaine ou trentaine de lauréats par an. Et on en a vraiment besoin de ces métiers. Donc, oui, il y a la consommation de la culture, elle a beaucoup augmenté, ça c'est sûr et certain. Après, la répercussion de cela sur le marché, en tout cas sur le marché du travail dans le monde de la culture, est encore un peu compliquée.
1: Il y a deux vitesses. Il y a l'aspect, on va dire, consommation qui, elle, va de l'avant. Et puis, il y a l'aspect offre, on va dire,
0: Tout à fait,
1: ce
0: tout
1: qui
0: à
1: est
0: fait.
1: proposé justement à ces consommateurs. Tout à l'heure, vous parliez justement de la particularité de chaque ville ici au Maroc qui a, comme je le disais aussi en introduction, un peu sa vibe à elle, son art culturel à elle. Est-ce que, rapidement, hein, sans rentrer dans le détail, vous pourriez nous dire quelles sont, on va dire, pour chacune des villes, l'identité culturelle? On est à Tanger, à Rabat, Casa, et puis peut-être Marrakech, Agadir.
0: Bon,
1: On va faire des
0: voilà,
1: généralités
0: c'est
1: là, je pense.
0: exactement. Je vais pas prendre le drapeau de chaque ville et définir ce que c'est pas du tout. Mais en tout cas, il y a des esprits, on va dire, des vibes différentes quand on va dans chaque ville. Tanger, je pense qu'on est connu, ça je peux en parler parce que je l'assume et parce que je pense que j'en fais partie de ces villes qui ont une sorte de culture qui est très indépendante, c'est-à-dire on va avoir une scène qui est plus difficile d'accès parce qu'elle est moins visible, mais qui va être beaucoup plus nourrie, pas très intellectuelle, on va dire comme ça. Ça ne veut pas dire que les autres villes ne le sont pas, loin de là, mais il y a cet aspect qui est plus.
1: Un aspect niche un peu.
0: Voilà, exactement.
1: Ok,
0: À
1: je
0: Tanger,
1: comprends.
0: Rabat, c'est les grands événements. Rabat et Marrakech, c'est devenu beaucoup les grands événements parce que les deux villes peuvent accueillir ce type
1: Il y a les
0: les
1: infrastructures.
0: infrastructures pour. Rabat a été aussi décidé que ce soit la capitale culturelle du Maroc. Effectivement, on voit toujours voir des choses à Rabat. Aujourd'hui, il y a la Biennale de la danse contemporaine qui va commencer. Il y a des fondations, dont la fondation Yiba, qui font un travail extraordinaire. Et bon, donc tout ça, c'est des grosses institutions, voilà, généralement de la ville ou de l'État. Marrakech, on est sur un autre niveau. Bon, Marrakech, il y a le Marrakech un peu Disneyland, touriste qu'on connaît, mais aussi un Marrakech qui est très indépendant, une scène qui est très indépendante, qui aujourd'hui, pour moi, en termes sur la scène des arts visuels, en tout cas, je veux dire, vraiment, c'est le number one aujourd'hui parce que les plus. Les événements, les expositions des arts visuels plus intéressantes, ils se passent beaucoup à Marrakech. Il y a aussi des événements qui soutiennent cette scène, notamment la foire d'art contemporain 154, qui est une foire d'art contemporain africain. Il y avait la Biennale d'art contemporain de Marrakech, qui était une biennale exceptionnelle, s'est arrêtée en 2012. Et Casa, je dirais que c'est un peu l'aspect commercial qui l'emporte, dans le sens où Casa, c'est beaucoup de collaborations avec des marques. En tout cas, c'est ce que moi je vois de loin. Il y a quand même aussi des galeries qui font un travail super, mais Casa, je dirais que c'est moins une scène indépendante, par exemple, comme on pourrait l'avoir, et je pourrais me faire taper sur les doigts
1: De toute
0: après
1: façon,
0: avoir dit ça.
1: dans tous les cas, oui, c'était la question allait un peu dans ce sens-là en même temps. C'était pas un piège, mais un petit peu, on va dire ça comme ça. Et donc, si on recentre un petit peu plus sur Tanger, là où vous justement, eh ben, vous multipliez les actions, ça fait plus de 10 ans que Think Tanger existe. Quel était le top départ en fait de la création de cette association? Pourquoi? Comment est-ce que ça partait d'un constat

0: de manque? Est-ce qu'il y avait quelque chose qui n'allait pas et qui vous a donné l'idée de créer cette association pour se dire, voilà, il manque quelque chose, je vais essayer humblement d'apporter ma pierre à l'édifice, ou c'est tout simplement l'envie de créer et l'envie de rassembler des artistes et des scènes, par exemple?
1: Alors, je pense que ça a commencé avec un... Bon, juste un... je prends vraiment juste une minute parce que je pense que c'est important. Vingtanja a été créé par deux personnes et une troisième qui s'est ajoutée à nous. C'est Amina Mourid, qui est la cofondatrice de Vingtanja, qui est urbaniste et qui a fait des études en sciences politiques. Et moi, qui viens vraiment du monde de l'art et de la culture. Parce qu'avant de revenir, je suis tangérois, mais je me suis installé entre 2013 et 2016, j'étais à Marrakech, où j'ai créé aussi, j'ai participé à la création en tout cas d'un lieu qui s'appelle le 18 d'Alfrin, qui est un riad culturel qui est en plein centre, plein médina de Marrakech, qui est devenu une résidence d'artistes, c'est un lieu vraiment alternatif des arts. Donc je pense que c'est intéressant de voir les deux cheminements des cofondateurs, parce qu'il y a quelqu'un qui vient de la monde du curé, de la curé, enfin du commissariat d'exposition, direction artistique, et l'autre, Amina, qui vient plutôt des sciences politiques et du monde de l'urbanisme. Et en fait, on se réunit, on se rend compte tous les deux avec vraiment une envie, d'abord un constat, comme vous dites. Le constat, c'est, à ce moment, on était en 2015, donc avant la création, ça fait en 2016, mais en 2015, on est à Tanger et on regarde vraiment autour de nous, et je pense que le constat peut encore se faire aujourd'hui, c'est que toute la ville est en mutation, tout est en Tanger, Tanger est un chantier à ciel ouvert.
0: Ouais.
1: Que ce soit la corniche, que ce soit les différentes infrastructures urbaines de la ville. Et en fait, il nous manquait des informations par rapport à ça en tant que citoyen, c'est-à-dire comment peut-on prendre... part dans ce changement qui est en train de se passer à Tanger. L'autre constat, c'est que moi, à chaque fois que je venais à Tanger, depuis que j'étais petit ou les dernières années, en fait, je voyais qu'à l'époque, on disait que Marjane, sur la route de Rabat, c'était la fin de la ville, s'arrêtait là-bas. Aujourd'hui, c'est devenu un centre-ville en soi. Et en fait, tous ces changements urbains, on sentait qu'il y avait une grande volonté, en tout cas de la part, évidemment, des institutions, de faire de Tanger une métropole, c'est ce qu'il est aujourd'hui, c'est la deuxième métropole du pays, mais qu'il y avait peu d'accompagnement sur l'aspect culturel. C'est-à-dire que, d'accord, on va habiter quelque part, il y a du béton partout, mais en tant qu'individu, qu'est-ce qu'on peut faire dans cette ville? Et en fait, c'est ça le constat de Vingtanger, c'est vraiment... En fait, rassembler différentes intelligences, on va dire, que ce soit des artistes, des architectes, des designers, des chercheurs, des urbanistes, pour essayer de travailler collectivement avec des associations de d'autres quartiers naissants. On a travaillé avec Nimakada, on a travaillé avec Bershifa, on a travaillé avec Suitina, etc. Et en fait, l'idée, c'est de se dire que la culture ne peut pas être concentrée juste sur le centre-ville de Tanger, mais la culture, elle existe partout, mais il faut juste des moyens pour la faire submerger, on va dire, ou la émerger, pardon. Et voilà, en fait, du coup, ça a commencé comme ça, avec l'idée de travailler collectivement avec différentes personnes. Donc, en bref, bon, 10 ans plus tard, je pense que ce qu'on fait à Vingtanger reste un peu le nerf de la guerre est le même, c'est-à-dire, on se définit comme une agence culturelle aujourd'hui qui œuvre vers la transformation créative des villes. C'est-à-dire comment on peut vivre aujourd'hui dans des environnements urbains qui nous épanouissent plus, qui nous répressent par la densité de cet urbanisme. Et je pense que pour moi, en tout cas pour nous, je pense que la solution, ou du moins la vision qu'on a, c'est que la culture a un rôle fondamental dans cette transition-là.
0: Et quelles sont les évolutions que vous avez pu constater depuis ces 10 dernières années? Évidemment, on a eu un peu un aspect de réponse avec notre dernier échange, parce que ça avance, on va dire. Il y a une accessibilité un peu plus importante pour les autres quartiers, notamment. Mais qu'est-ce qui vous garde? Qu'est-ce qui vous fait réveiller le matin avec toujours autant la passion culturelle, et qui vous fait toujours travailler, vous et vos équipes, ici à Tanger? C'est un peu une question perso.
1: Oui, c'est très. J'aime bien, en fait, parce que tout est très personnel dans ce projet, dans le sens où c'est un engagement aussi personnel. Et je pense que toute l'équipe de Think Tanger, que je salue à travers cette antenne.

0: je pense qu'ils sont tous en train d'écouter en ce moment. C'est en fait, on se réveille vraiment avec l'ambition de, en tout cas moi, je pense avec l'ambition de transformer, d'essayer de mettre, comment dire, une pierre à l'édifice qui est en train d'être construit, qui est celui de Tanger. Je sais que quand aussi je travaille avec mes collègues, Kamal par exemple, sur l'aspect qui est notre responsable de communication et de graphisme, qui travaille sur, quand on travaille sur la création d'une affiche, bah, on est animé par ce qui va sortir, ou avec Amine sur quand on va travailler avec les quartiers voisins, et on voit en fait des individus en plein émoi parce qu'on a co-créé ensemble une histoire du quartier qui a été, par exemple, jamais racontée. Bah, ça nous anime. En fait, tout ça fait que
1: Vous nourrissez également
0: voilà. Ça,
1: de cette
0: se
1: découverte.
0: nourrit, ouais, exactement.
1: Merci beaucoup, Hichem Bouzid, d'avoir, eh bien, partagé avec moi ce moment. Déjà, c'était très intéressant de connaître un peu votre point de vue et surtout la manière dont la culture émerge et avance ici au Maroc. Je vais rapidement rendre l'antenne. Évidemment, on est rigrac et surtout, je vais vous laisser avec la suite de vos programmes. Live Summer, ça revient bien sûr demain, 14h30, 15h30, évidemment, toujours sur Média. Et un grand merci à Mehdi à la réalisation. Bye bye.

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1: Mélanie Pinto avec vous, bonjour à toutes et à tous. À la une de cette synthèse aujourd'hui à Madrid, une réunion extraordinaire du Conseil de sécurité nationale est prévue. L'objet, la situation dans la ville occupée de Ceuta quelques semaines après l'entrée massive de milliers de migrants. Une réunion présidée par Pedro Sanchez, le chef du gouvernement espagnol au palais de la Moncloa. Plus de détails à venir à l'issue bien évidemment de cette rencontre. La Tanzanie, bientôt son vice-président Emmanuel Nchibi, nommé il y a moins d'un an, a annoncé ce mardi sa prochaine démission. Ses motivations, il explique vouloir simplement anticiper un désir de changement de la chef de l'État Samia Suluhu Hassan, même si des tensions ont été rapportées à la tête de l'exécutif. En Guinée, le président radie plus de 70 soldats et gendarmes pour désertion. Selon un décret lu à la télévision publique, aucun détail n'a été donné sur les faits liés à cette désertion de 173 soldats exactement et gendarmes, parmi lesquels figure le commandant Michel Lama, un ancien du groupement des forces spéciales, un corps dont est issu le général Mamadi Doumbouya. La Syrie ne fait plus partie de la liste des États accusés de soutenir le terrorisme. Un soulagement pour le président syrien qui estime ce mardi que son pays est libéré d'un lourd fardeau. Une décision états-unienne en date d'hier qui est donc une étape majeure vers la relance économique du pays. Le secrétaire d'État américain Marco Rubio a affirmé pour sa part que cette décision éliminait les derniers obstacles majeurs à l'investissement du secteur privé en Syrie et favorisait la reprise économique du pays ainsi que sa réintégration dans l'économie mondiale. Les Iraniens, eux, s'activent pour faire le plein d'essence. Ils s'inquiètent ce mardi des conséquences de nouvelles sanctions américaines. Washington a juré d'asphyxier économiquement l'Iran, où les files d'attente s'allongent sensiblement devant les stations-service. La Chine, partenaire et allié stratégique de l'Iran, a prévenu de son côté qu'elle défendait fermement ses intérêts, après que les États-Unis ont aussi menacé d'isolement les pays qui continueraient à soutenir Téhéran. Le Brésil épingle TikTok, condamné à une lourde amende pour des manquements dans la protection des données personnelles des enfants et des adolescents dans le cadre du renforcement des règles imposées aux plateformes numériques dans le pays. Une amende de 30 millions de dollars avec en plus une suppression des données d'adolescents âgés de 13 à 18 ans lorsque l'identification d'un représentant légal n'aura pas été effectuée dans un délai de 60 jours ouvrés. Voilà pour cette synthèse de l'actualité, merci de l'avoir suivi. Je vous donne bien évidemment rendez-vous d'ici une heure pour un nouveau flash d'information. En attendant, sur Médien, sur vos deux antennes, eh bien c'est The Bryan Adams Radio Show.
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0: Bienvenue à toutes et à tous, vous venez de nous rejoindre sur les ondes de Média pour ce nouveau numéro de Culture Vibes, votre émission culturelle estivale.
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0: Et au sommaire aujourd'hui pour notre story du jour, on va vous parler d'un film qui est amené à battre des records cet été. Notre coup de cœur du jour sera consacré à un livre, Bunny, de Mona Awad. Et enfin, notre invitée du jour sera Leila Rokhni, styliste et créatrice de la marque Talel. Voilà donc pour le sommaire de ce numéro de Culture Vibes. Et restez avec nous, surtout dans quelques instants, notre story. Ce sera juste après Gracie Abrams, What If It's Right, en featuring avec Marcus Mumford du groupe Mumford & Sons.

C'était Gracie Abrahams en featuring avec Marcus Mumford, leader du groupe de rock folk Mumford & Sons. Et tout de suite, il est temps pour nous de passer à notre story du jour. Une story consacrée à un film dont on a beaucoup parlé cet été, Spider-Man. Et pour cause, est-ce qu'il est sur le point de faire tomber Titanic d'un de ses plus gros records? En effet, le dernier film consacré à l'homme-araignée, Spider-Man Brand New Day, réalise en tout cas un parcours spectaculaire au box-office mondial. Après seulement 4 semaines d'exploitation, le film de Tom Holland et Zendaya a récolté 2,22 milliards de dollars au box-office mondial. Un chiffre qui lui permet notamment de se hisser à la 6e place des plus gros succès de l'histoire du cinéma. Et la prochaine étape est particulièrement symbolique, dépasser Titanic. En effet, le film culte de James Cameron occupe actuellement la 5e place, soit environ 2,664 milliards de dollars. Il ne manque plus donc qu'environ 44 millions de dollars à Spider-Man Brand New Day pour lui passer devant. Et si Spider-Man parvient effectivement à dépasser Titanic, il pourrait même continuer son ascension. Le film n'est qu'à environ 50 millions de dollars de dépasser Nezha 2, actuellement 4e plus grand succès mondial de tous les temps. Une chose est donc certaine, cet été, Peter Parker, voilà, Spider-Man ne se contente pas de jouer les héros au cinéma, il est en train également de réécrire l'histoire du box-office. Donc vous l'aurez compris, Spider-Man Brand New Day qui est vraiment un des plus gros succès non seulement de cet été mais sûrement du box-office, de l'histoire du box-office mondial. Et on vous parlait de Titanic tout de suite, on va écouter eh bien, la bande originale culte de ce film, Céline Dion, My Heart Will Go On.

C'était Sanger avec son tube My Heart Will Go On et restez avec nous surtout dans quelques instants notre coup de cœur du jour et on va vous parler d'un livre Bunny de l'autrice américaine Mona Awad. Ce sera juste après The Last Dinner Party, Knocking in the Sky.

C'était de la dernière partie, Knocking at the Sky. Et tout de suite, il est temps pour nous de passer à notre coup de cœur du jour. Alors, on arrive bientôt à la fin des vacances, mais qui dit fin des vacances ne veut pas dire fin de nos lectures d'été. En effet, si vous cherchez une lecture qui sort complètement de l'ordinaire, on vous propose Bunny de Mona Awad. Publié en 2019, ce roman mêle humour noir, satire du milieu universitaire, horreur et une bonne dose d'étrangeté. On y suit Samantha, une jeune écrivaine solitaire qui étudie dans une prestigieuse université américaine. Elle se retrouve entourée d'un petit groupe d'étudiants très privilégiés surnommés les Bunnies. D'abord méfiante face à leur univers très codifié et superficiel, Samantha finit pourtant par être attirée dans leur cercle. Et ce qui fait la particularité de ce livre, c'est justement une impression de ne jamais savoir où s'arrête la réalité et où commence la fiction. Mona Awad joue constamment avec les codes du fantastique et de l'horreur, tout en proposant une réflexion sur l'amitié, la solitude, la création artistique et la pression de vouloir appartenir à un groupe. Un roman qui possède également un humour très particulier, parfois absurde, parfois même macabre. On passe ainsi d'une scène presque banale à une situation complètement surréaliste en quelques pages. Ainsi, si vous aimez les romans qui vous surprennent, les ambiances un peu gothiques ou les histoires difficiles à classer dans une seule catégorie, eh bien Bunny est une excellente lecture à découvrir. D'ailleurs, ce livre sorti en 2019, on le rappelle, a eu tellement de succès que Mona Awad a publié l'année dernière un prequel, un avant Bunny. Et donc voilà, vous pourrez découvrir ces deux livres en librairie. Et restez avec nous tout de suite. On continue de notre côté en musique en compagnie de Role Model, High Hopes 3000.

Raw Model High Hopes 3000. T'es resté avec nous surtout sur les ondes de Média pour la suite de Culture Vibes. Dans quelques instants, nous serons en compagnie de notre invitée du jour, Leila Rokhni, styliste créatrice de la marque Talal, qui est spécialisée dans la maroquinerie. Avec elle, nous allons parler bien sûr de sa marque, de ses inspirations. C'est dans quelques instants. Mais avant ça, laissons place à Noah Kahan, Staying Still.

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2: Bon après-midi à toutes et à tous, avec vous Mélanie Pinto. À la une de ce flash d'information, en Tunisie, la population ne décolère pas suite au naufrage d'une embarcation clandestine qui a coûté la vie à une quinzaine de migrants tunisiens au large des côtes sud-est du pays. La nuit de vendredi à samedi, c'est ce qui a déclenché un week-end de heurts à Ben Gurdan. Les circonstances précises du drame restent encore floues. Un drame similaire dans la région en 2025 avait résulté en des spéculations autour d'interventions musclées des gardes-côtes faisant suite aux accords migratoires controversés entre la Tunisie et l'Italie de Giorgia Meloni. 79 migrants ont été secourus ce matin au large de l'île de Crète par la police portuaire, principale porte d'entrée de migrants en Grèce, c'est ce qu'a indiqué nos confrères de l'AFP. Il s'agit pour la plupart de Soudanais et de Bangladais à bord de deux embarcations, deux navires localisés par un drone de Frontex. Depuis plus d'un an, la Crète et l'îlot proche de Gavdos, en face des côtes libyennes, sont devenus la principale porte d'entrée des demandeurs d'asile en Grèce, d'où ils sont acheminés vers des centres d'accueil sur des îles de la mer Égée ou en Grèce continentale. Le patron de la CIA est à Moscou ce mardi. John Ratcliffe serait donc en Russie, selon des médias américains CBS et Axios. Une information toutefois non confirmée ni par Washington ni par le Kremlin. C'est la détection d'un avion militaire américain dans les airs russes qui est à l'origine de cette hypothèse. Cependant, le Financial Times d'affirmer que Washington a demandé à l'Ukraine et qui a accepté de ne frapper ni la capitale russe, ni Saint-Pétersbourg, ni d'autres zones du nord de la Russie lundi, mardi et demain mercredi, afin de permettre le voyage d'un haut responsable américain. Au Proche-Orient, Israël poursuit ses violations contre l'UNRWA. Cette fois-ci, c'est à Jérusalem-Est occupée que les forces d'occupation israéliennes ont évacué aujourd'hui mardi l'institution de formation professionnelle de Calandia, affiliée à l'Office de secours et de travaux des Nations Unies pour les réfugiés de Palestine. Elles ont pris possession des locaux de l'institut et hissé le drapeau israélien dans sa cour. Cette opération, sous le commandement de l'extrémiste ministre de la Sécurité nationale de Tel Aviv, est intervenue au lendemain d'une visite de 28 missions diplomatiques au centre, au cours de laquelle elles ont pu constater de visu les violations et les menaces dont il est victime. Israël, toujours qui jure de maintenir sa présence en Syrie, une déclaration du ministre israélien d'extrême droite de la Défense, justement depuis le sol syrien, alors qu'il est en visite aujourd'hui auprès de ses troupes positionnées dans le sud du pays. Israël Katz justifie sa présence en expliquant que des menaces subsisteraient contre la sécurité de Tel Aviv. Et puis un dernier mot, outre-Atlantique, nouvelle escalade dans les relations tendues entre le Canada et les États-Unis. Donald Trump nie ce mardi toute ingérence dans les affaires canadiennes francophones. Une déclaration du président américain alors qu'Ottawa a accusé Washington de vouloir s'en prendre au statut de la langue française dans les négociations commerciales entre les deux voisins. Alors que les deux pays sont en pleine tension, le chef de la Maison-Blanche a d'ailleurs menacé hier de taxer à 50% dès le 1er septembre les voitures produites chez son voisin canadien. Voilà pour ce flash d'information. Merci de l'avoir suivi. Tout de suite, on retrouve Salma pour la deuxième partie Culture Vibe sur vos deux antennes Midi 1.
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De notre invitée, Leïla Rokhni, styliste, créatrice de la marque Talay, qui est spécialisée dans la maroquinerie. Elle fait partie des stylistes et créateurs marocains nommés par l'Institut du Monde Arabe pour son prix de la mode, de son côté dans la catégorie accessoires. On en parlera avec elle dans quelques minutes. Ce sera juste après Ray Joy.

Bienvenue à toutes et à tous, si vous venez de nous rejoindre sur les ondes de Média et nous sommes en compagnie aujourd'hui de Leïla Rokhni, styliste et créatrice de la marque Talal, une marque d'accessoires qui est d'ailleurs nommée par le prix de la mode.

0: l'Institut du monde arabe. Bonjour Leïla, ça va ?
1: Bonjour, ça va et vous ?
0: Ça va très bien, merci beaucoup d'être avec nous aujourd'hui.
1: Je suis ravie, merci.
0: Et on va d'ailleurs commencer un petit peu par parler en fait de ta marque Talel. Tu peux nous parler un petit peu de la philosophie autour de cette marque, les inspirations autour ?
1: Oui, bien sûr, Talel, c'est une marque que j'ai lancée en 2019. Et la philosophie autour de la marque, c'est vraiment, c'est avant tout de créer assez librement sans forcément respecter, on va dire, ce qu'un sac est censé être. Donc, pour ceux qui ne connaissent pas, c'est une marque de maroquinerie. Donc voilà, j'aime designer vraiment des sacs un peu comme des objets, sans penser tout de suite à leur fonction, mais d'abord au design, à la forme, au volume. Mm-hmm. Donc c'est une marque non conventionnelle, que j'aime l'appeler comme ça, et j'aime bien partir de quelque chose de familier, le détourner pour qu'il y ait quelque chose d'inattendu. Donc voilà, ça passe aussi souvent par mes origines, par mm-hmm. le Maroc, en revisitant des matières, ça peut être des savoir-faire traditionnels aussi, et l'idée, voilà, c'est vraiment de pousser les frontières du design arabe et proposer une vision un peu plus contemporaine, libre et expérimentale, voilà, si je dois résumer.
0: Oui, mais il y a aussi beaucoup d'inspiration marocaine, notamment par le biais. Il y a certaines pièces qui s'inspirent notamment des bijoux, il y en a d'autres qui s'inspirent un petit peu des motifs que l'on peut retrouver un petit peu partout dans notre culture.
1: Oui, ça passe vraiment souvent par les origines et par le Maroc, mmh. et en revisitant souvent des matières ou des savoir-faire traditionnels. Mmh. Donc, j'ai fait notamment un sac à partir de tapis recyclés. Mmh. Donc, tout ça, c'est des sacs qui sont faits à la main. Il y a des sacs qui sont faits en poil de chèvre, qui sont inspirés des guérabes, des sacs des porteurs d'eau, mm-hmm. Où la chèvre permettait un peu de maintenir le froid de l'eau. Il y a des sacs en bijoux aussi, bijoux berbères. Et plus récemment, dans la dernière collection aussi, un travail autour du métal, mm. du savoir-faire du métal, voilà.
0: Et c'est par rapport à la marque Talel. Maintenant, on va commencer à parler de vous. Voilà, justement, comment vous êtes tournée vers la mode, en particulier les accessoires et les sacs ?
1: Alors, pour être honnête, j'ai toujours rêvé de travailler dans la mode, mais ça me paraissait un petit peu inaccessible parce qu'on ne vient pas forcément d'un milieu où nos parents ont l'habitude de créer des maisons comme ça. Donc, ça me paraissait un peu inaccessible. J'en rêvais un petit peu en cachette, mais je suis venue à Paris faire mes études. J'ai tenté ma chance et j'ai découvert... Alors, à la base, je voulais juste travailler dans la mode, pas forcément dans les sacs. Et puis, j'ai fait un stage chez Chloé, une maison parisienne où j'ai découvert la maroquinerie. Et en fait, j'ai vraiment eu un coup de cœur pour la maroquinerie. Et ça a un peu dirigé ensuite mes prochaines expériences professionnelles. J'ai travaillé par la suite chez Isabelle Marant, chez Saint Laurent, où j'étais en charge des collections femmes, maroquinerie et petite maroquinerie, et plus récemment chez Gagny, qui est une marque danoise. Et ça fait un peu plus d'un an que je suis à 100% vraiment que sur Talel.
0: Et j'avais vu dans une interview, alors pour plus précisément une interview en Femme du Maroc, vous avez qualifié vos créations de sculptures ou objets. Voilà, comment vous expliquez cette phrase en quoi ce sont des sculptures, vos sacs ?
1: Alors j'avais exprimé plutôt dans le sens où je pense évidemment mes créations comme des sacs, mais surtout comme des objets. C'est-à-dire que quand je vais designer un sac, je pense pas tout de suite à la fonction. Je me dis pas, il faut que le sac soit portable, que l'iPhone y rentre ou que l'ordinateur y rentre. En fait, je pense pas du tout mes sacs comme des sacs, mais comme des objets. Et j'aime travailler aussi la silhouette, les volumes, les proportions. C'est en ce sens-là que, comme en fait, on travaille une sculpture. Donc c'est un peu le processus de design auquel je faisais référence en parlant de sculpture. Mais voilà, ce qui m'intéresse vraiment, c'est, on va dire, la frontière entre créer un objet qui intrigue et qui peut presque exister seul, tout en restant fonctionnel et portable, en le rendant en sac. Donc c'est cette limite, en fait, un peu entre les deux. C'est pour ça que j'appelle mes créations des fois des objets, des fois des sacs ou des sculptures.
0: Et justement, donc, en 2025, vous étiez une des lauréates du Fashion Trust Arabia. Comment est-ce que ça a changé votre carrière et la trajectoire de votre marque, justement, d'avoir été récompensée par ce prix ?
1: Alors, le Fashion Trust Arabia, ça a vraiment été un tournant. Mmh. Ça a vraiment apporté à la marque une reconnaissance, une visibilité aussi très internationale, parce qu'il y avait énormément de monde, un peu le gratin de la mode était présent. Donc ça donne beaucoup de visibilité, et puis ça m'a surtout conforté moi dans ma vision, et ça m'a donné encore plus confiance pour assumer un peu ce qui rend la marque.

0: différentes et continuer à pousser cette direction plutôt que voilà, chercher à devenir un peu plus commercial ou
1: ouais,
0: conventionnel.
1: Mainstream.
0: Voilà, donc ça m'a vraiment moi donné confiance et puis ça m'a, voilà, m'a ça apporte aussi de la crédibilité.
1: Ouais.
0: Quand on va démarcher des boutiques pour être vendu, ben tout de suite ça légitimise tout de suite la marque et le travail. Donc c'était vraiment un gros tremplin, on va dire. Et puis ça a ouvert la porte aussi à plusieurs concours aussi derrière. J'ai été finaliste aussi du concours Maison Mode Méditerranée quelques mois suivant le Fashion Trust Arabia, plus récemment les Grands Prix de la ville de la création de Paris aussi, où j'étais finaliste dans la catégorie accessoires, et puis là plus récemment aussi à l'Institut du Monde Arabe.
1: Ben justement, l'Institut du Monde Arabe, dont on va parler tout de suite, vous faites partie des stylistes marocains qui sont en compétition pour le prix de la mode de l'Institut du Monde Arabe. Que représente justement... Alors, vous avez justement dit que ces prix permettent voilà, de légitimiser et de mettre en avant voilà, des créations, notamment de jeunes créateurs indépendants. Ça représente quoi pour vous, justement, de faire partie de cette liste pour l'Institut du Monde Arabe?
0: Une grande fierté, c'est cette nomination elle a évidemment aussi une résonance particulière par rapport à mes origines marocaines, cette volonté aussi de proposer à travers Tahel une vision contemporaine et libre de la création arabe. Et puis particulièrement ce concours, il me touche particulièrement à cœur, c'est très personnel. J'ai perdu mon papa il y a un an, un peu plus d'un an, et c'est vrai quand il venait me voir, voilà, il a moi, merci. Et quand il venait me voir à Paris, on allait régulièrement ensemble à l'Institut du Monde Arabe. C'est la première fois que j'ai été, c'était avec lui, c'est lui qui m'a fait découvrir ce lieu. Et être nommée aujourd'hui pour un prix ben, dans ce lieu, ça a forcément une dimension très émotionnelle aussi pour moi. Donc je sais qu'il aurait été très cher. Donc ce concours en particulier, il me touche un peu plus que les autres.
1: Oui, oui, voilà, il y a vraiment une dimension sentimentale.
0: C'est ça, exactement. Et voilà, une grande fierté voilà, aussi de représenter encore le Maroc une fois de plus aussi. On croise les doigts, c'est bientôt. C'est le mois prochain, fin du mois prochain, la cérémonie.
1: Et justement, donc voilà, c'est votre actualité pour donc, le mois prochain, pour aller à la cérémonie de l'Institut du Monde Arabe. C'est quoi votre autre actualité avec votre marque? Sur quoi vous travaillez en ce moment?
0: Alors j'ai présenté, ça c'est un gros projet, j'ai présenté au mois de juin pendant la Fashion Week de Paris une exposition où j'ai mêlé un peu une exposition photo, un reportage photo que j'ai fait avec une photographe qu'on a réalisé au Maroc, à Marrakech. On a fait le portrait de 4 personnes et c'est en lien aussi avec ma dernière collection qui a été aussi produite au Maroc. Donc ça, c'était un gros projet. On l'a présenté pendant la Fashion Week. C'est vrai que ça a beaucoup plu. On a fait aussi pas mal de séries documentées en vidéo, en format vidéo, photo. Donc ça, c'est un des plus gros projets que j'ai fait, on va dire, depuis que j'ai lancé la marque et qui m'a pris beaucoup de temps, beaucoup d'investissement et qui me tenait vraiment beaucoup à cœur. Là, je prépare les prochaines collections. On enchaîne encore avec octobre, notre Fashion Week. Janvier, voilà, ça va très vite. Donc, je suis très focus autour de la nouvelle collection, le produit, le développement, la fabrication, etc.
1: Mais on a hâte de voir la suite, Leila Rokhni. Merci beaucoup d'avoir été avec nous aujourd'hui. Je rappelle que vous êtes styliste et que vous avez créé la marque Tahel, marque d'accessoires de sacs, et que vous faites partie des finalistes du prix de la mode de l'Institut du Monde Arabe. Merci beaucoup d'avoir été avec nous aujourd'hui en vous souhaitant bon courage pour ce prix.
0: Merci beaucoup, merci à vous.
1: Avec grand plaisir. C'était donc notre entretien avec Leila Rokhni, un entretien que vous pouvez d'ailleurs retrouver sur le site de Medi 1 Radio. Et de notre côté, nous continuons en musique en compagnie de James Blake, Trying Times.

C'est Arctic Monkeys avec Opening Night. Et sur ce, nous arrivons déjà à la fin de ce numéro de Culture Vibes. Merci encore de nous avoir suivis sur les ondes de Média. Merci à ton réalisateur Hichem. Et restez avec nous, surtout à nos côtés sur les ondes de Média. Dans quelques instants, notre prochain flash d'information, suivi par On Fusionne sur nos antennes Maghreb et Afrique. Et de notre côté, nous vous quittons en musique avec Gorillaz de Mooncave.

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ravie de vous retrouver sur Média pour On Fusionne. Une petite heure à passer ensemble en musique, bonne humeur. Et on y va sans plus tarder. On commencerait fort avec La Crime pour Baba Daoui Ali. Une réussite 100%, vraiment. La Crime qui a su, eh bien, mettre en filigrane, eh bien, son univers musical, son ADN musical, tout en restant fidèle à l'original. Très, très joli équilibre pour cette fusion.

Badawi Hali, énorme morceau. On commence très très fort aujourd'hui dans Fusion et ça va rester très fort. Saint-Levant, et Sabah El Ward, très bel hommage à la musique classique orientale de la douceur. Juste après Shirin Lajmi pour Kitchoufni, Ma Rirek, un morceau un peu plus péchu, très fusion. Très bonne écoute à tous.

سيدي فاسون افرو هاوس ايهاب توفيق ravi de vous retrouver sur Média pour un fusion tout de suite un peu plus classique peut-être Fairouz Anali Habibi et c'est Willa qui vient eh bien habiller le tout avec une électro mid tempo très chaude très enrobante très bonne écoute à tous et à tout de suite

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2: Très bon après-midi à vous toutes et tous, Mélanie Pinto avec vous. Et à la une de ce flash au Maroc, les électrices et électeurs vont commencer à connaître leur bureau de vote. C'est un message du ministre de l'Intérieur qui, à l'occasion des prochaines élections législatives en date du 23 septembre prochain, avertit donc les Marocains que les autorités administratives locales ont procédé à partir d'hier et ce jusqu'au 22 septembre 18h à la remise des avis d'emplacement des bureaux de vote pour chaque électeur. Et pour les MRE, eh bien la plateforme électronique dédiée à l'établissement de la procuration de vote a également ouvert hier et sera active jusqu'à la veille du scrutin midi. C'est une découverte macabre en Guinée. 6 corps ont été retrouvés dans une fosse commune, ligotés et les yeux bandés dans une forêt dans le sud-ouest du pays. C'est une annonce aujourd'hui des sources locales qui assurent ouvrir également une enquête. Au Proche-Orient, Oman et Téhéran se rapprochent d'un accord autour du détroit d'Ormuz. Après des discussions ce mardi, les ministres iraniens et omanais des Affaires étrangères annoncent être tombés d'accord sur un accord cadre qui établit un couloir temporaire dans le bras maritime stratégique où transitent normalement 20% des hydrocarbures du monde. Un passage au cœur de la guerre dans la région entre les États-Unis et l'Iran. Justement, dans le même temps, les Iraniens s'activent pour faire le plein d'essence. Ils s'inquiètent ce mardi des conséquences des nouvelles sanctions américaines. Washington a juré d'asphyxier économiquement l'Iran, où les files d'attente s'allongent sensiblement devant les stations-service. La Chine, partenaire et allié stratégique de l'Iran, a également prévenu de son côté qu'elle défendait fermement ses intérêts après que les États-Unis ont aussi menacé d'isolement les pays qui continuaient à soutenir Téhéran. Toujours dans la région, les ministres des Affaires étrangères haussent le ton et condamnent ce mardi dans un communiqué l'entrée illégale du ministre israélien syrien d'extrême droite de la défense sur le territoire syrien. Israël Katz était en visite dans le sud du pays pour rendre justement visite donc aux troupes israéliennes déployées tout en jurant de les y maintenir. L'ONU alerte ce matin sur la situation des droits humains en Birmanie, en particulier des minorités. L'organisation dénonce la persistance des violations et l'exploitation incontrôlée des ressources naturelles. Ces accusations contenues dans un nouveau rapport du Haut-Commissariat de l'ONU aux droits de l'homme surviennent alors que la junte birmane isolée pendant 5 ans a lancé une offensive diplomatique cette année après des élections très strictement contrôlées début 2026 présentées comme un retour à la normale. Et puis dernière information, les Saoudiens investissent en France. Emmanuel Macron, le président français, annonce la création de 3 parcs à thème dans le Val d'Oise, aux portes de Paris. Un projet d'investissement saoudien sans précédent de 6 milliards d'euros. Hier, c'était la présidente de la région Île-de-France qui jubilait en annonçant l'ouverture d'un parc d'attractions Dragon Ball Z prochainement. Toutefois, pour que ce projet naisse, eh bien, il manque toujours l'autorisation d'utiliser les personnages et la marque Dragon Ball. Voilà pour ce flash d'information. Merci de l'avoir suivi. Tout de suite, on retrouve Amna pour On fusionne sur vos deux antennes médias.
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1: Ravie de vous retrouver sur Média pour la deuxième partie de On fusionne. Et on commence très fort avec le prince du rail, Médou, qui a décidé de déconstruire et de reconstruire cet hymne népké à la Zahri tout en gardant l'âme rail de l'original. Et juste après, Deep Soul, Hiya Hiya, Hamdawiya, très éthérée, très enrobante, façon remix, à tout de suite.

Deep Soul, Hiya. Hiya, un morceau très festif. Dès qu'on l'écoute, eh bien, on a envie de faire la fête, surtout quand Deep Soul n'est pas loin. Tout de suite, Halim Yousfi. Heureusement qu'il a fait ce morceau, oui. Et c'est avec DJ Sacha. Énorme, vraiment énorme, énorme morceau avec une fusion complexe, taille sur mesure, qui s'inspire plein de sous-genres de la musique marocaine. Et juste après, Pat Malprod pour El Habib El Habib, un monument également de la musique marocaine. Très bonne écoute à tous.

les belles cuillères Batman Prod pour vous servir. Tout de suite, Sting, Desert Rose, façon cover, remix. On ne sait pas trop comment définir ce morceau. Moi, j'irais plus que c'est un remix très solaire. On écoute. Et juste après, Lama Piano qui s'invite aujourd'hui dans On Fusionne pour Ruby. Et oui, je pense que ça va parler à pas mal d'entre vous. Je ne vous dis rien, je vous laisse écouter. On se retrouve juste après.

énorme morceau, énorme tube, succès, qui aura marqué toute une génération et qui revient d'ailleurs, tellement ce morceau est intemporel. Et c'est Abby à ma piano lui va à merveille. Et avant de nous quitter, en nous quittant d'ailleurs, Chapral Chez Harmiti, allez, les pionniers, Ntagou Damio Anaurak et Shabba façon mashup fusion. Très bonne écoute à tous, très bonne suite des programmes. Je vous rappelle que dans un instant, retour de l'information, de la Hassad. Pour l'heure, on finit en beauté, en apothéose, en musique. Merci mille fois d'avoir été avec nous et à demain. Au revoir.

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1: Belle soirée à l'écoute de Média. Les Marocains résidant à l'étranger peuvent désormais bénéficier d'une plateforme pour confier leur voix, a confirmé hier le ministère de l'Intérieur. Une nouveauté pour résoudre une problématique de longue date, nous dira un expert. Le village libanais de Mansouri reste en proie aux opérations israéliennes. Le président du conseil municipal craint une occupation complète de Tel Aviv dans ce territoire. Les détails à venir. Et nous parlerons sport en deuxième partie d'édition. Le déroulé du prochain mondial féminin se précise. Nous y reviendrons avec Hakim Tamim. Sur les événements à Septa, Madrid reconnaît un appel d'air. Des mots prononcés ce mardi par la ministre espagnole de la Défense. Margarita Robles est revenue sur l'arrêt du tribunal suprême qui a contribué, selon la ministre, aux arrivées massives de migrants dans le territoire fin juillet. A noter qu'à Madrid s'est tenue ce mardi une réunion extraordinaire du Conseil de sécurité nationale sur la situation à Septa. Réunion convoquée par le chef du gouvernement, Pedro Sanchez. Dans moins d'un mois, les sièges de la Chambre des représentants du Maroc seront renouvelés et pour favoriser le bon déroulé du scrutin, le Royaume se prépare. Pour les résidents marocains à l'étranger, une plateforme électronique est désormais ouverte pour les procurations. Les RME ont jusqu'à la veille du vote pour confier leur voix. Attention tout de même, car selon le politologue Mustapha Tossa, la nouveauté se confronte à un problème d'ampleur.
2: Ce genre de décision et de démarche vise à remplir un vide parce que la constitution de 2011 fait de Marocains de l'étranger, de la diaspora, un électeur et quelqu'un d'éligible et que depuis un certain nombre de scrutins, cette diaspora semble être éloignée de ces enjeux électoraux. Donc il fallait trouver une solution pour les voir participer à la vie politique marocaine. Donc la seule manière pour le moment, c'est de voter par procuration puisqu'ils ne peuvent pas voter physiquement. C'est une solution j'allais dire provisoire pour un petit peu sauver la face et pour expliquer pourquoi à peu près 5 millions de Marocains ne participent pas à la vie politique de leur pays. Ça, c'est quelque chose qui soulève énormément de débats. C'est pas qu'aujourd'hui, c'est un débat qui est relativement ancien. Et d'ailleurs, la participation politique des Marocains de l'étranger dans la vie politique du pays est un marronnier qui sort à chaque scrutin électoral.
1: Le politologue Mustapha Tossa, interrogé ce mardi dans Matin Info au micro de Sophie Volatier. Échange intégral disponible sur Média.com. Le chef de l'ONU se dit fortement alarmé. La cause, le démantèlement entamé par Israël d'un établissement affilié à l'UNRWA, l'agence onusienne pour les réfugiés palestiniens. Pour rappel, la situation reste très fragile dans la région. Plus de 900 Palestiniens sont morts depuis l'entrée en vigueur du cessez-le-feu conclu en octobre 2025. Pendant ce temps, la trêve au Liban, conclue en juin dernier, est aussi sur une ligne de crête. Amélie David s'est rendue dans un village en proie aux violences.
3: À Mansouri, les habitants ne savent plus s'ils pourront rentrer chez eux. Le village, situé au sud de Tyr, est régulièrement frappé par l'artillerie et l'aviation israélienne. Le président du conseil municipal, Haïdar Mdaïli, parle d'une opération de destruction systématique et craint qu'elle ne soit le prélude à une occupation entière du village. Mansouri est en effet situé sur un point stratégique. Depuis ses hauteurs, on peut surveiller la ville de Tyr et une large partie du littoral libanais. La localité est aujourd'hui désertée. Selon le président du conseil municipal, près de 850 logements ont été détruits ou gravement endommagés et environ 4500 habitants sont toujours déplacés. Mansouri est, comme beaucoup d'autres localités au Liban Sud, l'illustration parfaite de la pression militaire que continue d'exercer l'armée israélienne. Beyrouth, Amélie David pour Mehdi 1.
1: Et le détroit d'Ormuz reste au cœur d'échanges, cette fois-ci entre l'Iran et le sultanat d'Oman. Un déminage et un couloir de navigation temporaire ont été évoqués par les deux parties. Mascate dit espérer annoncer la dernière option dans un avenir proche. Pour rappel, le sultanat d'Oman figure parmi les principaux médiateurs du conflit irano-américain, où le trafic du détroit d'Ormuz reste encore très perturbé. Chose promise, chose due, on parle sport sur Média 1 avec Hakim Tamim. Bonsoir Hakim.
4: Bonsoir Arnaud.
1: Le football féminin à la une, le tirage au sort du Mondial 2027 aura lieu le 11 décembre au Musée d'art moderne de Rio de Janeiro.
4: Au lieu de la culture brésilienne, le choix du site se veut un hommage au riche patrimoine.

0: patrimoine artistique du pays hôte, mais aussi à la créativité, à l'imagination et à la spontanéité indissociable du football brésilien, explique la FIFA, la Fédération internationale de football, dans un communiqué ce mardi. Plus de 1000 invités sont attendus pour cette cérémonie. Le Maroc, quatrième de la dernière CAN, participe à la compétition pour la deuxième fois de son histoire après l'édition 2023 en Australie et en Nouvelle-Zélande, lors de laquelle le Maroc avait atteint les huitièmes de finale, éliminé à l'époque par l'équipe de France qui était dirigée par un certain Hervé Renard. La Coupe du Monde aura lieu du 24 juin au 8 juillet. L'Afrique aura quatre représentants, le Cameroun, le Malawi, l'Algérie et le Maroc. Le mondial féminin, organisé pour la première fois en Amérique du Sud, réunira 32 équipes qui s'affronteront lors des 64 matchs organisés dans 8 villes différentes. De nouveaux records d'affluence devraient être battus puisque plus de 800 000 personnes ont déjà exprimé leur intérêt pour les billets et plus de 95 000 autres ont témoigné leur souhait de prendre part au mondial en tant que volontaire. Le football en Afrique, rapidement, l'Éthiopie a officiellement fait acte de candidature pour accueillir la CAN 2028. Le pays a déjà organisé la compétition à 3 reprises, 1962, 1968 et 1976, une édition remportée d'ailleurs par l'équipe du Maroc. On rappelle que la prochaine Coupe d'Afrique des Nations, celle de 2027, est prévue dans 3 pays, l'Ouganda, le Kenya et la Tanzanie.
1: Et football européen dès à présent avec Xavi Hernandez qui a été présenté comme nouveau sélectionneur des Pays-Bas. L'ancien champion du monde espagnol vivra sa première expérience avec une sélection.
0: L'ancien joueur et entraîneur du Barça a vanté sa connexion avec le football néerlandais tout à l'heure. Lors de sa présentation, ça sera sa première expérience en tant que sélectionneur parce qu'auparavant, il avait dirigé Assad, l'équipe du Qatar, et également le Barça, champion du monde en tant que joueur en 2010 avec la sélection espagnole, la Roja. Xavi était le troisième choix puisque la fédération néerlandaise avait sondé auparavant Pep Guardiola et Arne Slot. Son premier match est probable et programmé le mois prochain contre l'Allemagne de Jürgen Klopp en Ligue des Nations. Âgé de 46 ans, Xavi a succédé à Ronald Koeman, parti après le Mondial. On le sait, l'équipe néerlandaise avait été éliminée en 16e de finale par l'équipe marocaine.
1: Et un mot de vélo pour conclure cette édition avec Tadej Pogacar qui assomme le Tour d'Espagne. Le coureur slovène a porté à plus de 2 minutes son avance pour son poursuivant immédiat.
0: Il a frappé un grand coup sur le Tour d'Espagne, la Vuelta, ce mardi 25 août à l'occasion de la première étape de montagne. C'est la quatrième. Vous le savez, hier, l'étape a été annulée en raison des intempéries. Le Slovène, en quête d'un premier sacre sur la Vuelta, a placé une attaque à 49 km de l'arrivée sur cette quatrième étape. Aucun adversaire n'a pu le suivre, le laissant prendre plus de 3 minutes d'avance au classement général. Le Tour d'Espagne 2026 s'est peut-être joué sur cette offensive après seulement 4 jours de course, à moins d'un gros problème pour la suite. Eh bien, le Slovène Tadej Pogacar devrait être sacré vainqueur.
1: Et ben, nous vous remercions Hakim Tamim pour ce point de sport et nous vous remercions également d'avoir suivi cette édition. Et belle fin de et bon début de soirée à l'écoute de Média.
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4: Au Maroc, le temps sera le matin souvent ensoleillé sur le littoral entre l'Araïch et Safi, ainsi que sur le nord de l'Oriental et clair sur le reste du pays. Côté Mercure, il fera 26 degrés à Rabat et Casablanca, 27 degrés à Tanger, 32 degrés à Laayoune, il fera 33 degrés à Marrakech, 28 degrès à Agadir, 30 degrés à Fès et à Oujda, encore 28 degrés à Essaouira. En Algérie, le temps sera le matin, lui, ensoleillé sur l'ensemble du pays. Le thermomètre de son côté enregistrera 30 degrés à Alger, 37 degrés à Chlef et Tsamane Rasset, il fera 46 degrés à Biskra, 48 degrés à Adrar, 39 degrés à Béjaïa, 29 degrés à Oran, encore 42 degrés à Constantine. Et en Tunisie, le temps sera également le matin ensoleillé sur l'ensemble du pays. Le mercure de son côté enregistrera 45 degrés à Tunis, 48 degrés à Medellin, il fera 47 degrés à Tozeur, 45 degrés à Monastir, 42 degrés à Kasserine, 41 degrés à Sfax et à Gabès ou encore 42 degrés à Djerba.
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5: Belle soirée à l'écoute de Mehdi 1. Les événements à Ceuta toujours au cœur des débats en Espagne. Le chef du gouvernement du pays, Pedro Sanchez, a convoqué aujourd'hui une réunion extraordinaire sur cette crise migratoire. Nous retrouverons notre correspondante en Espagne dès le début de ce journal. À Jérusalem-Est, les forces israéliennes ont évacué ce mardi un établissement affilié à l'UNRWA, l'agence onusienne.

0: européenne pour les réfugiés palestiniens. Un raid commandé par le ministre extrémiste Itamar Ben-Gvir. Les détails à venir. Nous aborderons la situation au Soudan dans ce journal. Le pays est tiraillé par une guerre interne depuis plus de 3 ans et Washington propose une solution pour faire taire les armes. Un expert reviendra sur les racines du conflit. Nous terminerons ce journal en Tunisie. Le pays célèbre aujourd'hui la fête du Mouled. L'occasion de revenir en musique, s'il vous plaît, sur les traditions culinaires phares liées à l'événement. Une parenthèse gourmande à retrouver en fin de journal. L'Espagne reconnaît un appel d'air sur les événements à Ceuta, confession de la ministre de la Défense du pays. Margarita Robles estime que l'arrivée massive de migrants fin juillet dans le territoire a été permise par l'arrêt du tribunal suprême, un constat qui s'accorde avec la version marocaine. Preuve que cette crise migratoire reste d'actualité en Espagne, le chef du gouvernement, Pedro Sanchez, a convoqué ce mardi une réunion extraordinaire du Conseil de sécurité nationale. Depuis Madrid, Diane Cambon.
1: Rentrée chargée et tendue pour le gouvernement espagnol qui cherche à reprendre le contrôle dans la crise migratoire de Ceuta. Dans la matinée, lors d'un conseil de sécurité nationale, vient d'être approuvé un commandement unique pour gérer la situation humanitaire et le rapatriement des migrants de Ceuta au Maroc. Ce commandement unique prévoit un arsenal d'aide économique pour relancer l'économie de Ceuta qui a été affectée par l'arrivée soudaine de quelques 80 000 migrants illégaux. Sur le plan politique, alors que le Conseil des ministres a approuvé une réforme de la loi sur les étrangers pour accélérer les demandes d'asile et les rapatriements, les différences entre le ministère de l'Intérieur et celui de la Défense ont éclaté au grand jour. La ministre de la Défense assure que les services secrets avaient informé d'une possible entrée massive de migrants à Ceuta les jours antérieurs au 31 juillet. Une information qui a été rejetée par le ministre de l'Intérieur, assurant qu'aucun rapport ne lui avait été transmis. La différence entre ces deux versions montre, selon la droite dans l'opposition, les failles du gouvernement dans la gestion de la crise de Ceuta, qui est devenue une affaire politique délicate pour l'avenir de la présidence de Pedro Sanchez. Diane Cambon à Madrid pour Média.
0: Dans le reste de l'actualité au Maghreb, les feux de forêt persistent en Algérie. 70 départs ont été enregistrés depuis ce lundi, constat partagé aujourd'hui par des sources locales. Cet été, l'Algérie a particulièrement été en proie aux flammes. Dans le reste du monde, Mascate dit avancer sur le détroit d'Ormuz. Après des échanges ce mardi avec son homologue iranien, le chef de la diplomatie omanaise partage son optimisme quant à la création d'un couloir temporaire de navigation dans le passage maritime, où transite habituellement 1/5 du pétrole mondial. Passage devenu dans le cadre de la guerre une arme de défense névralgique pour Téhéran. Ce vendredi, le conflit entrera dans son 7e mois de guerre. Toujours dans la région, Israël maintient la pression contre le Hamas. Le chef de l'armée s'engage aujourd'hui à maintenir le processus visant à démilitariser le groupe palestinien. L'annonce survient quelques jours après la venue de l'émissaire américain Jared Kushner en Israël. Un déplacement où Washington et Tel Aviv se sont accordés pour nommer un général américain afin de superviser le désarmement du Hamas. Pendant ce temps, la population gazaouie reste en proie aux violences. L'armée israélienne a entamé ce mardi le démantèlement d'une installation de l'UNRWA. L'agence onusienne pour les réfugiés palestiniens dénonce un assaut. L'ONU se dit fortement alarmée. La Jordanie demande une intervention du Conseil de sécurité onusien. Les précisions de Valérie Ferron, notre correspondante.
2: Il faut comprendre que dès 2024, les Nations Unies avaient attiré l'attention de la communauté internationale sur l'importance de ce centre qui a formé en 70 ans des dizaines de milliers de réfugiés professionnellement pour qu'ils puissent se construire un avenir. Ces deux dernières années, plusieurs visites sur le site ont été organisées pour les diplomates et la presse, dont une, eh bien, à la veille de cet assaut. Ce mardi matin, les forces d'occupation israéliennes ont pénétré dans les locaux et ont arrêté sur place la vingtaine d'employés qui s'y trouvaient et qui en ont été expulsés. Les travaux de démolition ont commencé en présence du ministre israélien Itamar Ben-Gvir, ce qui est perçu comme un nouveau pied de nez, je dirais, d'Israël à la loi internationale et donc, bien sûr, aux agences des Nations Unies. Les Palestiniens ne cachent pas leur colère, mais également leur désespoir de voir toutes les installations de l'UNRWA être ainsi démantelées les unes après les autres, en commençant par le QG de l'agence dans la partie occupée de Jérusalem depuis 1967 qui a été démolie, sans parler bien sûr de la bande de Gaza, où Israël tente de mettre fin au rôle de l'UNRWA qui est la colonne vertébrale de tout le système humanitaire dans ce territoire où les conditions de survie restent extrêmes entre les bombardements.

0: Et le blocus israélien.
1: Les précisions de notre correspondante Valérie Ferron. La guerre commerciale entre Washington et Ottawa continue. Le gouvernement canadien réplique ce mardi avec une surtaxe de 15 à 50% sur une série de produits américains. Le matériel agricole ou encore l'industrie du papier sont concernés. En cas d'offensive états-unienne sur l'automobile, Ottawa avertit qu'une riposte aura lieu. La semaine dernière, le chef du gouvernement canadien, Mark Carney, a rompu les négociations avec son voisin d'Amérique du Nord. Direction l'Afrique, où face à l'extension de l'insécurité au Nigeria, le gouvernement réagit. Le président Bola Tinubu ordonne aujourd'hui une opération de sauvetage après les enlèvements de la semaine dernière, survenus peu de temps après le lancement de la campagne présidentielle au Nigeria. Ces derniers mois, les opérations de groupes armés se sont multipliées au centre et au nord du territoire. Un contexte guère plus réjouissant au Soudan, où le conflit entre l'armée régulière du général Al-Burhan et les forces de soutien rapide menées par l'homme surnommé Hemeti persiste. Washington a proposé hier d'étendre l'embargo onusien sur les armes en vigueur au Darfour. Objectif, éviter une extension du conflit. L'occasion pour le directeur de recherche au CNRS, Marc Lavergne, de revenir sur les origines de cette guerre.
2: L'armée soudanaise, elle dirige le pays depuis l'indépendance en 1956, avec quelques césures, je dirais, démocratiques qui ont très vite échoué au bout de quelques semaines. Il y a eu trois dictateurs qui se sont succédés. Le général Burhan, c'était le bras droit du dernier dictateur, Omar al-Bashir, qui a régné pendant 30 ans. Donc, il n'est pas du tout non plus prêt à instaurer un régime démocratique. Il n'a aucun soutien populaire. Il faut bien voir que si le Soudan est dans cet état aujourd'hui, c'est justement parce qu'il a été occupé par l'armée pendant toute cette période. Et l'armée ne s'est pas intéressée à développer le pays, ses infrastructures, son éducation, tout ce qui fait un État. C'est une armée prédatrice qui a vécu sur les richesses du pays. Donc aujourd'hui, elle essaye de se faire reconnaître comme gouverneur légitime du Soudan, mais ni à Addis Abeba au sein de l'Union africaine, ni dans tous les pays voisins du Soudan, à part l'Égypte, il n'y ait de soutien à un retour à la case départ avec M. Al-Burhan.
1: Marc Lavergne est aussi géopolitologue et expert de la Corne de l'Afrique, propos recueillis par Constantin Jalou. Et retour au Maghreb pour conclure cette édition. Vous êtes peut-être en train de dîner ou en plein apéritif. Dans tous les cas, Mehdi 1 vous propose ce soir un amuse-bouche. Pour les célébrations du Mouled ce mardi, l'occasion est idoine pour notre correspondante en Tunisie, Yosra Belkhilia, de revenir sur les traditions culinaires du pays en lien avec l'événement.
3: À l'approche du Mouled, les cuisines tunisiennes changent de rythme. Dans les souks, comme dans les foyers, une odeur, une couleur, une préparation annonce la fête. Mais au-delà des recettes, c'est un rituel qui se répète chaque année, acheter, préparer, partager et bien sûr transmettre. Au centre de cette tradition, une préparation devenue indissociable du Mouled en Tunisie, l'arsida de Sgogo. Une crème sombre et parfumée à base de pain d'Alep, couronnée de fruits secs qui transforme la table familiale en véritable rendez-vous de fête. L'historien Abd Sattar Amemou nous explique les origines de cette tradition.
4: Depuis tout le temps, on prépare ce plat-là, l'arsida, pour fêter la naissance d'une femme. L'accouchement d'une femme. Alors, puisqu'il y a cet accouchement, c'est une naissance, on fait l'arsida, différemment bien sûr, parce que l'arsida d'habitude c'est à base de semoule et de farine, mais là on l'a fait avec des fruits secs ou bien avec le fameux sgogo.
3: Et lorsque les premiers bols arrivent sur la table, le dessert devient presque un langage. On en prépare suffisamment pour la famille, mais aussi pour les voisins, les proches, ceux qui passent souhaiter une bonne fête. Du sgogo aux fruits secs, des gestes appris des grands-mères aux tables d'aujourd'hui, la cuisine du Mouled raconte finalement une même histoire, celle d'une fête qui se transmet autant par le goût que par la mémoire. Depuis Tunis, Youssef Belkhilaya pour Mehdi 1.
1: Et Yosra Belkhilia pour refermer cette édition. Merci à vous de l'avoir suivi et belle soirée à l'écoute de Mehdi 1.

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7: Belle soirée à l'écoute de Média avec vous, Arnaud Dalmas. En Syrie, le chef des forces kurdes annonce la dissolution de ses groupes armés, résultat d'un accord conclu avec le président Ahmad al-Sharré. Une bonne nouvelle pour ce dernier qui ambitionne de réunifier le pays. Ahmad al-Sharré est à la tête de la Syrie depuis la chute de Bachar el-Assad en décembre 2024. Le sultanat d'Oman et l'Iran ont échangé sur le détroit d'Ormuz aujourd'hui. Mascate dit espérer annoncer prochainement la création d'un couloir de navigation temporaire. Objectif, réguler le trafic où transite habituellement 20% du pétrole mondial. Pour l'instant, la navigation dans ce passage maritime reste très perturbée. L'ONU partage de nouveau son inquiétude pour les Palestiniens. Le secrétaire général onusien Antonio Guterres se dit fortement alarmé après le démantèlement entamé ce mardi par Israël d'un établissement affilié à l'UNRWA, l'agence onusienne pour les réfugiés palestiniens. Malgré le cessez-le-feu conclu entre Tel Aviv et le Hamas en octobre 2025, des combats sont régulièrement signalés dans la région. Sur les événements à Ceuta, Madrid reconnaît un appel d'air. Des mots prononcés aujourd'hui par la ministre espagnole de la Défense. Margarita Robles est revenue sur l'arrêt du tribunal suprême qui a contribué, d'après la ministre, aux arrivées massives de migrants dans le territoire fin juillet. À Madrid s'est tenue ce mardi une réunion extraordinaire du Conseil de sécurité nationale sur la situation à Ceuta. Réunion convoquée par le chef du gouvernement, Pedro Sanchez. De nouveaux feux de forêt signalés en Algérie. 70 départs de flammes ont été enregistrés depuis hier, d'après des informations rapportées aujourd'hui par des sources locales. Le pays d'Afrique du Nord fait face à une vague d'incendies inédite ce mois-ci. Et les États-Unis pleurent la mort de Dolly Parton. L'icône de musique country est morte ce mardi à l'âge de 80 ans. Information confirmée par la famille de la défunte. Les causes du décès restent pour l'heure inconnues. Pour rendre hommage à Dolly Parton, le président américain Donald Trump annonce mettre en berne les drapeaux américains sur les bâtiments publics. Il n'y a jamais eu quelqu'un comme elle et il n'y en aura plus jamais, a écrit sur Truth Social le dirigeant. C'est la fin de ce point d'actualité. Merci à vous de l'avoir suivi et bonne suite des programmes sur Média.
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Et oui, chers amis, c'est vrai que la musique afro house aujourd'hui est devenue incontournable. C'est comme si on disait par exemple le rock and roll au début des années 60, on ne pouvait pas imaginer la modernité sans le rock and roll. Aujourd'hui, on ne peut pas imaginer que la musique

musique puisse aller de l'avant sans l'afro-pop et sans l'afro-house. Pourquoi ? Ben, c'est la tendance actuelle. Comment sera la musique dans 10 ans, dans 20 ans ? Ça va aller très très vite, mais c'est plus que sûr qu'il va y avoir d'énormes changements dans le monde de la musique, dans les habitudes de celles et ceux qui écoutent les chansons et également dans les nouvelles traditions de la production musicale. Que tout ceci va très très vite et il y a tellement de choses qui vont changer d'ici 2050. On dirait que c'est loin, pas du tout. 2050, c'est dans 24 ans, donc c'est tout près de nous. Et si on voit par exemple quand on est arrivé au troisième millénaire et l'année 2000 et l'année 2001, bien on a l'impression que c'était à peine, je plaisante pas, hein, c'est vrai, on dirait pas que c'était avant-hier, on dirait que c'était hier. Moi, jusqu'à présent, je me rappelle très très bien, lorsqu'il y avait eu le passage au troisième millénaire, l'année 2000, bien, ce jour-là, j'avais le grand plaisir d'être à l'antenne à minuit pour souhaiter, au nom de Médien, en mon nom personnel, au nom de toutes celles et ceux qui travaillent à Médien, bien évidemment, à l'époque, nos meilleurs vœux pour la nouvelle année. Et on était très émus ce jour-là. C'était l'euphorie. Pourquoi ? Parce qu'on passait au 21e siècle, vous voyez. Et je me rappelle très très bien que à l'époque, pendant toute l'année avant, on parlait du bug lorsqu'on va passer à l'année 2000, simplement parce que le chiffre 2000, eh bien, juste avant, il n'avait jamais été utilisé en informatique, etc. Donc tous nos informaticiens, ce jour-là, je me rappelle très très bien, étaient là. Donc si je m'en rappelle 26 ans après, c'est comme si c'était hier encore. C'est pourquoi d'ici 2050, il y a tellement de choses qui vont changer sur la planète. Ce qui fait que automatiquement la musique changera de mœurs avec. Mais ce qui est extraordinaire, vous ne changez jamais. Depuis 1980, depuis le 20e siècle, vous êtes toujours fidèle à Médien. Et pour l'heure, après avoir écouté donc un bon style Afro House avec Emmanuel Satie, la suite du programme avec Armin van Buuren. Merci d'être toujours fidèle à Médien. Très bonne soirée, excellente écoute à toutes et à tous. On se retrouve dans un instant.

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par le beau label, le Média, bien évidemment, Vieille Nocturne. Eh bien, ma belle a elle aussi été très attirée par l'afro-pop avec le featuring de King Promise à l'instant. Chanson de l'année 2025, vous écoutez pour l'heure, et un peu c'est tout à fait normal. C'est tout à fait normal que les artistes, pour aller de l'avant, ils doivent aller vers les tendances. Imaginez que par exemple, imaginez que actuellement, on va dire que la planète entière serait encline à écouter du jazz. Et que

Par exemple, les artistes vont se dire, non, on va faire la musique électro. Automatiquement, ça va pas fonctionner. Imaginez, par exemple, que la planète, on va dire la majorité de celles et ceux qui sont aptes à aimer la musique, seraient très, très enclins à écouter du trap et du rap maintenant. Et que la majorité des artistes vont dire, non, on va faire du reggae et on va faire de la musique country. Automatiquement, il y aura, ça marchera pas parce que ça va pas fédérer, si vous voulez, les communautés de fans. Donc, automatiquement, les artistes, comment ils avancent maintenant? En fonction de ce que les fans recherchent. C'est comme si, au début des années 60, par exemple, les maisons de disques n'auraient pas enregistré des groupes comme les Beatles et Rolling Stones. Il y aurait eu donc un fossé gigantesque entre le public de l'époque et la musique qui existait avant. Parce que les jeunes à l'époque voulaient aller vers la modernité. J'ai dit, allez, eh bien, on va directement aller vers les informations avec Demi Lovato et Joe Jonas en featuring, et juste après la suite des Nocturnes sur Média. Merci de rester avec nous. À tout de suite.

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1: Bonsoir à tous, Paul-Lionel Kivigère avec vous pour cette synthèse d'informations. Fin de mission pour les forces démocratiques syriennes. Le groupe armé kurde qui avait battu Daesh a annoncé ce soir sa dissolution par la voix de son chef. Une annonce en application d'un accord conclu avec le président Ahmed al-Shara dans le cadre de la réunification du pays depuis le renversement de Bachar al-Assad en décembre 2024. En plus de la dissolution de ce groupe armé, cet accord prévoit aussi l'intégration complète des institutions kurdes dans l'appareil d'État syrien. En Guinée, les autorités revoient à la hausse le bilan humain de l'éboulement dimanche d'une décharge sur des habitations à Conakry. Il s'est alourdi à 34 morts et 33 blessés, 6 grièvement. Le gouvernement a indiqué qu'il organiserait une inhumation collective pour toutes les victimes suite à ce drame provoqué par les fortes pluies. Sur place, environ 1500 familles sont à relocaliser. 500 sinistrés ont été pris en charge en urgence dans une école de la capitale. La presse sénégalaise rapporte aujourd'hui que 456 migrants ont été secourus en mer en l'espace de quelques jours par la marine au large de la ville de Saint-Louis dans le nord du pays. Deux opérations ont été menées mercredi et samedi dernier. La première a permis de secourir 246 candidats à l'immigration irrégulière. La deuxième a abordé une pirogue qui transportait 210 personnes. Plusieurs passagers se trouvaient dans un état de santé préoccupant d'après les mêmes sources. Au Maroc, à Rabat, s'est ouverte aujourd'hui la 18e conférence internationale sur les avancées en analyse et fouille des réseaux sociaux. Une édition qui prend place à l'École nationale supérieure des mines. Le programme, 14 sessions thématiques de recherche, des conférences plénières, des tables rondes, des ateliers, des tutoriels ou encore un forum doctoral pour examiner les avancées récentes en matière d'intelligence artificielle ou encore concernant les technologies numériques. Amateur de musique country et de chansons d'amour, la chanteuse américaine Dolly Parton est morte aujourd'hui à l'âge de 80 ans, annonce sa famille sur les réseaux sociaux sans préciser les

cause de son décès. De son côté, Donald Trump a regretté une vraie perte pour des millions de personnes. Le locataire de la Maison Blanche a ordonné que les drapeaux soient mis en berne sur les bâtiments publics pendant une semaine en hommage à l'artiste. C'est la fin de votre synthèse. Merci de l'avoir écouté. Maintenant, la suite des programmes avec Jawad et les Nocturnes.

fois donc un style afro house indien avec Kilimanjaro à l'instant. Et j'aime bien ce titre parce que en fait c'est une nouveauté, mais le titre est super parce que ça c'est quoi le titre? I don't want to go, c'est-à-dire je veux pas partir. Là. Tant mieux, tant mieux, tant mieux. Restez avec nous pour apprécier la suite du programme. Que l'été c'est formidable parce que l'été mes chers amis, il y a beaucoup de choses à dire sur l'été, mais je vais le dire surtout pendant les émissions de Summer Tracks, n'est-ce pas, Summer Tracks Weekend, samedi et le dimanche après les infos de 15h jusqu'à 17h, il y a tout ce qu'il faut pour passer une belle après-midi, un bon week-end avec cette ambiance estivale. Mais ce qui est formidable c'est que l'ambiance estivale vous la retrouvez via la grille d'été bien évidemment que vous propose Média chaque année. Et cette année, super cette grille avec la décontraction, avec de belles émissions, avec une belle présence, etc. Donc c'est vrai que l'été, c'est très très différent par rapport à l'hiver. Et les comportements, le comportement des personnes, il est très différent. Vous savez pourquoi ? Simplement parce que pendant l'été, on va dire... Pendant l'été, c'est le repos, c'est la décontraction, c'est voilà. Donc les gens se ressourcent un petit peu, et c'est pourquoi on va dire que pendant l'été, les personnes ont tendance à aller vers les autres. C'est tout à fait normal. Parce que, si vous voulez, c'est comme si vous voyez, par exemple, des sportifs qui rencontrent d'autres sportifs. Par exemple, imaginez une équipe de sportifs qui rencontrent d'autres joueurs peut-être dans un autre style. Peut-être une équipe de volleyball qui rencontre à l'aéroport une équipe de handball. Donc, on voit qu'ils sont avec leur sac à dos, leur survêtement, etc., etc. Donc, automatiquement, ils vont nouer des discussions à dire, salut, comment vas-tu? Ah, c'est, vous êtes quelle équipe?

Ah, d'accord. Équipe de volleyball. Ah, d'accord. Vous avez parti pour un tournoi. Oui. Et ils ont dit, et vous? Ben, nous, on est une équipe de handball. Ah, d'accord. OK. Et oui, ben, nous, on va pour une rencontre. Enfin, c'est une rencontre amicale, mais ah, OK. Et vous êtes combien exactement en classement? Ben, nous, en classement, ben, et ça se passe comme ça aussi, si vous voulez. Et pourquoi les personnes pendant l'été nouent des relations très facilement? Parce que ce sont des vacancières et des vacanciers qui rencontrent des vacanciers et des vacancières. Donc, automatiquement, la discussion arrive très facilement, soit dans l'avion, soit dans un fast-food, soit dans un café, soit dans un restaurant, soit dans la rue, soit devant un marchand de glace, soit dans une pâtisserie, soit dans un magasin de prêt-à-porter, etc., etc., etc. Et de tout cela, ben, on en parlera via Summer Tracks. Le week-end, samedi, dimanche, pour leur soirée nocturne, place à la musique. Je vous rappelle à 22h, le retour de l'information et le journal. En attendant, je vous laisse apprécier le programme.

C'est beau tout ça, mes chers amis. C'est vrai, c'est très très beau tout ça. Et c'est bien parce que tout ça, eh bien, rime avec mais tout ça. Ben, c'est producteur que nous venons d'écouter à l'instant. Mais tout ça, eh bien, c'est très très bien tout ça. Et en plus, à travers les lyrics, c'est-à-dire les paroles de cette chanson, on a entendu Tonight. Et qu'est-ce qu'il y a Tonight, si on est bien, comme Every Night, pratiquement de la semaine. Les nocturnes. Et tout ce que nous avons écouté, c'est Ed Sheeran, Seal, Francis Mercier. C'est bien parce que ça rime avec merci infiniment d'écouter Média. Il y avait Léos de la partie également, Cascade. Et actuellement, c'est vrai que, et oui, mes chers amis, Francis Mercier est très, très apprécié dans le monde. C'est un des DJ les plus écoutés, les plus attendus de la planète. À telle enceinte que très souvent, il est en résidence, c'est-à-dire que de nombreuses villes avec des nightclubs mondialement célèbres l'invitent justement pour être de la partie, pour animer les soirées. Eh bien, chers amis, la soirée n'est pas encore terminée, vous voulez la preuve, ben, voici. Avec Marc Anthony et That's OK qui nous mène directement au journal de 22h aux informations et aussitôt après la suite des nocturnes sur Indien en direct de nos studios à Tanger au Maroc. Vous êtes les bienvenus, you are welcome, marhaba bikoum, bienvenido, amigas, amigos, chers amis, c'est formidable de vous savoir les meilleures auditrices et meilleurs auditeurs de médias. Très bonne soirée, à tout à l'heure.

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que tout le monde connaît Vincent depuis un certain temps. Il s'agit de Vassy Vincent avec cette chanson qui nous rappelle une chanson pratiquement qui ressemble à ce que nous écoutons et qui a été chantée il y a cela pas si longtemps par la chanteuse Kelly Clarkson. Pour en toute beauté, nous retrouver sur les médias avec notre cher

dernier. Merci à la réalisation. Alors, c'est vrai qu'on réalise qu'aujourd'hui, comment on va aller de l'avant, au côté musique, bien évidemment.

aller chez le marchand de musique pour acheter le papier à musique, pour écrire la partition, etc., etc. Mais c'est pas tout, parce qu'il fallait donc contacter les studios pour les enregistrements, mais avant les enregistrements, il fallait trouver un local pour réunir les musiciens et la chanteuse, etc., pour les répétitions. Donc ça prenait beaucoup de temps. Vous voyez, c'était comme cela que ça se passait par le passé. Aujourd'hui, bien évidemment, le gain de temps, il est énorme, étant donné qu'une chanson avec l'intelligence artificielle se crée en quelques secondes, on va dire en moins d'une minute, 40 secondes, plus ou moins, une minute tout au plus, ou un petit peu plus peut-être, mais en tout cas, c'est dans ces normes-là que les chansons se créent. Et c'est pourquoi ce n'est plus un secret pour personne. C'est pourquoi, justement, on voit toute cette floraison de chansons qui naît rapidement. Aujourd'hui, on a demandé à l'IA, on dit, voilà, je voudrais une chanson dans ce style. Et puis la chanson est créée, vous voyez. Donc, ça crée, bien évidemment, des pelotons inimaginables de chansons. Donc, c'est pourquoi, au fur et à mesure, on va aller de plus en plus vers des artistes inconnus. Voilà, c'est la norme a d'ores et déjà été donnée dans le monde de la musique électro, où il y a des noms qu'on ne connaît pas. Et quand on cherche, même l'IA vous dit, je sais pas de qui il s'agit. Voilà. Alors si l'IA ne sait pas de qui il s'agit, ça veut dire que ça a été créé comme cela rapidement avec un logiciel ou avec une voix qui a été formatée, etc., comme on le faisait avec les instruments de musique à travers les claviers arrangeurs il y a de cela quelques années. Mais bon, le plus important, c'est d'avoir de belles mélodies et de beaux refrains, de belles chansons, de beaux lyrics. C'est ce que recherchent les personnes qui aiment la musique. Et lorsque vous recherchez de belles chansons, vous allez directement vers Médien et les émissions 100% musique. Pour l'heure, c'est Nocturne, Média la réalisation et très beau ce titre. Vous savez comment il s'intitule ? Vous savez comment il s'intitule ce titre ? One and One, sur Medi One. On se retrouve après ce titre. Merci d'être toujours fidèle à Média. À tout de suite.

très très bien tout cela, mes chers amis. Ça, c'est un style qui nous rappelle un petit peu la musique pop dance des années 90. Comme vous le savez, donc, la musique elle avance de telle manière qu'on se demande est-ce que plus tard il y aura encore des musiciens. C'est vrai, étant donné qu'aujourd'hui ce sont les logiciels, c'est l'intelligence artificielle, ce sont tous ces nouveaux procédés qui sont utilisés dans le monde des home studios, de l'industrie musicale, etc. Donc est-ce qu'à l'avenir il y aura toujours des musiciens? Eh bien, on va dire.

dire certainement que oui, il y aura toujours des musiciens. Pourquoi ? Parce que la musique, c'est une passion. Mais ce qui va se passer, c'est vrai, sauf que les choses changent au fur et à mesure. C'est pourquoi, si vous voulez, dans le futur, ça va se passer comme les voitures. C'est vrai, les voitures, lorsqu'on voyait les voitures des années 40, 50, etc., on disait, bon, ben, on pensait que c'était des voitures qui faisaient leur temps à l'époque. Et après, on n'avait jamais pensé que ces voitures allaient devenir des voitures de collection, mes chers amis. Ce qui fait qu'au fur et à mesure, on a vu les collectionneurs, bien évidemment, de voitures naître un petit peu partout à travers la planète, et beaucoup de personnes se disaient, eh ben, cette voiture à l'époque, elle coûtait rien du tout, maintenant, ben, elle coûte une fortune. Vous voyez, donc, ça va se passer la même chose pour les instruments de musique, pas tout de suite, mais beaucoup plus tard. C'est-à-dire qu'à partir du moment où il y aura de moins en moins de musiciens, automatiquement, les firmes qui construisent les guitares électriques, les amplificateurs, etc., ça va devenir très très vintage. Et à ce moment-là, il y aura beaucoup moins de production d'amplificateurs, de guitares, etc., par rapport aux années 60, 70, 80, 90 et même maintenant. Donc à ce moment-là, les instruments de musique deviendront comme les voitures. Il y aura des amplificateurs, des instruments, des guitares électriques, etc., et même des guitares acoustiques qui seront recherchées par les collectionneurs d'instruments de musique, les passionnés d'amplificateurs, etc., etc. Ce qui fait qu'avec le temps, il va y avoir une plus-value incroyable de toutes ces choses qui, pour le moment, paraissent franchement donner un prix tout à fait raisonnable. Mais dans 50 ans, 60 ans et plus, sera très très très différent. Les instruments de musique connaîtront la même histoire que les voitures de collection. Merci d'être toujours fidèle à Média. Merci également à Mehdi qui réalise l'émission à la suite du programme avec un style 100% blues, beau comme tout, avec la chanteuse Cynthia Fon et le guitariste Joe Bonamassa sur Média. Très bonne soirée, excellente écoute à toutes et à tous. Je vous rappelle, à 23h précisément, le retour de l'information et du journal. En attendant, appréciez le programme.

Oui, chers amis, donc les musiques actuelles, notamment dans la musique électro, la musique afro house, sont surtout des musiques immersives. C'est-à-dire il y a une immersion dans une, on va dire, une sphère avec un rythme qui ne bouge pas. Donc il n'y a pas les roulements de batterie, il n'y a pas les séquences que l'on connaît, qui sont faites par les batteurs, etc., ou par les drum machines. C'est un rythme qui stagne depuis le début pratiquement jusqu'à la fin, mais avec une ambiance, avec des nappes, avec des couches qui sont faites par et réalisées par un synthétiseur, bien évidemment, et qui crée cette ambiance très très chill.

Ouais, même les accords, il y en a pas beaucoup, il y en a deux ou trois maximum. Hein. Donc c'est un accord en boucle, voilà, qui tient pratiquement du début jusqu'à la fin de la chanson, avec un rythme qui tient également la même chose du début jusqu'à la fin de la chanson, mais avec une ambiance qui se veut très apaisante, très relaxante. En tout cas, la musique comme ça, c'est parfait, vraiment parfait pour faire du yoga.

En se disant, tiens, relaxer. Très, très, très bien pour faire du yoga avec ce genre d'ambiente, d'ambiance. Pour refaire la planche, par exemple, lorsqu'on va nager, c'est à côté de la piscine, il y a quelqu'un qui balance ce genre de musique automatiquement, on risque carrément de... C'est une décompression extraordinaire sur l'eau, ça serait, c'est incroyable. Et là, comme ça, on fait la planche, ça nous rappelle Summer Tracks, Vamos a Playa. Et vous voyez très très bien que notre cher Mehdi, qui réalise comme un champion, Vamos a Playa, Summer Tracks, Let's Go to the Party. C'est un très très bon réalisateur également des Nocturnes. Avec le groupe London Beat et leur plus célèbre chanson qui s'intitule I've Been Thinking About You, qui a été reprise par de nombreux artistes. C'est incroyable parce que London Beat, c'est un groupe de musique rock. Et finalement, ils ont connu un succès phénoménal dans une chanson qui est plutôt de style dance. On se retrouve dans un instant, je vous rappelle à 23h le journal. En attendant, je vous souhaite à toutes et à tous une très bonne soirée. À l'écoute de Mathieu.

belle séquence, hein. Belle voix, belle chanson avec Carly Rae Jepsen à l'instant. Il y avait Regard juste avant, featuring Years and Years. Et on sait très bien que le groupe électro Years and Years n'existe plus, puisqu'il y a cela environ 2 ans. Eh bien, le groupe s'est dissous de sa rang parce que chacun est parti faire sa carrière en solo. Et notamment à partir du moment où un des... Parce que c'est un trio, si vous voulez, Years and Years, en plus des musiciens. À partir du moment où un des musiciens a tourné dans une sitcom, c'est une série télé, qui s'intitule It's a Sin, It's a Sign. Et c'est pourquoi il a repris cette chanson justement avec Elton John, étant donné que c'est le titre de la série. Donc il est devenu un acteur célèbre en plus d'être chanteur, et c'est comme cela que chacun est parti de son côté poursuivre sa carrière en solo. Et juste avant donc tout ce que j'ai annoncé avec notamment le groupe London Beat et leur plus célèbre chanson qui s'intitule I've Been Thinking About You. Et pour aller directement au journal de 23h, voici Mabel avec Lil Tecca en featuring. Le titre, c'est Let Love Go. De suite après le journal de 23h, la suite de Nocturne, si on est bien avec vous, chers amis auditrices, chers amis auditeurs, avec notre cher ami Média à la réalisation. Merci d'être toujours fidèle à Média. Je vous souhaite à toutes et à tous une excellente soirée à l'écoute de nos programmes.

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2: Au Maroc, le temps sera le matin souvent ensoleillé sur le littoral entre Larraïch et Safi, ainsi que sur le nord de l'Oriental et clair sur le reste du pays. Côté Mercure, il fera 26 degrés à Rabat et Casablanca, 27 degrés à Tanger, 32 degrés à Laayoune, il fera 33 degrés à Marrakech, 28 degrés à Agadir, 30 degrés à Fès et à Oujda, encore 28 degrés à Essaouira. En Algérie, le temps sera le matin, lui, ensoleillé sur l'ensemble du pays. Le thermomètre de son côté enregistrera 30 degrés à Alger, 37 degrés à Chlef et Tsamen Rasset, il fera 46 degrés à Biskra, 48 degrés à Adrar, 39 degrés à Béjaïa, 29 degrés à Oran, encore 42 degrés à Constantine. Et en Tunisie, le temps sera également le matin ensoleillé sur l'ensemble du pays. Le mercure de son côté enregistrera 45 degrés à Tunis, 48 degrés à Medellin, il fera 47 degrés à Tozeur, 45 degrés à Monastir, 42 degrés à Kasserine, 41 degrés à Sfax et à Gabès ou encore 42 degrés à Djerba.
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4: Bonsoir à tous, Paul-Lionel Kivigère avec vous pour ce journal. L'Espagne va mettre en place un commandement unique chargé de coordonner la gestion de la crise migratoire dans la ville occupée de Ceuta au moment où de nouvelles tensions ont éclaté dans l'exécutif. À un mois des élections législatives au Maroc, les autorités ont lancé la plateforme e-procuration destinée aux Marocains résidant à l'étranger pour qu'ils puissent confier leur voix. Mais ce qu'il manque, c'est leur représentation au Parlement, assure un expert. Plus tôt aujourd'hui, des colons israéliens ont attaqué des journalistes de l'AFP en Cisjordanie occupée. Un nouvel épisode de violence auquel réagit Reporters sans frontières. Vous entendrez un responsable. Face au virus Ebola, plusieurs dirigeants africains comme le président de la RDC et de l'Ouganda appellent aujourd'hui dans une tribune à une riposte conduite par les pays du continent. Pour cela, il faut trouver des financements difficiles à avoir. Qui affrontera le Maroc lors du Mondial féminin 2027 ? Réponse lors du tirage au sort organisé le 11 décembre au Musée d'Art Moderne de Rio de Janeiro. Face à la crise migratoire dans l'enclave occupée de Ceuta, Madrid s'organise et annonce aujourd'hui mettre en place un commandement unique pour gérer la situation sur place. Cette mesure a été adoptée après la réunion extraordinaire du Conseil de sécurité nationale présidée par le Premier ministre Pedro Sanchez. S'en est suivi un Conseil des ministres, une première session depuis la trêve estivale et cette crise migratoire. Et c'est lors de ce rendez-vous que des tensions ont éclaté au grand jour entre la ministre de la Défense et le ministre de l'Intérieur. Depuis Madrid, les précisions de notre correspondante Diane Cambon.
5: Rentrée chargée et tendue pour le gouvernement espagnol qui cherche à reprendre le contrôle dans la crise migratoire de Ceuta. Dans la matinée, lors d'un conseil de sécurité nationale, vient d'être approuvé un commandement unique pour gérer la situation humanitaire et le rapatriement des migrants de Ceuta au Maroc. Ce commandement unique prévoit un arsenal d'aide économique pour relancer l'économie de Ceuta qui a été affectée par l'arrivée soudaine de quelques 80 000 migrants illégaux. Sur le plan politique, alors que le Conseil des ministres a approuvé une réforme de la loi sur les étrangers pour accélérer les demandes d'asile et les rapatriements, les différences entre le ministère de l'Intérieur et celui de la Défense ont éclaté au grand jour. La ministre de la Défense assure que les services secrets avaient informé d'une possible entrée massive de migrants à Ceuta les jours antérieurs au 31 juillet. Une information qui a été rejetée par le ministre de l'Intérieur, assurant qu'aucun rapport ne lui avait été transmis. La différence entre ces deux versions montre, selon la droite dans l'opposition, les failles du gouvernement dans la gestion de la crise de Ceuta, qui est devenue une affaire politique délicate pour l'avenir de la présidence de Pedro Sánchez. Diane Cambon à Madrid pour Média.
4: La ministre espagnole de la Défense a par ailleurs reconnu aujourd'hui devant le Congrès que l'arrêt du tribunal suprême relatif au refoulement à la frontière de Ceuta avait créé un appel d'air.

0: aurait contribué à ces arrivées massives de migrants fin juillet. Nous sommes à un peu moins d'un mois des élections législatives au Maroc. Le 23 septembre, les électeurs sont convoqués aux urnes. Pour le cas des MRE, les Marocains résidant à l'étranger, les autorités ont lancé hier la plateforme e-procuration pour que ces ressortissants, qui doivent être inscrits sur les listes électorales, puissent confier leur voix à des électeurs sur place, eux aussi inscrits sur les listes électorales. Les plus de 5 millions de MRE ont jusqu'au 22 septembre à midi pour le faire, mais cette plateforme ne règle pas pour autant la question de leur non-représentation au Parlement, sur laquelle revient le politologue et journaliste franco-marocain, spécialiste du monde arabe, Mustapha Tossa. On l'écoute.
1: Alors, il y a une avancée, c'est une avancée technologique. Et on peut dire, mais il n'y a pas d'avancée politique, parce que l'enjeu n'est pas que de voter. L'enjeu aussi, c'est de se faire élire. Si, par exemple, une personnalité ou un personnage de la diaspora veut représenter ses confrères au sein du Parlement, il ne peut pas être candidat en France ou en Belgique ou en Allemagne. Il est obligé de rentrer au Maroc et de se faire élire au Maroc. Et ça, ça fait coincer la machine. Évidemment, le droit de vote, on peut le faire soit de manière directe en France ou par procuration, ça reste un droit. Mais le droit de se faire élire, ça, c'est un autre débat. Et c'est ça, et c'est ce débat-là qui n'a pas encore été ouvert ni par certains partis politiques, ni par les autorités marocaines.
0: L'analyse de Mustapha Tossa au micro de Médien. Plus tôt aujourd'hui, des colons israéliens ont attaqué des journalistes de l'agence France Presse en reportage en Cisjordanie occupée dans un village près de Bethléem au sujet de visites de solidarité organisées par des militants israéliens venus soutenir des Palestiniens confrontés au harcèlement des colons et avec qui la tension est vite montée au point que l'armée a qualifié les lieux de zones militaires fermées et ordonné aux trois journalistes de partir. C'est là que plusieurs personnes ont ciblé les reporters, jets de pierre et coups de bâton, pare-brise cassé ou encore pneus crevés. Ce n'est pas la première attaque israélienne de ce type. Mercredi dernier, l'organisation Reporters sans frontières publiait un communiqué dénonçant cette intensification des violences contre les journalistes, notamment palestiniens. Constantin Jallot s'est entretenu avec l'auteur du communiqué au sujet de cette dernière attaque en date. Écoutez la réaction de Martin Roux, responsable du bureau crise de Reporters sans frontières.
2: On dénonce avec la plus grande fermeté l'attaque perpétrée par des colons extrémistes juifs contre des journalistes de l'AFP en Cisjordanie occupée. Ce que l'on sait, c'est que l'armée israélienne était aussi présente sur place. Ça s'inscrit dans un contexte où on a recensé de très nombreuses attaques commises par l'armée ou commises par des colons et des situations aussi dans lesquelles l'armée tient à distance les journalistes pour, disons, protéger les colons. Donc c'est un territoire, la Cisjordanie occupée, où il est de plus en plus difficile d'être journaliste, que ce soit en raison des violences de l'armée, que ce soit en raison des violences des colons. On en est à au moins 19 journalistes palestiniens qui sont derrière les barreaux originaires de Cisjordanie occupée. Donc voilà, ce qu'on observe, c'est que dans le sillage de la riposte militaire qui est menée par Israël dans la bande de Gaza, il y a aussi une intensification des violences contre les journalistes en Cisjordanie.
0: Martin Roux, à Gaza, le Conseil de paix met en garde le Hamas, un porte-parole de cet organisme chargé par l'administration américaine de superviser un plan de paix pour l'enclave palestinienne, assure, sous couvert d'anonymat, que toute activité militante à Gaza doit cesser, y compris faire voler des cerfs-volants qui ont déjà été à l'origine d'incendies dans des terres agricoles au sud d'Israël ces dernières années. Dimanche, Benjamin Netanyahou a averti le mouvement palestinien qu'Israël intensifierait ses opérations si les lancements de ces cerfs-volants, de drones ou encore de ballons vers Israël se poursuivaient. Sur notre continent, dans une tribune publiée aujourd'hui dans le média Jeune Afrique, les présidents du Burundi, de la RDC, de la Centrafrique et de l'Ouganda, ainsi que le directeur général d'Africa CDC, défendent une riposte conduite par les pays africains face au virus Ebola. Cette épidémie qui sévit depuis mi-mai dans l'est de la RDC a déjà tué plus de 2500 personnes dans cette zone et menace de s'exporter, comme c'est déjà le cas en Ouganda. Alors, ses dirigeants appellent à lutter efficacement contre cette maladie et cela passe par le financement de la riposte sanitaire. Malgré l'urgence, Jaffar Eckel, professeur de médecine et économiste de la santé à la faculté de médecine de Casablanca, rappelle que les aides internationales sont difficiles à avoir et se réduisent. On l'écoute.
3: L'argent est très important, les financements, vous avez constaté, plusieurs pays, plusieurs grands donateurs ne donnent plus comme avant. Il y a aujourd'hui

0: la mobilisation pour cette épidémie, vous avez l'OMS, vous avez CDC Africa, mais c'est largement insuffisant et c'est pour ça que nous ne pouvons pas nous permettre donc de financer des crises sanitaires en matière curative, c'est-à-dire uniquement de traiter les patients. Et si ça doit nous coûter moins cher, il faut axer nos efforts sur la prévention, la sensibilisation, c'est-à-dire la capacité d'anticipation des crises sanitaires. L'anticipation, la riposte rapide avec la détection, c'est l'enjeu majeur des systèmes de santé dans les pays africains. Et donc, ces personnalités qui ont fait cette tribune ont bien raison de dire l'argent est important, mais quand il n'y a pas d'argent, il faut tout de suite penser aux alternatives. Et l'alternative, la meilleure, c'est prévenir plutôt que guérir.
1: C'était l'analyse de Jafar Eikel. Place au sport dans votre journal. Après la Coupe du Monde masculine cet été, la FIFA prépare maintenant le Mondial féminin qui aura lieu au Brésil du 24 juin au 25 juillet 2027. 32 sélections s'affronteront pour le titre. Mais qui va jouer contre qui? Quelle équipe vont affronter les Lions de l'Atlas? La FIFA a annoncé aujourd'hui que le tirage au sort final aura lieu le 11 décembre au Musée d'Art Moderne de Rio de Janeiro, au Brésil. Les précisions d'Hakim Tamim.
2: Le musée de Rio, au lieu de la culture brésilienne, le choix du site se veut un hommage au riche patrimoine artistique du pays hôte, mais aussi à la créativité, à l'imagination et à la spontanéité indissociable du football brésilien, explique la Fédération internationale. Plus de 1000 invités attendus pour cette cérémonie. Le Maroc, quatrième de la dernière CAN, participe au Mondial pour la deuxième fois de son histoire après l'édition 2023 en Australie et en Nouvelle-Zélande, lors de laquelle il avait atteint les huitièmes de finale. La Coupe du Monde aura lieu du 24 juin au 8 juillet. Le Mondial féminin, organisé pour la première fois en Amérique du Sud, réunira 32 sélections qui s'affronteront lors de 64 matchs organisés dans 8 villes différentes. De nouveaux records d'affluence devraient être battus puisque plus de 800 000 personnes ont déjà exprimé leur intérêt pour les billets et plus de 95 000 autres ont témoigné leur souhait de prendre part au Mondial en tant que volontaires.
1: Et c'est avec les précisions d'Hakim Tamim qu'on referme cette édition. Merci à vous de l'avoir écouté. Merci à Mehdi à la réalisation. Restez à l'écoute de Média, vos programmes continuent.
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cette chanson en style jazzy par Francisco Céspedes, dont on a reconnu le fameux How Deep Is Your Love, une des plus belles ballades signées les Bee Gees, bien évidemment. Et en fait, avec la version de Francisco Céspedes, ça a pris carrément une autre dimension. Vous savez que Francisco Céspedes, au départ, c'était pas un chanteur, c'était un ingénieur. C'est un ingénieur, donc il s'y connaît très très bien dans les métiers de l'ingénierie, mais c'est un passionné de musique. Et un jour, il a dit « je veux devenir absolument un chanteur ». Et c'est comme cela que Francisco Céspedes a été enchanté de chanter, et à force de chanter, il nous enchante. Ben oui, c'est vrai, quand quelqu'un nous fait plaisir, dire « oh, on est enchanté », ou bien quelqu'un qui nous annonce une bonne nouvelle, quelqu'un qui nous dit par exemple « tu sais, j'ai réussi mon baccalauréat », on dit « oh, félicitations, ben, je suis enchanté ». Il y a quelqu'un qui dit « ben, j'avais un projet ». Ben, le projet, il a été retenu. On va dire, oh, c'est magnifique. Ben, je suis fier de toi. Ben, je suis enchanté pour ton projet. Ben, Inch'Allah, ça marchera très, très bien. Et c'est vrai que les chanteuses et chanteurs nous enchantent avec leurs chansons. Eh bien, chers amis, on va en toute beauté poursuivre le programme et on se retrouve dans un instant. Bien évidemment, c'est notre cher ami Mehdi qui réalise comme un champion cette émission. Et c'est vous, chers amis autrices, chers amis auditeurs, chers amis vacancières, chers amis vacanciers. Je vous souhaite à toutes et à tous une très belle soirée à l'écoute de nos programmes à Mehdi 1. En direct de nos studios à Tanger au Maroc, vous êtes les bienvenus. You are welcome. Merhaba bikoum.

une superbe chanson donc signée l'ex-membre du groupe One Direction, Zayn, à l'instant. Sans oublier ce que nous avons écouté juste avant dans un autre style avec Patti Loveless, Max McNown, John B, Babyface, la partie également, et Julio Iglesias Jr. avec sa belle reprise de Angel, chanson signée à l'origine, monsieur Robbie Williams. Nous sommes dans l'univers des superbes ballades, superbes chansons. En toute beauté, on va poursuivre le programme dans quelques secondes.

promesse tenue avec un groupe de légende, le Pink Floyd. Ah, dès qu'on dit les Pink Floyd, je suis persuadé que le volume sonore de vos récepteurs audio monte. Monte, vous savez pourquoi? Parce que lorsqu'on monte le son, c'est-à-dire qu'on aime la musique. Moi, à chaque fois que j'écoute les Pink Floyd, surtout à cette heure-ci de la nuit, je dis la vérité, j'augmente vraiment le son parce que c'est trop, trop beau. Les Pink Floyd, je vous en ai dit. Ah. Ah oui, précisément, vous avez rendez-vous avec le retour d'information. En attendant, je vous laisse presser le programme et je vous souhaite à tous une très bonne soirée. Chers amis auditrices, chers amis auditeurs, à l'écoute de mes médias.

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Franchement, une des plus belles chansons de toute l'histoire de la musique pop, bien évidemment. Le fameux Candle in the Wind de Elton John, version Ed Sheeran à l'instant, saison 2010. Sans oublier tout ce que nous avons écouté juste avant, franchement, je vous dis la vérité, c'est trop trop beau. Hein. Tout ce que nous avons écouté avec les Pink Floyd, avec la chanteuse Dido, également Sam Brightman avec sa version Fair, chanson originale du groupe Kansas, et toutes ces superbes ballades qui, dans quelques secondes, vont céder la place à une légendaire ballade du rhythm and blues. Il s'agit du fameux It's a Man's, Man's, Man's World, signé à l'origine James Brown. Et la version de James Brown a été reprise par Seal, une beauté absolument fabuleuse et qui nous mène directement aux informations de minuit. Chers amis auditrices, chers amis auditeurs, merci infiniment pour votre fidélité à Mehdi 1. Merci également à notre cher ami Mehdi qui a brillamment réalisé cette émission. Je vous souhaite à toutes et à tous une excellente fin de soirée à l'écoute des programmes de Mehdi 1.

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1: Live Summer, ça démarre maintenant, chers amis, sur Medi 1. On va avoir eh bien, une très très belle émission aujourd'hui, ça, je vous le dis, avec une très belle programmation musicale sur cette première partie d'émission, sur cette première vingtaine de minutes, on va dire. Et juste après le flash d'informations, on accueille Hichem Bouzid de l'association Think Tanger, une association culturelle. Ça sera en seconde partie d'émission, juste après le flash de 15h, évidemment, toujours sur Medi 1. Chers amis, ça sera hyper intéressant, donc restez bien avec nous jusqu'au bout, évidemment. Et pour commencer cette émission en musique, Kamwana, c'est le morceau de Sama et Sofia Enzo, et c'est ce que je vous propose d'écouter tout de suite et maintenant dans